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2: Bonjour à vous qui nous écoutez et bienvenue sur l'agenda d'Alto. Pour savoir tout ce qu'il se passe aujourd'hui et ces prochains jours dans les Bauges, c'est parti. En ce mercredi 23 septembre, dans le cadre des rendez-vous Nature en Savoie organisés par le département de la Savoie, partez à la découverte des zones humides, de leur fonctionnement et de leur rôle écologique. Cet événement aura lieu de 14h à 16h30 à Aillou-le-Jeune. Les inscriptions ont lieu sur le site du Parc des Bauges, www.parcdesbauges.com, à la rubrique événements. Cinébus vous propose deux films au désert. À 17h30, La fille dans les nuages, un film pour enfants à partir de 6 ans. Puis à 20h30, le film De la comédie française, un film coup de cœur de Cinébus de Martin Darondeau et Bertrand Huscla, avec Pauline Clément, Laurence Stocker et Julien Frison. Et puis les mercredis 23, jeudi 24 et vendredi 25 septembre, retrouvez trois journées clés pour découvrir les métiers de la forêt portés par le Parc naturel régional du Massif des Bauges et le département de la Savoie. De 9h30 à 17h, au cœur de la forêt de la Combe d'Aillon, retrouvez les acteurs forestiers de la Savoie et de la Haute-Savoie qui se mobilisent pour faire découvrir concrètement leur filière aux collégiens, lycéens et étudiants lors d'un parcours didactique en forêt à la rencontre des professionnels du secteur. Plus d'informations et contacts auprès de Nelly Oran, chargée de communication au Parc naturel régional des Bauges, à l'adresse mail n.oran@parcdesbauges.com ou bien par téléphone au 06 13 79 04 94. Jeudi 24 septembre, rendez-vous du jeudi, les passerelles scientifiques, au tiers-lieu La Passerelle à École. Deux rendez-vous gratuits à 11h et à 18h pour échanger avec des scientifiques autour d'un café ou d'un apéro. Cette semaine, venez découvrir le thème « Comment ça marche une meute de loups ?» On l'adore, on le craint, on le déteste, mais qui est vraiment le loup quand on écarte les passions? Une rencontre pour faire l'état des lieux des connaissances scientifiques actuelles, des incertitudes et sur l'organisation sociale des individus de cette espèce. Rendez-vous donc jeudi à 11h ou à 18h avec Martin Luquet, chercheur postdoctorant du laboratoire d'écologie alpine Université Savoie-Mont-Blanc. Gratuit et sans inscription. Vendredi 25 septembre, tous à table à l'épicerie Croque-Bauge de l'Échrenne. Rencontrez les autres habitants des Bauges, découvrez des produits locaux et de saison lors de cet atelier de cuisine participatif porté par des cuisiniers professionnels ou amateurs talentueux. Ce vendredi, Alice vous propose le menu suivant: parmigiana de courge à la sauge, rouleau de viande et risotto aux champignons, crumble croquant aux pommes. Trois possibilités s'offrent à vous: cuisiner et manger sur place, rendez-vous à 9h15, ou bien manger uniquement à midi, arriver à 12h30, ou bien réserver un repas à emporter. Inscrivez-vous pour en profiter au 04 79 34 23 52 ou directement en caisse à Croque-Bauge. Prix libre et conscient pour le repas à partir de 4,50 €. Et puis du vendredi 25 au dimanche 27 septembre, à Aillon-Margeria 1400, rendez-vous pour le festival Allez là. Trois jours de spectacle, de musique et de convivialité où le sport rencontre les arts dans une ambiance festive, familiale et résolument décalée. Au programme, un chapiteau au milieu des montagnes, des concerts et des spectacles surprenants, des activités toute la journée pour tous les âges, des funambules qui traversent le vide, une projection de film, une tente à histoire, à boire, à manger et une zone de camping. Le festival est organisé par les Fondus de Slack, la commission Slackline du CAF de Chambéry. Accès gratuit en journée, les soirées sont payantes à partir de 18h, le vendredi 6€ et le samedi 10€. Entrée gratuite pour les enfants de moins de 10 ans. Contact pour plus d'informations à l'adresse mail allezlafestival allezlafestival@gmail.com. Et puis le vendredi soir, toujours au Cinébus de Cusy, projection du film Le garçon qui faisait danser les collines à 20h30 en version originale. Samedi 26 septembre, dans le cadre de Bib en scène au Pays d'Albi, le pôle d'Albi vous donne rendez-vous à 16h à la salle des fêtes d'Herry-sur-Albi pour le spectacle Hors les murs, n'en perdez pas une miette, de la compagnie Alphonse. Un spectacle tout public dès 5 ans. Et puis dimanche 27 septembre, la Virade de Beaujeu revient pour sa 6e édition à la Motte en Bauge. Toute la journée, l'association Vaincre la mucoviscidose vous propose de venir jouer, rire, partager, danser et vibrer ensemble au profit d'une même cause, donner du souffle à ceux qui en manquent. Au programme, des parcours à réaliser en courant ou en marchant pour tous les âges, de 2,5 km à 15 km, des animations et des jeux pour les enfants, de la musique et des spectacles, buvettes et restaurations sur place et plein de surprises. Que vous veniez courir, marcher, profiter des animations, manger un morceau ou simplement passer la journée avec l'association, venez faire partie de l'aventure. Les inscriptions pour les courses se font sur place le jour même, de 8h30 à 9h45, et le départ des parcours aura lieu à 10h. Et puis dimanche également, cinéma à Cusy, où Cinébus propose une séance pour enfants à 10h30 avec le film La Patte Patrouille, Mission Dino. Puis à 18h, projection du film Fjord, Palme d'Or à Cannes 2026 en version originale. Et puis fête d'automne à Cusy à la salle du foyer communal, marché de producteurs, créateurs et artisans, repas cuisses de grenouille, forum d'associations et buvette à partir de 9h. Et en dehors du massif, cette semaine et jusqu'au 27 septembre, festival tout public à Chambéry pour fêter les 10 ans du collectif d'artistes Fruits Verts Entertainment. Au programme, spectacles et concerts sous chapiteau à côté de la piscine de Buisson-Rond. Pour avoir plus d'informations sur la programmation et sur ce festival, retrouvez la carte postale enregistrée par Radio Toutoui Chambéry, diffusée sur notre créneau Carte Postale. À Chambéry, le vendredi 25 septembre, l'association Roue Libre vous attend à 12h30 devant le lycée Monge, avenue Marius-Berroir, pour l'inauguration symbolique d'une nouvelle piste cyclable continue et sécurisée afin de demander à Grand Chambéry d'engager dès maintenant une politique cyclable ambitieuse. Et puis ce samedi 26 septembre, marche pour le climat partout en France. À Annecy, rendez-vous à 14h devant la préfecture. Et à Chambéry, rendez-vous à 14h également au parc du Vernet. Concernant les annonces sur le massif, le département de la Savoie réalise des travaux de création et d'évacuation des eaux pluviales sur la RD 206A sur la commune de Les Déserts au lieu-dit Les Favres. La circulation sera totalement interrompue sur ce secteur du lundi 21 septembre au vendredi 9 octobre de 8h30 à 17h30. En dehors de ces horaires et le week-end, elle se fera sous alternat. Une déviation sera mise en place dans les deux sens de circulation par Plainpalais et La Fécla. Et puis c'est la dernière semaine pour répondre à l'appel à projet du Parc des Bauges pour les Rencarts du Parc 2027. 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Vous souhaitez proposer une immersion sensible au cœur du territoire en créant un dialogue entre art et science. Envoyez votre candidature avant le 30 septembre 2026. 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

0: Rendez-vous régulier du massif des Bauges. Flexi, le service de transport à la demande, dessert les Bauges. Sans concurrence avec les transports actuels, vous pouvez vous déplacer toute l'année, du lundi au samedi, dans votre zone. Elle circule de 6h à 19h30. Vous pouvez réserver votre trajet 30 minutes avant ou 30 minutes après les horaires de la ligne régulière sur votre zone. Plus d'informations sur le site de Grand Chambéry et réservations sur l'appli MyMobi. La déchetterie du Châtelard est ouverte les mardis, mercredis, vendredis et samedis de 8h30 à 12h30 et de 13h45 à 17h30. La piscine d'Aillon Margeria 1000 est ouverte jusqu'au 1er novembre, lundi de 17h à 20h, mercredi et samedi de 15h à 20h et dimanche de 10h à midi. La ligne 30 est une ligne de transport en commun reliant la commune d'École à la gare routière de Chambéry en passant par Aix-les-Bains. Elle fonctionne du lundi au samedi toute l'année. Pour prendre connaissance des horaires et arrêts desservis par cette ligne, vous pouvez vous rendre sur le site www.grandchambéry.fr à la rubrique Transport et mobilité. Chaque semaine, le Centre social des Amis des Bauges vous propose plusieurs rendez-vous. Le lieu d'accueil enfants-parents, chaque mardi de 9h45 à 11h45 au Châtelard, pour les enfants de 0 à 6 ans et leurs accompagnants, sauf pendant les vacances scolaires. Tous les mercredis et pendant les vacances, le centre de loisirs accueille les enfants de 3 à 11 ans, ainsi que les 11-15 ans, pour de multiples activités. Pour les seniors, un atelier équilibre est prévu tous les lundis, du 28 septembre au 14 décembre, de 14h45 à 15h45, et un autre de 16h à 17h. Également un atelier sophro-relaxation les mercredis du 23 septembre au 16 décembre de 10h à 11h. Des ateliers informatiques sont ouverts à tous de 10h15 à 11h45 destinés à aider chacun à utiliser ses outils numériques. C'est gratuit et sur inscription. Et enfin, les horaires pour l'accueil au relais parents-enfants sur rendez-vous, le lundi de 9h à midi et de 13h à 17h, les mardis et jeudis après-midi de 13h à 16h30 et le mercredi matin. Le jeudi matin est réservé pour un temps collectif entre les enfants et leurs assistantes maternelles. Pour vous inscrire et retrouver le détail des activités, rendez-vous sur le site www.amidesbauges.org. La ligne 41 est une ligne de transport en commun reliant la commune du Châtelard à la gare routière d'Annecy, en passant par Gruffy. Elle fonctionne du lundi au samedi toute l'année. Pour prendre connaissance des horaires et arrêts desservis par cette ligne, rendez-vous sur le site des Transports Franconi à la rubrique « Ligne régulière ». Retrouvez les marchés hebdomadaires à l'Echerenne Place des Cantalous le mardi de 9h à midi et au Châtelard le vendredi de 9h à midi. Exposition photo en plein air dans les jardins de la Maison du Parc au Châtelard. 10 photographies de Sylvain Clapeau sur le massif des Bauges à découvrir jusqu'au 27 septembre.
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1: Bonjour à vous qui nous écoutez et bienvenue sur l'agenda d'Alto. Pour savoir tout ce qu'il se passe aujourd'hui et ces prochains jours dans les Bauges, c'est parti. En ce mercredi 23 septembre, dans le cadre des rendez-vous Nature en Savoie organisés par le département de la Savoie, partez à la découverte des zones humides, de leur fonctionnement et de leur rôle écologique. Cet événement aura lieu de 14h à 16h30 à Aillot-le-Jeune. Les inscriptions ont lieu sur le site du Parc des Bauges, www.parcdesbauges.com, à la rubrique événements. Cinébus vous propose deux films au désert. À 17h30, La fille dans les nuages, un film pour enfants à partir de 6 ans. Puis à 20h30, le film De la comédie française, un film coup de cœur de Cinébus, de Martin Darondeau et Bertrand Huscla, avec Pauline Clément, Laurence Stocker et Julien Frison. Et puis les mercredis 23, jeudi 24 et vendredi 25 septembre, retrouvez trois journées clés pour découvrir les métiers de la forêt portés par le Parc naturel régional du Massif des Bauges et le département de la Savoie. De 9h30 à 17h, au cœur de la forêt de la Combe d'Aillon, retrouvez les acteurs forestiers de la Savoie et de la Haute-Savoie qui se mobilisent pour faire découvrir concrètement leur filière aux collégiens, lycéens et étudiants lors d'un parcours didactique en forêt à la rencontre des professionnels du secteur. Plus d'informations et contacts auprès de Nelly Oran, chargée de communication au Parc naturel régional des Bauges, à l'adresse mail n.oran@parcdesbauges.com ou bien par téléphone au 06 13 79 04 94. Jeudi 24 septembre, rendez-vous du jeudi, les passerelles scientifiques, au tiers-lieu La Passerelle à École. Deux rendez-vous gratuits à 11h et à 18h pour échanger avec des scientifiques autour d'un café ou d'un apéro. Cette semaine, venez découvrir le thème « Comment ça marche une meute de loups ?» On l'adore, on le craint, on le déteste, mais qui est vraiment le loup quand on écarte les passions? Une rencontre pour faire l'état des lieux des connaissances scientifiques actuelles, des incertitudes et sur l'organisation sociale des individus de cette espèce. Rendez-vous donc jeudi à 11h ou à 18h avec Martin Luquet, chercheur postdoctorant du laboratoire d'écologie alpine Université Savoie-Mont-Blanc. Gratuit et sans inscription. Vendredi 25 septembre, tous à table à l'épicerie Croque-Bauge de l'Échrenne. Rencontrez les autres habitants des Bauges, découvrez des produits locaux et de saison lors de cet atelier de cuisine participatif porté par des cuisiniers professionnels ou amateurs talentueux. Ce vendredi, Alice vous propose le menu suivant: parmigiana de courge à la sauge, rouleau de viande et risotto aux champignons, crumble croquant aux pommes. Trois possibilités s'offrent à vous: cuisiner et manger sur place, rendez-vous à 9h15, ou bien manger uniquement à midi, arriver à 12h30, ou bien réserver un repas à emporter. Inscrivez-vous pour en profiter au 04 79 34 23 52 ou directement en caisse à Croque-Bauge. Prix libre et conscient pour le repas à partir de 4,50 €. Et puis du vendredi 25 au dimanche 27 septembre, à Aillon-Margeria 1400, rendez-vous pour le festival Allez là. Trois jours de spectacle, de musique et de convivialité où le sport rencontre les arts dans une ambiance festive, familiale et résolument décalée. Au programme, un chapiteau au milieu des montagnes, des concerts et des spectacles surprenants, des activités toute la journée pour tous les âges, des funambules qui traversent le vide, une projection de film, une tente à histoire, à boire, à manger et une zone de camping. Le festival est organisé par les Fondus de Slack, la commission Slackline du CAF de Chambéry. Accès gratuit en journée, les soirées sont payantes à partir de 18h, le vendredi 6€ et le samedi 10€. Entrée gratuite pour les enfants de moins de 10 ans. Contact pour plus d'informations à l'adresse mail allezlafestival allezlafestival@gmail.com. Et puis le vendredi soir, toujours au Cinébus de Cusy, projection du film Le garçon qui faisait danser les collines à 20h30 en version originale. Samedi 26 septembre, dans le cadre de Bib en scène au Pays d'Albi, le pôle d'Albi vous donne rendez-vous à 16h à la salle des fêtes d'Herry-sur-Albi pour le spectacle Hors les murs, n'en perdez pas une miette de la compagnie Alphonse, un spectacle tout public dès 5 ans. Et puis dimanche 27 septembre, la Vira de Beaujeu revient pour sa 6e édition à la Motte en Bauge. Toute la journée, l'association Vaincre la mucoviscidose vous propose de venir jouer, rire, partager, danser et vibrer ensemble au profit d'une même cause, donner du souffle à ceux qui en manquent. Au programme, des parcours à réaliser en courant ou en marchant pour tous les âges, de 2,5 km à 15 km, des animations et des jeux pour les enfants, de la musique et des spectacles, buvettes et restaurations sur place et plein de surprises. Que vous veniez courir, marcher, profiter des animations, manger un morceau ou simplement passer la journée avec l'association, venez faire partie de l'aventure. Les inscriptions pour les courses se font sur place le jour même, de 8h30 à 9h45, et le départ des parcours aura lieu à 10h. Et puis dimanche également, cinéma à Cusy, où Cinébus propose une séance pour enfants à 10h30 avec le film La Patte Patrouille, Mission Dino. Puis à 18h, projection du film Fjord, Palme d'Or à Cannes 2026 en version originale. Et puis fête d'automne à Cusy à la salle du foyer communal, marché de producteurs, créateurs et artisans, repas cuisses de grenouille, forum d'associations et buvette à partir de 9h. Et en dehors du massif, cette semaine et jusqu'au 27 septembre, festival tout public à Chambéry pour fêter les 10 ans du collectif d'artistes Fruits Verts Entertainment. Au programme, spectacles et concerts sous chapiteau à côté de la piscine de Buisson-Rond. Pour avoir plus d'informations sur la programmation et sur ce festival, retrouvez la carte postale enregistrée par Radio Toutoui Chambéry, diffusée sur notre créneau Carte Postale. À Chambéry, le vendredi 25 septembre, l'association Roue Libre vous attend à 12h30 devant le lycée Monge, avenue Marius Berroir, pour l'inauguration symbolique d'une nouvelle piste cyclable continue et sécurisée afin de demander à Grand Chambéry d'engager dès maintenant une politique cyclable ambitieuse. Et puis ce samedi 26 septembre, marche pour le climat partout en France. À Annecy, rendez-vous à 14h devant la préfecture. Et à Chambéry, rendez-vous à 14h également au parc du Vernet. Concernant les annonces sur le massif, le département de la Savoie réalise des travaux de création et d'évacuation des eaux pluviales sur la RD 206A sur la commune de Les Déserts au lieu-dit Les Favres. La circulation sera totalement interrompue sur ce secteur du lundi 21 septembre au vendredi 9 octobre de 8h30 à 17h30. En dehors de ces horaires et le week-end, elle se fera sous alternat. Une déviation sera mise en place dans les deux sens de circulation par Plainpalais et La Fécla. Et puis c'est la dernière semaine pour répondre à l'appel à projet du Parc des Bauges pour les Rencarts du Parc 2027. Vous êtes artiste, scientifique, naturaliste, passionné du territoire. Vous souhaitez proposer une immersion sensible au cœur du territoire en créant un dialogue entre art et science. Envoyez votre candidature avant le 30 septembre 2026. Contribuez au créneau collaboratif Votre son, vos chansons pour partager avec les habitants votre playlist musique. Prenez contact avec nous pour nous partager votre playlist, on vous expliquera tout. 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Cet agenda vous est proposé en partenariat avec la fruitière du cœur des Bauges de l'Échrenne et nous vous souhaitons une très belle journée sur Alto.
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0: C'est après-midi senior. Donc senior, au niveau santé, c'est à partir de 60 ans. Mais je pense que même les 50, même les gens un peu plus jeunes peuvent venir. C'est ouvert à tout le monde, mais c'est très orienté senior. C'est pour surtout, pour comment dire, prévenir la fragilité. Et donc, on a appelé cet après-midi-là « Bien vieillir, ça se cultive ». Alors, il y aura plusieurs ateliers. Il y aura un atelier sophrologie pour apprendre à se détendre et à mieux gérer le stress. Un atelier cuisine avec Madame Anne-Claude, diététicienne, pour découvrir des conseils simples, gourmands, en faveur d'une alimentation équilibrée et surtout protéinée. Parce qu'en prenant de l'âge, on a tendance à diminuer l'apport en protéines, alors qu'il faut le majorer pour éviter la fonte musculaire. Il y aura un atelier mobilité encadré par une kiné, je crois que c'est Élodie Picard, avec un parcours moteur adapté pour se rendre compte de son équilibre, de sa forme en toute sécurité. Il y aura aussi un atelier jeu et lecture pour faire travailler sa mémoire en s'amusant, la bibliothèque avec des gros caractères, le petit pion pour des jeux de société. Donc tous ces jeux, c'est aussi des moyens d'interaction sociale et de rencontre. Et tout au long de l'après-midi, il y aura aussi des stands d'information. Il y aura le Flexibus pour expliquer comment ça fonctionne sur le secteur des Bauges. Il y aura les Amis des Bauges qui seront présents pour expliquer un petit peu tout ce qu'ils proposent pour les seniors. Donc pour les seniors, les Amis des Bauges, il faut avoir plus de 60 ans et être retraité. Il y aura aussi une présentation du programme ICOP, qui est un programme innovant développé par l'OMS, qui est surtout centré sur le dépistage de la fragilité chez les personnes âgées, chez les seniors. C'est une auto-évaluation qu'on peut faire soi-même avec un smartphone. Et si on n'a pas d'outils numériques, on peut passer par un professionnel de santé. Il y a 9 items qui sont analysés, entre guillemets. Et si un endroit où il y a une fragilité, vous avez une évaluation plus approfondie pour proposer un parcours de soins.
1: Et une orientation vers des solutions qu'on apporte, que la CPTS propose pour justement prévenir cette fragilité et son évolution.
2: Et alors Edmond, quel est l'objectif de la CPTS en organisant cet après-midi ?
1: Alors justement, l'objectif de la CPTS, c'est effectivement d'aider les habitants des Bauges à bien vieillir, c'est-à-dire leur donner des conseils. Catherine le disait tout à l'heure, la diététicienne va proposer par exemple ce qu'on appelle des tartinades, des choses toutes simples mais qui peuvent être très sympas pour l'apéritif ou pour grignoter tout en étant très diététique. Donc l'idée, c'est de donner des conseils, c'est d'apporter des idées, d'amener des solutions. Et puis, comme le disait Catherine, c'est aussi finalement de détecter les risques potentiels de fragilité à venir. Il ne s'agit pas de détecter des maladies, pas du tout. Il s'agit de détecter des risques de fragilité, c'est-à-dire des choses sur lesquelles, par exemple à travers... un atelier d'équilibre par une kiné, peut-être la kiné va déceler une tendance à, dans certaines positions, à perdre un peu son équilibre. Et ça veut dire que pour éviter, on est toujours dans la recherche de solutions, nous, pour éviter que les choses évoluent négativement, on va proposer des solutions. Donc l'idée, c'est vraiment finalement de faire un bilan, de donner des idées, des conseils et puis d'apporter des solutions aux personnes qui en ont besoin.
0: Oui, puis c'est aussi pour montrer qu'il y a un changement de paradigme, qu'on est moins dans qu'on veut s'orienter vers un système préventif et non pas curatif. C'est-à-dire que plus on prendra les choses en amont, plus on peut mettre des stratégies en place pour éviter de tomber dans la maladie ou dans la dépendance. C'est comment rester le plus autonome, le plus longtemps autonome.
2: Ça se passe où cet après-midi ?
0: Alors, c'est à la salle des fêtes du Châtelard, le samedi 26 septembre, de 14h à 18h.
2: Est-ce qu'il faut s'inscrire ?
0: Non, les ateliers sont gratuits, c'est ouvert à tous.
2: Donc, en gros, si on a... Allez, on va dire à partir de 60 ans, même si on est encore hyper jeune à 60 ans, on peut commencer déjà à venir s'y intéresser ?
0: Oui.
2: Et si on a moins, mais qu'on envie d'amener un grand-oncle, sa mémé, on peut venir avec
0: aussi.
2: Ah
0: oui, oui, on peut emmener des

0: gens même plus âgés, ça peut être aussi pour ses parents et même pour soi, parce que comme le petit pion, les jeux de société, la sophrologie, les choses comme ça, la respiration en conscience, toutes ces choses, c'est bon pour tout le monde, hein, quel que soit l'âge. Flexibus, c'est pour tout âge aussi. Donc là, c'est vrai que c'est vraiment orienté plus senior.
1: Très bien. Donc, c'est ouvert à tous, que vous soyez senior ou pas. Et c'est donc le samedi 26 septembre de 14h à 18h à la salle des fêtes du Châtelard. Et donc, on retrouve des professionnels de santé des Bauges pour répondre aux questions.
0: Voilà, professionnels de santé, diététicienne, kiné, kiné c'est professionnel de santé, sophrologue, flexibus, amis des Bauges, il y a médecin, infirmier.
1: Donc, rendez-vous à tous et merci Catherine et Edmond.
0: De rien.
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3: Il s'agit d'un bocal.
4: Alors, on va déjà faire le petit tour de présentation.
5: Donc, il y a Guillaume.
6: Grégory, enchanté.
7: Ilham.
8: Elodie.
4: Mélissa.
1: Daniel.
4: Léa. Alors, on va dans l'immeuble. On doit passer à l'arrière de cet immeuble-là.
9: D'accord.
4: Ok.
9: Allez, c'est parti.
10: Allez, on grimpe. Tranquillement.
9: Tranquille, Daniel, je prends
10: le temps. Ah,
4: on va voir Sylvie, d'accord? Elle s'appelle Sylvie, la dame. Et là, non, on tourne, on rentre là-bas. On va tout au bout, au fond. Et c'est à gauche, c'est la porte à gauche, là-bas.
11: Bonjour.
12: Enchantée.
4: Et vous rentrez? Et puis après, Sylvie, elle va nous montrer.
13: Je m'appelle Sylvie et je suis feutrière. Alors là, on est chez moi, dans mon salon, où j'ai mon plan de travail qui est à hauteur un peu plus haute qu'une table, une vraie table, parce que pour travailler la laine, on est obligé d'avoir une certaine hauteur. Donc voilà, on est au Châtelard aussi, au-dessus de la boutique Arter dont je fais partie.
4: Est-ce que déjà, vous avez des questions avant que Sylvie a commencé à expliquer? Carole?
14: Je l'utilise. Et vous?
13: Alors, j'utilise de la laine de mouton. Alors, la laine Tonnet Marteau principalement, mais pas que. La laine Tonnet Marteau, c'est la race de Savoie, Haute-Savoie. C'est une race, donc Tonne, c'est en Haute-Savoie, et Marteau, c'est en Savoie. Donc, c'est vraiment la race de la région, qui est très rustique et qui est très chouette à feutrer. Et puis après, j'utilise de la laine Mérinos, les moutons Mérinos. Je sais pas si vous connaissez. Et puis je vais sortir mon petit livre comme ça, je vais vous montrer. Et puis des fois j'intègre de la soie et je vais intégrer peut-être de l'alpaga ou d'autres laines qui vont être mélangées avec la laine de mouton classique. Donc là, voilà, on a plein de races de moutons. Alors on n'aura pas la Tonnet Marteau parce qu'elle n'est pas dedans, mais on va voir par exemple la Jacob, qui est une race plutôt de chez nous, par exemple. Ouais. Je vais vous trouver la Mérinos aussi, comme ça vous verrez les.
15: Vous avez des mouflons. Des mouflons.
13: Je crois que c'est plus du poil qu'ils ont, donc du coup on feutre pas trop avec les mouflons. On a. Mais la Mérinos, on la connaît bien parce qu'on fait des vêtements avec.
5: Et voilà. Il y a un paquet de races différentes de moutons,
13: ouais,
5: quand même.
13: Donc celle-ci, c'est celle qu'on a, c'est la Mérinos d'Arles qu'on appelle. Donc Arles, c'est dans le sud de la France. Donc ça, c'est une race qui est beaucoup utilisée pour les vêtements, que vous avez dû porter un jour ou l'autre.
15: Ah oui, tu vois.
13: Et celle-ci, on l'a. Ouais. Et puis il y a la Ouessant aussi, la Ouessant qui est de Bretagne. Qui est beaucoup utilisé aussi dans les pulls. Voilà, ça, c'est ces deux races que tu peux montrer si tu veux. C'est vraiment les deux races qu'on a dans le bouquin parce que c'est les laines d'Europe. Donc, il y a plein de races dedans, mais celles-ci, c'est les plus connues, on va dire.
4: Et pourquoi une race de mouton plutôt qu'une autre?
13: Alors, moi, je tiens à utiliser les races principalement de France. Ça, c'est mon but aussi. C'est pour rester dans le local. La race Tonnet Marteau, moi, j'adore parce qu'elle fait des petits tapis, là, comme on peut voir, avec des jolies bouclettes. Tu peux le soulever et puis le prendre et le faire passer. Hein. Donc, elle est vraiment très blanche et très chouette à travailler. Moi, je l'aime beaucoup. Ça, c'est la Tonnet Marteau. Donc, elle a fait des belles bouclettes blanches. Alors, la Tonnet Marteau a la particularité d'avoir du poil et de la laine, alors que la laine Mérinos, il n'y a que de la laine, en fait. Je ne vais pas rentrer dans les détails, c'est un peu technique, mais en tout cas, voilà, c'est pour dire, moi, j'aime bien travailler avec la laine locale. Et puis, dès que je vais quelque part, si je fais des marchés de laine et qu'il y a des éleveurs et qui vendent de la laine, bah, je leur en achète parce que je trouve que c'est chouette aussi de valoriser cette laine qui n'est plus valorisée en France. Hein. En Europe, il y a quand même 250 000 tonnes de laine jetée, enfin même peut-être plus à mon avis, et la tonne et marteau, elle est jetée. Alors qu'on pourrait l'utiliser pour le feutrage. Alors pour le filage, elle est un peu rustique, mais pour le feutrage, elle est super.
2: Comment fabriquez-vous les couleurs avec laquelle plante ?
13: Alors, avant, je teignais ma laine avec des plantes, puisque j'ai aussi une formation d'herboriste de 3 ans. Donc, du coup, j'allais chercher mes plantes dans le massif et je teignais. Ça prend beaucoup de temps et moi, j'en utilise beaucoup. Donc, du coup, maintenant, je l'achète. Alors, proximité, on va dire, en Italie, où ils sont spécialisés dans la teinture. Et du coup, pour tout ce qui est laine colorée, je l'achète là-bas. Il me reste encore un peu de la laine comme celle-ci, là. Ça, c'est de la laine que j'ai teint. Bon, ça, c'était filet que je filais aussi. Maintenant, j'essaye plutôt d'utiliser de la laine naturelle et de travailler avec de la laine blanche, marron et grise, rester dans les tons naturels. Donc voilà, en fait. Mais sinon, en plante, pour répondre à ta question, bah, on peut utiliser plein de plantes sur le massif, comme la reine des prés, le solidage. On peut utiliser de la carotte, on peut utiliser du millepertuis. Non, la gentiale, elle va pas prendre. Le millepertuis. Alors, le millepertuis, c'est une fleur qui est jaune. Quand on le frotte un peu, la fleur, ça va être rouge. Et ça fait de l'huile rouge, d'ailleurs, qui est bonne pour les brûlures. Mais par contre, quand on l'atteint, ça donne du vert. Bizarre, hein, mais voilà. Donc voilà, il y a pas mal de plantes sur le massif qu'on peut utiliser, en tout cas pour teindre. Mais ça demande beaucoup de temps et du coup, ça augmente beaucoup les prix. Et moi, j'utilise beaucoup de laine, donc je fais plus.
2: Qu'est-ce que c'est le shibori?
13: C'est une technique japonaise. En fait, c'est une technique d'indigo. Donc l'indigo, c'est une plante. Hein, c'est une feuille verte qui est beaucoup utilisée au Japon. Et on va en faire, en fait, une poudre. Alors, elle est utilisée au Japon et beaucoup en Inde. Et ça fait du bleu, en fait. Hein, c'est vraiment la teinture bleue. Et en fait, cette technique, elle consiste à froisser notre tissu blanc, par exemple, qu'on va froisser, ou on va mettre, par exemple, on va l'enrouler de fil de laine ou de la corde, par exemple. Et après, on va tendre ça dans notre bain, en fait, d'indigo. On va laisser sécher et après on va enlever notre fil. Et en fait, toutes les parties qui ont été en contact avec le fil, elles vont pas être teintes. Et du coup, quand on déplie, ça nous fait des jolis dessins. Je peux vous montrer une photo. J'ai un livre là-dessus.
4: Est-ce que tu veux regarder le livre qu'elle nous montre?
6: Ah ouais.
13: Donc là, on va voir la technique. Donc du coup, on peut voir. Par exemple, là, il y a un petit schéma qui est chouette. On voit que on a pris notre tissu blanc et on y a enroulé du fil, de la corde, et du coup on va enrouler. Et quand on va tremper, toutes les parties qui ont été en contact avec le bain indigo, ça va devenir bleu, et toutes les parties qui sont serrées avec la corde, c'est du blanc, ça reste blanc.
2: D'accord.
13: En fait.
2: Voilà.
13: Donc on peut faire beaucoup, beaucoup, beaucoup de choses. Voilà, il y a énormément de choses. Alors, c'est vrai que j'en ai fait un peu avant de passer au feutre. Ouais. Et du coup, j'adore cette technique. Hein. C'est vraiment japonais. Ça, c'est typiquement japonais.
2: D'accord.
13: Ouais. Donc, on peut vraiment faire des tas de motifs, des tas de choses. Donc, ça, c'est la trame. On peut coudre aussi, hein, on coud pour avoir des motifs divers et variés.
4: Attends-moi, Daniel. Attends-moi. Et tu m'attends pour la réponse.
1: Ouais. Qu'est-ce que ça veut dire, feutrer? Combien de temps ça dure?
13: Feutrer, c'est comme quand on met un pull en laine à la machine à laver. Est-ce que vous avez déjà expérimenté ça? Il rétrécit. Et il rétrécit pourquoi? Parce qu'il y a de l'eau chaude, du savon et du mouvement. La machine, elle fait bouger le pull. Moi, je fais la même chose, mais à la main. Je vais pas utiliser de machine parce que ça va abîmer la laine. Je vais utiliser ce qu'on appelle de la laine cardée. Donc cardée, ça veut dire qu'elle a été lavée, séchée et démêlée. Dans une cardeuse, il y a plein de petits piquants et elle va se démêler petit à petit. Et on va trouver donc ce que vous avez là, c'est ce qu'on appelle des nappes cardées. Donc là, ce qui est marron, voilà. Et c'est ça que je vais utiliser, que je vais venir poser sur ma table. Là, du coup, j'avais fait exprès de ne pas finir mon travail. Je vais venir le poser. Je vais prendre de l'eau chaude du savon. Je vais mouiller. Et je vais frotter. J'ai utilisé cette laine et ça commence, vous voyez, à feutrer. Et au fur et à mesure que je vais la malaxer et la travailler, elle va rétrécir. Et du coup, on va trouver. Sur la table derrière vous, vous avez... on peut en prendre un, là, enroulé. Ouais. Tiens, regarde.
2: C'est celui, mon prénom. Oui. Il y a une dame à papa, un petit peu.
13: Oui, c'est vrai. On dirait comme un nuage, en fait. Oui, regardez, ça, c'est exactement le même format. Hein. Mmh. Mais regardez la taille. Bon, je l'ai recoupé un tout petit peu. Ouais. Mais la taille que ça a fait... Donc, ça a vraiment rétréci.
14: Ouais.
13: Donc là, vous pouvez le toucher.
4: Ça rétrécit au bout de combien de temps?
13: Après, moi, j'ai l'habitude. Donc, je vais le travailler. Et là, peut-être que je vais passer 1 à 2 heures sur ça, entre la pause et la fin. Voilà.

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1: Les journalistes du Sage sont dans le salon de Sylvie, feutrière au Châtelard, pour la suite de leur reportage.
2: Elles sont abandonnations.
3: Quelles sont vos créations ?
4: Alors là, je vais faire aussi bien des objets décoratifs comme des gros galets que vous avez par terre, là, qui sont des poufs, que des luminaires qu'on a derrière, là. Aussi bien des tapis, des chapeaux, des petits objets aussi usuels comme une manique. Enfin, vraiment, je fais au gré de mon inspiration et de ce que j'ai envie de faire. Et j'ai fait, alors là, ça va vous plaire aussi, je vous montre. Voilà, on peut faire ce genre d'objet. Donc ça, c'est un gros masque, hein. C'est un panda à roues. Et en fait, ça, c'est un travail que j'ai fait avec une artiste feutrière anglaise. On est plusieurs feutrières à faire des formations avec elle. Il se trouve que son objectif de départ, c'est des animaux en voie d'extinction. Donc on choisit l'animal qu'on a envie de faire en feu. Donc ça demande quand même 10 jours de travail, hein. Et là, j'ai fait un autre animal qui est le léopard des neiges et qui est parti en exposition, qui aura lieu. Donc elle aura lieu début juillet jusqu'à début janvier 2027 à Clermont-Ferrand. Et après, ça partira à Genève. Donc tous les masques, il y en a une vingtaine. Elle a choisi 20 de ses élèves et 20 masques. Et donc ça va partir en exposition. Donc voilà.
5: Vraiment, c'est réel.
4: Ah oui, ouais, c'est chouette, hein.
6: Ouais, ça ressemble à un petit panda chinois, c'est ça? Ah oui. Il est tout doux, il a des yeux en vert, il a un nez noir, une langue et une bouche, comme un masque. Ouais, une grosse comme une tête d'animal, ouais. On peut dire comme une... Ouais, vous pouvez voir.
4: Ah oui,
6: ça rend bien. Ah oui, c'est comme une tête, c'est un masque, voilà, tout simplement.
4: Donc, il y a de la laine et de l'alpaga. Pour faire les poils, en fait, l'alpaga est utilisée.
7: C'est quoi de l'alpaga?
4: Alors l'alpaga, est-ce qu'il y en a qui savent ou pas ?
6: Non, pas trop.
4: Alors bon, on va dire en global, ce que vous connaissez le mieux, c'est le lama.
8: Alors c'est à Ilem ?
2: Modèle, le mieux.
3: Qu'est-ce que vous vendez le mieux ?
4: Ce que les gens aiment bien, c'est les luminaires et tout ce qui est objet de décoration. Mais il y a aussi les savons feutrés que je fais. Alors le savon feutré, c'est un savon et je vais mettre de la laine autour. Et on va se laver avec. Et au fur et à mesure que le savon il rétrécit, la laine elle rétrécit aussi. Et ça donne un côté exfoliant et puis ça économise le savon.
3: Est-ce que vous faites des habits, des chaussons ?
4: Alors oui, des chaussons, mais je les fais sur mesure. Bon, c'est pas mon... On va dire que c'est pas mes objets de prédilection. Moi, j'aime bien faire des chapeaux. J'ai été formée à ça. Mais par contre, je fais des petits gilets, par exemple, pour enfants. Des petits gilets sans manches. Et on m'en a déjà demandé pour adultes. Bon, j'en ai pas fait encore, faut que j'expérimente ça sur moi déjà, que je m'en fasse un. Mais voilà, on peut tout faire en fait avec la laine feutrée. C'est vraiment infini. Moi, c'est les objets de décoration, les luminaires. C'est vraiment ce que j'aime le plus. J'aime la transparence de la laine avec la lumière.
2: Vous êtes formé depuis quand? C'est votre métier.
4: Alors, ça fait 5 ans que je suis feutrière et je me forme toujours. Je me suis formée il y a 5 ans et je continue à me former. Alors, je me forme avec des artistes feutriers qui viennent de partout dans le monde, dans l'Ariège, principalement, puisqu'il y a un centre de formation. On n'est que des feutrières. Donc souvent, c'est vraiment, on est tout expérimenté et on se forme sur des techniques bien spécifiques, comme le masque que vous avez vu ou d'autres choses un peu plus complexes.
8: Il aime en écouter
2: l'audit. Oui, je vais dire, accrétion.
4: Alors, je les vends à la boutique Arter qui se trouve au Châtelard, dont je fais partie depuis quasiment le début, depuis 6 ans. Et puis sinon, sur les marchés de laine, donc des fois je monte à Paris pour faire des marchés où il y a par exemple des gens qui vendent des pelotes de laine. Bon, il y a aussi des feutrières. Et l'été, il y a une association qui est dans le sud où ils font aussi des marchés de laine. Donc du coup, j'en fais quelques-uns. Il y a des gens qui viennent de partout, même de Haute-Savoie, pour acheter mon travail. Donc là, je commence un peu à voilà, à trouver un peu une clientèle fidèle. Je fais pas mal de projets sur commande, en fait. Il y a des gens qui m'appellent. Il y a même des gens qui viennent faire des formations. J'ai eu deux filles l'année dernière, suite à une exposition que j'ai faite sur Paris, qui sont venues faire une formation de 2 jours avec moi. Elles sont descendues de Paris. Il y a, voilà, j'ai de la demande. Après, j'ai un site, mais je n'ai pas de vente en ligne. Des gens m'appellent, me disent, bah voilà, je veux tel et tel projet. Et puis, on voit ensemble. Et puis, dans ces cas-là, on élabore le projet ensemble et puis c'est parti.
5: Quand vous avez commencé au tout début, vous avez fait comment pour vous faire connaître, tout ça, pour arriver à vendre des créations? Vous êtes passé par quel moyen?
4: Arter, principalement. Après, là, ça fait donc 5 ans que je fais ça. C'est vraiment du bouche à oreille. Là, c'est vraiment, vraiment depuis un an un peu que les gens commencent plus à me connaître. C'est un peu long à se faire connaître. Après, il y a les réseaux, hein, évidemment, Instagram. Et je suis pas très réseau, mais bon, je mets quand même des publications. Les marchés que je peux faire à Paris, puisque je suis montée 2 fois à Paris faire un marché de laine. Et puis, les marchés de l'année dernière, en fait, comme j'ai fait des marchés un peu en Haute-Savoie, Savoie et Isère. Du coup, les gens m'ont connu un peu grâce à ça. Je crois que c'est beaucoup du bouche à oreille. Et puis, c'est long hein, pour se faire connaître. C'est vraiment petit à petit. Moi, j'ai beaucoup de demandes, surtout pour les formations, les ateliers.
2: Comment se garnissent votre journée tâche horaire?
4: Je fais ça toute la journée, mais des fois, je fais ça le soir, comme je suis toute seule. Des fois, je travaille. En fait, je fais vraiment... quand j'ai des projets, faut que je les fasse. J'ai des commandes, donc je les fais. Et puis sinon, c'est vraiment aléatoire. Il y a des journées où je vais même pas travailler la laine parce que je vais plus travailler ma communication ou par exemple. Mais voilà, je vais travailler aussi un peu pour la boutique. En fait, ça s'articule vraiment. Chaque jour est différent dans mon emploi du temps.
7: Carole.
4: Alors oui, je la file, j'ai commencé par ça, en fait, pendant le confinement. J'ai teint ma laine, puisque j'avais déjà fait des formations de teinture végétale. Et puis après, j'ai commencé, donc j'ai un rouet derrière, et puis j'ai commencé à filer la laine et à la vendre, en fait, à Arter. Et après, je suis passée au feutrage, qui pour moi était plus intéressant, mais qui me parlait mieux au niveau de ce que j'avais envie de faire.
7: Est-ce que tu peux nous dire pourquoi et comment t'es arrivée à ce métier-là, à cette pratique? Qu'est-ce qui te plaît dans la laine feutrée?
4: Je suis arrivée à ça. Alors déjà, j'ai toujours aimé la laine. Je tricote depuis que je suis gamine, de par ma grand-mère, mon grand-père et ma maman. Alors mon grand-père, il faisait des grandes tapisseries en laine. Des tapisseries d'Aubusson, des vraies à l'ancienne et tout ça, des choses sur commande, mais énormes. Je pense qu'en le voyant, à mon avis, ça a dû m'inspirer des choses. Et puis, petit à petit, j'ai continué à tricoter tout le temps, par période. Et puis, j'ai découvert le feutrage et je me suis dit, mais c'est une matière extraordinaire, on peut tout faire, en fait, c'est infini. Et moi, j'ai besoin de mouvement et de changement. Donc, du coup, là, on peut expérimenter plein de choses. Et j'ai pas fini d'expérimenter cette matière pour moi, extraordinaire. C'est vraiment une matière qui est naturelle et qui est écologique. Donc, c'est une chouette matière à travailler. Après, j'ai une deuxième activité. Bon, après, j'en parle vraiment succinctement parce que c'est pas mon activité principale. Vraiment, l'activité principale, c'est le feutre. Mais je fais aussi j'ai une formation. Il y a 2 ans, je me suis formée à l'école de la bougie pour faire des bougies. Donc en l'occurrence, je fais aussi des bougies et j'y mets dans mes bougies aussi des petits moutons. Et puis des petites phrases comme pourquoi les moutons ne rétrécissent pas quand il pleut ou j'ai la laine fraîche ou voilà, des choses un peu rigolotes. Donc voilà, c'est aussi pour avoir deux univers que j'aime bien et toujours en rapport avec la lumière qui me parle beaucoup.
7: Est-ce que tu peux, j'aimerais bien qu'on revienne sur la table si ça vous va et que tu nous expliques le matériel que tu utilises.
4: Alors là, on va avoir, donc il nous faut une bassine avec de l'eau chaude, tiède ou chaude. On va avoir un savon de Marseille. On va avoir de la nappe cardée, On va avoir un petit arrosoir ou un petit bidon. Alors moi, j'utilise des petits bidons de vélo où j'ai fait des trous d'eau dedans pour faire un arrosoir. Et je vais utiliser un peu de papier bulle pour faire des creux des bosses. Il y a un petit aussi en dessous un petit tapis en plastique avec des creux des bosses aussi. Je vais utiliser aussi des outils en bois, donc par exemple celui-ci pour pouvoir lisser après, une fois que c'est feutré, on va lisser la laine. On utilise aussi des vieilles serviettes de toilette pour envelopper la laine et pour la feutrer. En fait, bon, ça c'est vraiment propre à chacun au niveau de la technique, mais voilà, à peu près le matériel. On peut utiliser aussi des nattes, je ne sais pas si on dit ça, des nattes en bambou ou en bois, là, très serrées, un peu style pour faire des sushis très grandes, où on va pouvoir rouler aussi la laine dedans. En fait, on essaye d'utiliser plusieurs techniques pour aussi s'économiser, parce que c'est long à feutrer, et surtout quand on a des grosses pièces, c'est assez long et assez physique. Donc, on essaye d'utiliser des outils comme des outils en bois, des serviettes, etc. Ça, c'est un petit arrosoir pour arroser un peu la laine. Donc là, on y met de l'eau, en fait. Ça fait un petit arrosoir pour pouvoir arroser la laine comme ça. Ou alors, on a celui-ci. Hein, où, voilà. En fait, il faut un petit arrosoir avec des trous pour que ça éparpille l'eau sur la laine.
7: Et alors, une fois qu'on a arrosé, là, comme tu viens de le faire, on passe avec le truc en bois ?
4: Alors non, on va mettre du savon. Alors moi, on peut utiliser soit du papier bulle sur la laine. Moi, j'utilise, un tulle, voilà, que je vais mettre dessus. Et là, je vais mettre du savon. Et là, je vais venir frotter comme ça. Avec le savon, alors j'avais déjà mis du savon. Et puis là, petit à petit, ça va feutrer. Donc du coup, et après, une fois que c'est un peu feutré, là, je vais pouvoir venir le rouler. Mais pas avant, parce que la laine, elle est très fragile. Là, elle est encore fragile. Il faut que je continue à frotter ma laine.
7: Et ça marche pas sans savon, le feutrage ?
4: Si on utilise de la laine brute, par exemple, les personnes qui font des gros tapis, par exemple en Mongolie, ou toutes les yourtes, est-ce que vous voyez ce que c'est, les yourtes ?
9: Ah, oui.
4: Ce sont des habitats ronds.
9: Oui,
4: tout est en feutre, en fait. Hein, oui. L'isolation est en feutre. Donc, c'est eux qui le font. Ils n'ont pas de machine pour laver la laine. Ils utilisent de la laine brute. Et en fait, dans la laine brute, on a du soin. Et le soin, c'est comme le savon. Donc, eux, ils mettent juste de l'eau chaude. Ils s'y mettent à plusieurs. Ils posent la laine, ils roulent. Et après, ils font leur tapis comme ça. Soit ensemble, ils roulent la laine par terre. Soit aussi, des fois, ils la font tracter par un cheval. Et avec le mouvement et les bosses dans la steppe, ça vient taper. Et du coup, ça feutre le tapis.
10: Et du coup, à partir de la laine, là, vous faites comment du départ ?
4: Alors là, en fait, la laine, donc la nappe cardée, donc celle-ci. Alors, je pourrais utiliser de la laine brute. Hein. J'utilise des fois de la laine brute, même pour les ateliers que je peux faire. Donc, la laine brute, je vais qu'on appelle écharpiller. Alors, c'est un mot qu'on n'a pas l'habitude d'entendre. Mais écharpiller, c'est démêler la laine, en fait, brute. Et puis là, on va la poser comme ça. Là, en fait, on va juste poser notre laine, comme ça, comme une trame. On imagine une trame de tissu, hein, ça s'entrecroise. Donc d'un côté en longueur, en largeur, ça s'entrecroise. Ben là, je vais faire pareil avec ma laine et je vais venir la poser. Après, je la reposerai dans l'autre sens, comme ça et comme ça. Et une fois que j'ai posé, je vais venir mettre de l'eau et puis là, je vais frotter jusqu'à ce que ça rétrécisse.
7: Et si on prend nos pelotes de laine qu'on achète en magasin, ça marche ou ça marche pas ?
4: Alors, ça peut pas marcher, mais on pourrait prendre une pelote, faire une espèce de une petite boule, en fait, et puis la mettre, par contre, là, on peut la mettre à la machine à laver, et du coup, on ressort, on a des petites boules en laine. Ça, on pourrait le faire sans problème, en fait. Là, on pourrait aussi mettre de la laine, je l'ai fait, là. J'ai mis de la laine sur ma laine cardée. J'ai voulu faire des tortillons là sur ma laine et du coup j'ai mis de la laine. Il faut mettre de la laine pour le coup l'acrylique ça va pas feutrer.
7: Parce qu'on peut mélanger les couleurs et les styles de laine dans une même création.
4: Oui, oui, on peut tout faire. On peut tout mélanger. Là, sur celle-ci, par exemple, sur cette lampe, je pense qu'il y a un faux contact, donc elle ne s'allume pas. Mais là, j'ai utilisé de la laine rustique et là, j'ai utilisé de la laine mérinos. Et du coup, ça, c'est ce qu'on appelle de la laine peignée. Peignée, c'est dans un seul et même sens. Je vais vous montrer quand même. Et là, donc, du coup, ça me fait des petites... des jolies lignes, en fait. Et ça, alors, vous allez toucher. Ça, c'est de la laine mérinos. Regardez, ouais. Comme elle est douce.
6: Une moustache.
4: Ah, ouais. Et du coup, elle est dans un seul et même sens. Hein. Elle est comme ça, en fait. Hein. Elle se tient en ruban, en fait. Hein.
6: D'accord.
4: Donc, on appelle de la laine peignée. Donc ça, c'est de la laine mérinos que vous avez. Vous avez vu comme elle est douce. Donc, on peut feutrer. Je fais aussi des créations en mérinos. J'utilise les deux.
7: Et le travail des différentes laines est différent?
4: Oui. On ne va pas travailler la laine mérinos de la même façon qu'une laine rustique. Déjà parce que celle-ci, elle se présente en ruban, donc laine peignée, et elle ne se pose pas de la même façon. C'est plus délicat, la laine mérinos, vu qu'elle est très très fine, on va la travailler différemment, en couches assez fines, elle va beaucoup plus rétrécir qu'une laine rustique. Il faut savoir qu'on a, on appelle facteur de rétrécissement, ça veut dire qu'il va falloir calculer à peu près, on va faire des échantillons souvent quand on fait un projet, pour calculer le facteur de rétrécissement et savoir comment notre laine a rétréci. Et une laine rustique ne va pas rétrécir de la même façon qu'une laine mérinos. La laine mérinos, on va la poser en fine couche, mais elle va rétrécir beaucoup plus. Donc il faut vraiment calculer... si on veut un objet de 10 sur 10, va peut-être falloir faire poser de la laine sur 30 sur 30 pour arriver à 10 sur 10. Et peut-être qu'avec une laine rustique, ça va être poser de la laine de 20 sur 20 pour avoir un objet de 10 sur 10. Donc ça se calcule et ça se fait en échantillon.
5: Elle est quand même traitée parce qu'elle ne sent pas le mouton.
4: Lavé dans plusieurs bains. Hein. C'est des grandes griffes comme ça, des grands peignes. C'est des grands bassins. La laine est trempée dans les bassins. Alors, au début, on va partir depuis le début. On va tondre le mouton.
6: Oui.
4: D'accord ? On prend une équipe de tri. Ce qu'on appelle une équipe de tri, c'est des gens qui vont prendre la toison du mouton tondu et qui vont trier. Il y a des parties qu'on n'utilise pas. Par exemple, tout ce qui est derrière au niveau des fesses, tout ce qui est en dessous du mouton, tout ça, c'est des choses qu'on ne va pas utiliser. Ce n'est pas propre, elle n'est pas belle, la laine, souvent, donc on va l'acheter. On utilise ce qui est le plus beau dans la toison. Une fois qu'on a la toison, on l'emmène en filature. Donc une filature, c'est un endroit où on va traiter la laine, laver la laine. La laine, elle va être lavée. Donc là, elle va être dans des grands bassins d'eau. Et il y a des grands peignes qui viennent remuer la laine comme ça et la travailler jusqu'à ce qu'elle soit propre. Une fois qu'elle est propre, elle est séchée. Donc ça va faire des petits flocons de neige comme là. Et après, elle va passer dans des gros rouleaux pour être démêlée. Une fois qu'elle est démêlée, donc soit on fait de la laine cardée, soit on va faire de la laine peignée, soit on la laisse telle qu'elle pour la travailler en feutrage, soit en rembourrage aussi, ça peut être en rembourrage, mais là, du coup, on va juste sécher la laine, hein. On va pas forcément la carder. Et après, on peut aussi faire du fil avec. Donc, du coup, ça va faire de la laine, et suivant la laine qu'on utilise, il y a aussi une machine qui va venir filer la laine et faire du fil.
6: Non, mais dormir dessus, hein. Maintenant, t'écoutes ça, là.
10: Comment il dit ?
6: Oui, c'est vrai. C'est tout doux. Oui, c'est en paille, c'est bien. Vous faites des couvertures aussi ?
4: On pourrait faire.
6: Tout doux, ça tient bien chaud. Clément, on a un chevaux déjà dedans.
4: Ça tient chaud.
6: Ouais, c'est pratique.
7: Sylvie propose, si on le souhaite, d'aller à la boutique qui est en bas pour aller visiter. On va aller remettre nos chaussures.
10: On va aller voir la boutique.
4: Merci beaucoup, Sylvie. Merci de votre visite. Merci à tous aussi. Et au plaisir.
6: À très bientôt.
5: Au revoir.
6: Merci.
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3: Lire entre les lignes, sauter des pages, souligner scrupuleusement certains passages, prendre des notes dans la marge, lire uniquement des romans de chevalerie, il existe bien des manières de ne pas être un lecteur idéal. Peut-être même que toutes ces manières de se faire mauvais lecteur devraient compter aussi les façons très studieuses, apparemment modèles, de lire. C'est une des idées de l'essayiste Maxime Decoux qui a signé un éloge du mauvais lecteur aux éditions de Minuit et qui nous a donné envie de suivre sa voie pour mettre au clair ce que serait un mauvais auditeur. Puisqu'il existe tellement de manières de mal lire les livres, il doit bien exister au moins autant de manières de mésécouter la musique. Dans ce métaclassique mésécouter, nous avons organisé une séance de mauvaise écoute au bureau d'études utopiques La Clairière, en compagnie de l'artiste Natalia Rémé-Cortès et de la compositrice et joueuse de canoun Christine Zayed. Nous avons aussi interrogé Antonin Triwang, qui s'est prêté à quelques sessions de mentalisme musical, tout en invitant Maxime Decoux à commenter ses expériences de mésécoute après avoir cherché quelques analogies entre son livre et ce qui pourrait donc être un éloge.

0: Maxime Decoux, bonjour.
1: Bonjour.
0: Si vous ne parlez pas de musique et de mauvais auditeur en parlant du mauvais lecteur, il y a quand même une fameuse auditrice qui apparaît, qui s'appelle Madame Bovary, que vous prenez en exemple comme une mauvaise lectrice, qui est aussi une auditrice de musique. Et peut-être qu'elle est mauvaise auditrice pour les mêmes raisons qu'elle serait mauvaise lectrice.
1: Alors, la question de son rapport à la musique me semble beaucoup moins centrale dans le roman de Flaubert, mais vous avez très certainement raison, il y a une forme de laisser-aller liée à la question de l'émotion et de la submersion par ses émotions chez Emma Bovary, qui va dans le même sens, effectivement, du côté de la musique et du côté de la lecture, d'autant plus que Flaubert, ici, dresse une critique de l'attitude romantique et de l'emprise du romantisme, alors romantisme littéraire, sur ses lecteurs et lectrices. Et du côté de la musique, ça fonctionne certainement de la même manière, ou d'une manière en tout cas partiellement analogue, puisque ce que cherche Madame Bovary dans ses lectures, c'est avant tout des émotions fortes. Et on sait que la musique romantique est aussi caractérisée par un certain excès qu'on ne retrouverait pas ailleurs.
0: Donc ça pourrait être l'analogie entre mauvaise lecture et mauvaise écoute, qui serait une volonté d'affectation, d'auto-affectation et pour ça donc d'immersion.
1: Tout à fait. Alors la lecture et l'audition d'un morceau peuvent de toute façon être difficilement comparé à cause de la question de l'interprétation et du médium et de la signification. La construction d'un sens à l'intérieur d'un texte littéraire ne relève pas des mêmes mécanismes que l'écoute d'une musique, si bien que le point de contact se fait certainement davantage autour de la question de l'émotion autour du reste.
0: On va avoir une petite heure pour
1: en
0: débattre et rentrer dedans. Vous repérez des similitudes étonnantes entre les causes et les effets de la masturbation et de la lecture. Ça vous vient de la lecture de Samuel Auguste Tissot, qui en 1760 fait un traité qui s'intitule L'onanisme, dissertation sur les maladies produites par la masturbation, où il est question de lecture.
1: Oui, tout à fait. Alors, c'est un discours qui se développe au XVIIIe siècle, discours médical, qui considère que la lecture est effectivement quelque chose de dangereux, parce que au XVIIIe siècle se développe le roman, et avec lui la lecture par identification et empathie vis-à-vis des personnages. Il y a un succès incroyable du roman, les gens se mettent à lire énormément, et ça inquiète aussi bien l'Église que un certain nombre d'intellectuels qui vont approcher ce phénomène à l'aide d'un discours médical. Et l'analogie est faite notamment avec la masturbation, parce qu'il y a l'idée de se donner à soi-même du plaisir en se coupant des autres. À la différence, voilà, d'une relation sexuelle qui se ferait avec un partenaire.
0: À deux ou plus, oui.
1: Voilà, on serait dans quelque chose qui serait donc aussi d'antisocial, qui se replierait par rapport à l'autre. Il y a un traité aussi de Tissot sur les maladies des gens de lettres, à force de rester assis, de lire. Donc on envisage, alors c'est de la pseudo-science, hein, mais c'est abordé de manière considéré de manière très sérieuse,
0: oui,
1: comme une véritable maladie.
0: Oui, c'est 8 ans plus tard, de la santé des gens de lettres en 1768.
1: Tout à fait.
0: Il reste qu'il faut donc ensuite arriver à connecter quelle est la liaison entre le mauvais lecteur et le mauvais livre, puisque la peur de l'un peut-être génère la peur de l'autre. Sauf que le XVIIe siècle et puis les Lumières, vous dites, vont te mettre dans la tête de tous que le bon livre peut former le mauvais lecteur et que le bon lecteur est aussi un effet du bon livre.
1: Oui, c'est-à-dire qu'à l'époque, on réfléchit à l'influence de la littérature et des livres en général sur les lecteurs et les lectrices. En se demandant, parce qu'on identifie un certain nombre de risques de la lecture, notamment tout ce qui est lié à l'identification, parce que c'est l'époque, hein, je vous le disais, où le roman prend son essor. Et donc on se dit que malgré tout, en écrivant les bons livres, on peut engendrer des effets sociaux plus forts, plus généraux sur les lecteurs et les lectrices, et donc pour ce qui irait dans l'optique de cet idéal de la société des Lumières, où la culture, la littérature pourrait permettre d'éduquer les gens et de les amener vers une société plus égalitaire, plus démocratique, avec plus de liberté. Et ça, c'est notamment, enfin Rousseau notamment, y réfléchit beaucoup, parce que Rousseau condamne énormément la littérature, notamment dans l'éducation des jeunes enfants. Il envisage dans l'Émile que la lecture, par exemple, des fables de La Fontaine est extrêmement dangereuse pour les enfants parce que ça leur apprend à mentir. Alors évidemment, on peut discuter, est-ce qu'une fable de La Fontaine a jamais appris à un enfant à mentir ? Ça, c'est une autre question. En tout cas, c'est le point de vue de Rousseau. Et Rousseau, malgré ses critiques qui sont très nombreuses contre la littérature, écrit lui-même de la littérature. Mais c'est qu'il y a en creux l'idée qu'il y a une certaine manière d'écrire de la littérature qui peut permettre de bonifier ses lecteurs et ses lectrices. Et une certaine manière de lire, donc aussi.
0: Bonifier, on pourrait aussi dire normaliser.
1: Oui, très certainement. Je pense qu'à l'époque, on ne distingue pas vraiment les deux. Effectivement, qu'est-ce que ça veut dire améliorer ses lecteurs et ses lectrices ? Ça, c'est une véritable question qui n'est pas véritablement posée, parce qu'on a un objectif qui est fixé par les Lumières, qui est cet objectif d'émancipation, d'égalité, qui prédomine et qui en soi n'est pas vraiment questionné.
0: Mais c'est une question que vous vous posez en prenant le mauvais lecteur pour en faire l'éloge.
1: Tout à fait.
0: Ce qui nous met dans des postures paradoxales, mais ce qui vous permet aussi des rapprochements, puisqu'on a évoqué Madame Bovary comme figure de l'immersion, de l'auto-affectation, mais aussi à l'instant les gens de lettres qui parfois surinvestir un texte sont aussi de mauvais lecteurs. Et ce que vous faites, c'est de penser le pont entre ces deux manières de mal lire.
1: Oui, tout à fait. Alors, ce que j'essaye de faire globalement, c'est de définir ce que j'appelle la mauvaise lecture comme une lecture qui ne répond pas à un certain nombre de normes ou d'attentes suscitées par le texte lui-même. Donc, il ne va pas se plier à la manière attendue de lire le texte, soit contrainte par les normes sociales, soit contrainte par le texte lui-même, puisque on le sait, un texte façonne ses lecteurs, il nous fournit pour le lire un certain nombre d'instructions de lecture que nous sommes invités à appliquer, à prendre en considération. Et ce qui m'a intéressé, moi, c'est justement ces moments où lecteurs et lectrices refusent de coopérer avec le texte et donc d'en être ce que Umberto Eco appelait le lecteur modèle. Mmh. Et pour mesurer ce phénomène, j'envisage deux formes extrêmes de dissidence par rapport à ce modèle de la lecture, la manière de lire qui est programmée par le texte. Deux formes de dissidence extrême. D'un côté, la lecture émotionnel, par identification, par immersion à l'intérieur du texte, donc plutôt le pôle Emma Bovary dont on parlait tout à l'heure, et puis de l'autre, une lecture hyper intellectualisée, au contraire, détachée des émotions qui va interpréter et parfois sombrer dans la surinterprétation, donc la lecture effectivement plutôt des gens de lettres ou des intellectuels dont on a de très nombreux exemples dans les textes littéraires aussi.
0: Ou alors le Sherlock Holmes des textes, vous le citez comme le cas de celui qui contourne les guet-apens du livre et qui n'est pas le bienvenu parce qu'il ruine les effets de l'œuvre alors qu'ils sont essentiels à son fonctionnement.
1: Tout à fait. Alors ça c'est très net par exemple dans le roman policier. Le roman policier qui façonne un lecteur qui doit tomber dans ses pièges. Pour pouvoir produire son effet, le lecteur de romans policiers ne doit pas découvrir le poteau rose avant le détective, même si c'est le rêve secret de tout lecteur de romans policiers, c'est de trouver, de découvrir en tout cas le coupable avant le détective. Mais le texte, lui, s'efforce de vous piéger. Et donc son lecteur modèle, le lecteur modèle qu'il appelle, c'est un lecteur qui va sombrer dans ses pièges, et à ce titre-là, le mauvais lecteur, celui qui refusera de se laisser piéger, donc de lire comme le texte le voudrait, devient au contraire une sorte de Sherlock Holmes des textes, puisque c'est celui qui va pouvoir mettre la main sur le coupable avant le détective. Mais bien sûr, c'est toujours un peu décevant lorsqu'on a terminé un roman policier et qu'on a déjà trouvé la solution.
0: Pour revenir à Emma Bovary, est-ce qu'on peut dire qu'elle n'est pas tant que ça lectrice modèle des romans sentimentaux qui probablement assument de créer cette charge d'auto-affectation chez lecteurs et lectrices?
1: Alors, c'est une question très très juste. Je pense qu'il mais qui est difficile. Je pense qu'il est difficile d'y répondre pour la simple et bonne raison que Flaubert ne nomme pas souvent les textes que lit Emma Bovary, et donc on ne peut pas mesurer exactement. Alors il parle
0: À quel point elle est raccord ou pas. Ouais.
1: Il parle de lecture pour jeunes filles, donc on sait que c'est des romans à l'eau de rose, mais on ne sait pas exactement ce que c'est et nous n'avons pas les textes. Donc il est finalement évaluer la manière dont elle lit. On est obligé de se fier à ce que nous en dit Flaubert, mais on ne peut pas le rapporter au texte véritablement qu'elle lit. Et c'est souvent le cas, en fait, dans les romans qui se penchent sur la mauvaise lecture ou la lecture en général. Le personnage de lecteur et de lectrice est très fréquent dans les romans, parce que c'est un moyen pour la littérature d'auto-interroger sa propre réception et ses effets sur son public. Mais très fréquemment, les textes lus ne sont pas mis à la disposition du lecteur réel que nous sommes.
0: La distinction entre le lecteur modèle et le mauvais lecteur, vous dites qu'il faut aussi la relativiser, précisément parce que les deux côtés sont émaillés d'ambiguïté et que la pathologie et l'identification peuvent tout à fait s'assembler.
1: Tout à fait. Et puis, comme je le disais, c'est aussi parfois ce que construit le texte, ce que cherche à produire le texte. Donc c'est véritablement, parce que je prends l'adjectif « bon » et « mauvais » comme des modélisations idéales, sachant qu'il y a entre toute une série de nuances, et sachant que je déleste l'adjectif « mauvais » de connotation péjorative. Il ne s'agit pas de condamner ce type de lecture, mais de les situer en fait sur un ensemble de pratiques. L'idée étant de s'interroger sur les manières dont nous lisons, non pas pour mesurer concrètement comment lisent les lecteurs réels, parce que là il s'agirait de mener vraiment une enquête sociologique, donc il aurait fallu que j'aille interroger des gens, comment est-ce que vous lisez, stylo en main, est-ce que vous sautez des pages, combien, etc. etc. Ça relève plutôt de l'enquête sociologique. L'enquête que je mène, elle est d'ordre littéraire, c'est-à-dire que je m'interroge sur la manière dont la littérature elle-même conçoit ce phénomène et les pratiques de lecture, et donc comment elle les interroge en les questionnant à l'intérieur de textes.

0: Alors si on essaye des analogies musicales, est-ce que être bon au blind test, c'est être bon ou mauvais auditeur?
1: Je ne pense pas, parce que là,
0: ça se raccroche à l'érudition. Donc
1: oui, voilà, là, il s'agit érudition et la question, il y a une question aussi de rapidité et de savoir reconnaître un fragment pris à l'intérieur d'un morceau.
0: Oui.
1: Je pense que là, ça mobilise peut-être des compétences différentes, qui sont effectivement des compétences de culture, mais aussi d'oreille et de mémoire.
0: Parce que quand vous dites que Flaubert reprend à son compte la veine parodique de la dénonciation de la pseudo-érudition, quand vous dites aussi que l'identification est interdite, oubliée, considérée comme nulle et non avenue, ça pourrait induire, si on essaye de faire l'analogie avec la musique, que vouloir être un bon auditeur serait presque un frein à bien écouter.
1: Alors, là, les phrases que vous citez portent sur Bouvard et Pécuchet, il me semble. Donc, c'est un autre cas de figure chez Flaubert, autre type de mauvais lecteurs qui font pendant à Madame Bovary, mais qui interviennent plus tard dans l'œuvre de Flaubert, avec deux personnages qui ont décidé, en fait, d'accumuler tous les savoirs produits par les gens de leur époque, en lisant, en devenant des spécialistes de différentes disciplines, grâce à la lecture, donc spécialistes de géographie, d'agronomie, de pédagogie, alors c'est catastrophique à chaque fois. Et donc là, on a au contraire des lecteurs qui se prennent pour des savants, donc qui sombrent dans l'autre attitude que je mentionnais tout à l'heure sur une sorte d'échelle de la mauvaise lecture, c'est-à-dire qu'on passe du pôle entièrement affectif et non interprétatif qu'on aurait chez Emma Bovary, au pôle hyper intellectualisé que seraient Bouvard et Pécuchet, donc, puisqu'il s'agit du tout dernier roman de Flaubert qu'il a laissé inachevé. Et là, il me semble, pour revenir à ce qu'on disait juste avant sur la question du blind test et de l'identification, là encore, je dirais que c'est pas tout à fait la même chose, dans le sens où chez Bouvard et Pécuchet, il s'agit de former un savoir en tant que tel. Et je dirais que le blind test, c'est le degré zéro du savoir, c'est-à-dire c'est l'identification, la reconnaissance. Donc c'est plus qu'un savoir proprement dit, c'est des connaissances.
0: À l'état trivial poursuite ou question pour un champion.
1: Exactement, ouais. C'est des connaissances à l'état brut, donc des faits. Encore qu'il y a quand même un biais, puisque le blind test suppose que ce n'est pas des faits à l'état pur, ce n'est pas quelle est la date de la naissance de Marie-Antoinette ou la date de composition de Don Juan. Il y a le filtre de la reconnaissance de la succession des notes qui intervient, donc il y a quand même une compétence.
0: Oui, mais c'est une compétence musicale très réduite.
1: Très réduite, ouais. Tout à fait.
0: Très spécialisée, donc, en tout cas.
1: Donc on est sur un degré peut-être zéro de cette... Après, ce qui n'empêche pas que le jeu est sympathique.
0: Pas pour tout le monde, je vais vous faire entendre le cas de Natalia Remer-Cortez, qui est une artiste qui n'aime pas tant que ça jouer au blind test, que j'ai pu rencontrer à La Clairière, le bureau d'études utopiques créé par Colin Roche et Blandine Brière à Luné. Et puis après, le public de La Clairière a pu se prêter à quelques jeux d'écoute qui essayent de se saisir comme mauvais auditeur. Natalia Remer-Cortez, est-ce que vous avez déjà participé à un blind test?
2: Non.
0: Et vous avez l'air heureuse de ne pas avoir participé
2: à
0: un blind test.
2: Oui, j'aime pas jouer.
0: Vous aimez pas jouer?
2: Non.
0: Le blind test, précisément, laisse penser que ceux qui réussissent sont de bons auditeurs.
2: Je sais pas. Pas a priori, oui.
0: Ouais, mais pourquoi? Ça voudrait dire que de reconnaître ce qu'on entend, c'est avoir bien écouté?
2: Non, pas forcément. Mais ça veut dire qu'on reconnaît, ça veut dire qu'on sait qu'on a suffisamment entendu écouter de choses, au moins un peu, pour les reconnaître dans ce genre d'exercice, un peu rapide.
0: Donc si on creuse cette idée-là, ça veut dire qu'une musique que vous auriez vraiment bien entendue n'est pas forcément une musique que vous aurez reconnue.
2: Oui, peut-être.
0: Ouais. Mais vous considérez plutôt bonne ou mauvaise auditrice?
2: Très mauvaise.
0: Ah oui. Et pourquoi?
2: Parce que j'ai une concentration un peu flottante et que, par exemple, je pense que j'ai très rarement fait l'expérience d'écouter, de m'asseoir, si c'est pas un concert, chez moi et d'écouter un disque. C'est quelque chose que je fais pas.
0: D'accord. Donc là, vous êtes en train de nous dire que d'être une bonne auditrice, ce serait d'arrêter tout et de se mettre devant la musique.
2: Non, mais comme...
0: Et de l'écouter très attentivement.
2: Peut-être, ouais. Être une bonne auditrice, ce serait, ce serait quelque chose de, je sais pas, qui est discipliné, qui a un début, une fin, qui... Oui, une concentration constante, je sais pas. C'est ce que j'imagine être dans le sous-titre de bonne auditrice, quoi. C'est-à-dire quelqu'un qui fait bien les choses.
0: Donc ça veut dire que vous préférez être une mauvaise auditrice, que quelque part vous préférez ne pas faire ce travail de concentration.
2: Je sais pas si je préfère, mais en tout cas c'est ce que je fais. En tout cas, j'ai jamais fait. Ça me demande un effort de faire autrement. Donc, je ne le fais pas.
0: Ah oui.
2: Je sais pas.
0: Alors, oui, Maxime Decoux, il parle d'un cas, un certain Louis Lambert, qui est un héros de Balzac,
2: ouais,
0: qui précisément s'immerge tellement dans la lecture qu'il s'isole complètement du monde et qui, donc il devient un mauvais lecteur. Okay. Parce que peut-être que le bon lecteur serait celui qui a encore un peu de disponibilité pour pas forcément être très disponible, quoi. Enfin, ah. Alors, est-ce que parmi vous, il y en a qui écoutent d'une oreille et d'autres qui écoutent de deux oreilles?
3: Je suis content de découvrir que c'est mieux d'écouter que d'une oreille. Enfin, que, parce que je suis pas capable de faire mieux, mais j'en avais un complexe. Enfin, j'ai une souffrance. Je me force à me concentrer sur l'écoute. Et cependant, j'y arrive pas.
0: Donc ça veut dire qu'il y a...
3: tout le temps. J'écroche régulièrement.
0: Donc ça veut dire qu'il y a des gens qui vous ont fait penser que les bons auditeurs étaient ceux qui écoutaient de deux oreilles.
3: Ah non,
0: et
3: c'est,
0: qui vous ont empêché de penser que c'était mieux d'écouter d'une seule pendant un moment, avant que...
3: Non, non, je découvre ça grâce à vous, là.
0: Ah oui.
3: Ce phénomène.
0: Ah, c'est chouette.
3: Sinon, je fais ce que je peux, oui. Je fais comme Natalia, je fais ce que je peux. C'est-à-dire, j'essaie de me concentrer, mais je m'évade tout le temps.
0: Ah d'accord. Peut-être qu'on va faire l'expérience d'écouter une musique d'une seule oreille. Donc on s'autorise à avoir l'autre oreille ailleurs. Et puis on va essayer d'en éprouver les bénéfices.

0: Il n'y a que les bons auditeurs qui écoutent tout, donc on peut... on peut s'arrêter là. Qui a le sentiment d'avoir mieux écouté que les autres? Non, qui a eu le sentiment de ne pas avoir pu bien écouter? Enfin, oui, alors pourquoi?
1: Moi déjà, je pense qu'il y a une notion philosophique entre bon et mauvais. Déjà, moi, pour moi, ça peut être bon de pas écouter concentré, ce qui m'arrive régulièrement, puisque, en fait, même en écoutant là, je regardais là-haut et je pensais à d'autres choses. Donc, je pense que la notion de bon et mauvais, faudrait déjà la placer correctement. Et, enfin, correctement, il n'y a pas d'attaque, mais c'est très philosophique comme position. Le bon et le mauvais, comme le mal et
0: le bien.
1: Oui,
0: mais là, précisément.
1: Là, dans ce moment-là, moi, j'ai exprès mal écouté parce que j'aime bien mal écouter. Parce que mal écouter, ça me permet de faire deux, trois choses en même temps. Et je trouve que c'est bien. Donc, on revient, on mélange le bien et le mal. Voilà.
0: Non, c'est ça. Vous préférez être une mauvaise auditrice.
1: Je préfère. Si vous placez mauvais et auditrice, dans le sens philosophique, que c'est pas bien.
0: Bah, en fait, moi, je suis vraiment à creuser la position de Maxime Decoux. C'est-à-dire, comment faire l'éloge des mauvais auditeurs?
1: Alors, à ce moment-là, je serais une mauvaise auditrice dont on pourrait faire l'éloge.
0: C'est ça.
1: Puisque je fais deux, trois choses en même temps en écoutant la musique. Mais il m'arrive d'écouter vraiment de la musique concentrée avec un casque.
0: Ah oui.
1: Là, je me rapproche de ce que disait Natalia, c'est-à-dire que la concentration est quelque chose qui permet de faire une seule chose en même temps. Est-ce que c'est bon ou mauvais? Après, c'est un débat.
0: Et alors, il y a un autre débat, c'est est-ce qu'il y a des musiques qui sont plus adaptées à l'écoute concentrée que c'est la musique qu'on vient d'écouter, qui d'ailleurs n'est pas écrite pour qu'on l'écoute de façon concentrée, puisque c'est une musique du salon du 19e siècle qui est faite pour accompagner les mondanités.
1: Oui, en effet, il y a des musiques qui peuvent agresser et il y a des musiques qui nous laissent plus facilement nous échapper. Et les musiques qui nous agressent d'une certaine façon, quelle qu'elle soit, en fait, nous rappellent à l'ordre de l'écoute. Mais ça peut être aussi une musique par exemple classique, qui est censée être plus douce, mais qui peut, par certains passages musicaux, peut-être, nous rappeler à l'ordre, comme il y a eu là, à un moment donné, il y a une reprise musicale qui, pour ma part, m'a rappelé à l'ordre et m'a fait de nouveau revenir dans une concentration qui s'est immédiatement échappée vers autre chose.
0: Donc ça veut dire que une musique que vous dites agressive, c'est justement une musique qui vous demande d'être meilleure auditrice que vous n'avez envie d'être.
1: Oui, si meilleur veut dire ça.
0: Oui, c'est ça. Donc en fait, c'est-à-dire qu'il y a quand même de la norme d'écoute qui est dans la musique, quoi.
1: Non, je pense pas.
0: Ben si, dans la mesure où elle vous demande d'être meilleure auditrice que vous ne voulez être.
1: Oui, alors on en revient. Oui, alors on. D'accord, ben oui. Ça redevient une notion assez subjective, disons.
0: Ah oui, bah ça, bien sûr. Oui, oui. Vouloir savoir ce qu'a voulu exprimer le compositeur. Est-ce que c'est être bon ou mauvais auditeur? Ah, vous avez une réponse à donner à cette question. Vous avez l'air de trouver la question débile, donc c'est intéressant de la commenter. Vous avez fait... J'aimerais bien avoir la traduction de... Donc je vous redis la question. Vouloir savoir ce qu'a voulu exprimer le compositeur, c'est être bon ou mauvais auditeur?
2: Ni l'un ni l'autre, en fait. Parce qu'il y a des compositeurs, on a envie de savoir, on a envie d'aller au-delà de ce que... Et puis d'autres, on se laisse porter ou pas. Donc en fait, c'est ni être mauvais, ni être bon, quoi. Et puis la musique, elle doit provoquer une émotion. Alors si elle me provoque une émotion, j'ai envie de chercher pourquoi ça me provoque cette émotion-là. Mais il y a d'autres musiques, voilà. Je prends l'exemple de Christine, parce que j'aime beaucoup, voilà, parce que c'est plus facile pour moi. Et Christine, elle me provoque toujours des émotions. Et là, j'ai envie de savoir le pourquoi du comment.
0: Ah, donc parce que Christine est une musicienne qui crée des bons auditeurs.
2: Non, mais en ce qui me concerne, mais elle peut créer pour des mauvais éducateurs pour certains, mais
0: d'accord.
2: Pour moi, c'est...
0: Est-ce que il vous arrive de surinterpréter une musique?
2: Oui.
0: Et à ce moment-là, vous vous considérez bonne ou mauvaise auditrice?
2: Très mauvaise.
0: Mais ça veut dire qu'à ce moment-là, en même temps qu'être mauvaise auditrice, vous vous dites c'est quand même ce qu'il faut faire. Enfin, est-ce que vous avez envie?
2: Non, c'est parce que ça me porte.
0: C'est ça.
2: Mais c'est pas forcément... Je suis pas forcément...
0: Maxime Decoux, on entend bien dans ces témoignages du public de La Clairière que l'écoute buissonnière se vit comme une mauvaise écoute, en quelque sorte, tandis qu'il suffirait de mettre un casque pour devenir aussitôt une auditrice modèle, par exemple.
3: Oui, alors la personne là qui s'exprimait, je trouve, dit des choses très justes sur la relativité des notions de bonne écoute, mauvaise écoute, et en même temps, elle pointe du doigt une pratique fréquente qui est effectivement l'écoute flottante, ce que j'appelle effectivement concernant la lecture buissonnière, parce qu'il est vrai que on peut lire et c'est pas forcément condamnable en pensant à autre chose. C'est extrêmement fréquent que lisant une page, vous vous dites bah mince. J'ai pensé, on est accaparé par sa liste de courses, sa vie quotidienne, et on ne pense plus à ce qu'on lit. Et en fait, la lecture devient totalement mécanique. Alors là, ça devient, on est obligé de relire, ou alors parfois, c'est, vous voyez, il y a des degrés qui s'introduisent d'attention et de flottement, et qui ne sont pas à condamner, parce que je pense que ne pas lire de manière absolument concentrée, ce n'est pas forcément... une manière de lire qu'il faut rejeter. C'est une manière fréquente de lire. Et puis, on peut lire en sautant des pages, en sautant des mots, ce qui suppose aussi de modifier. On modifie, en fait, le texte quand on fait ça, et on en modifie la compréhension nécessairement. La lecture mot à mot, ligne à ligne, ou la lecture plus rapide, en fait, engendre des effets différents du texte. C'est pas le même texte qu'on lit. De toute façon, ce n'est d'un lecteur à l'autre, c'est jamais le même texte qu'on lit. Il y a toujours des nuances. Le texte n'existe que fixé sur la page. Il y a un texte matériel, mais après, le texte que nous créons, il est toujours très différent parce qu'il y a des zones, des blancs, des zones d'incertitude. Et alors, encore plus dans le texte littéraire où on peut interpréter de différentes manières et chaque personne... bien sûr, il ne faut pas exagérer non plus quand je dis chaque. Enfin, il y a des variabilités, en tout cas, dans l'interprétation. On ne construit pas le même texte à partir du texte.
0: Alors, parmi les caractères des mauvais lecteurs qu'on pourrait facilement transposer au caractère des mauvais auditeurs, c'est le dilettante et le fétichiste, qui sont deux figures bien différentes, puisque l'une est plus buissonnière et puis l'autre un peu plus obsédée, on pourrait dire. Comme je posais la question à la clairière, vouloir savoir ce qu'a voulu exprimer un compositeur, c'est signe qu'on est plutôt mauvais auditeur, alors même qu'on veut se faire l'auditeur modèle?
3: Alors, de même, la question me paraît appeler une réponse nuancée et complexe. Vous touchez à chaque fois des zones de complexité, je dirais. Parce que la question de l'intention de l'auteur et de l'intention, partant de l'intention du texte, est une question particulièrement complexe qui a une histoire. Lorsque la critique littéraire, au sens d'analyse de la littérature, émerge en tant que telle, à la fin du 19e et au début du 20e siècle, elle va chercher peu à peu à se détacher d'une approche subjective, c'est-à-dire de la critique journalistique. Et donc elle va chercher à se donner des méthodes. Et très vite, on constate que comment est-ce qu'on peut avoir une analyse de la littérature qui soit la plus objective possible et la plus scientifique. Bon, sachant qu'à la fin du 19e et au début du 20e siècle, le modèle des sciences naturelles se développe énormément et devient prépondérant pour le développement des sciences sociales en tant que telles. Donc, quand on va essayer de penser la critique littéraire, on va la penser sur le modèle des sciences naturelles, en se disant, on va essayer de doter notre discipline d'une véritable méthode scientifique. Et donc, on se dit, l'analyse que fait un lecteur, c'est nécessairement subjectif, et donc c'est pas comme ça qu'on arrivera à fonder une approche objective. Et donc on va se concentrer principalement sur l'auteur, qui est le pôle le plus fixe dans la relation qui se tisse autour d'un livre, d'un auteur à un lecteur. Le pôle fixe est finalement l'auteur. Le pôle du lecteur est un pôle variable qu'on ne peut pas saisir très facilement. Donc, on va s'intéresser à l'intention de l'auteur. Et ça va entraîner un certain nombre d'excès. Alors, on sait notamment, c'est la critique de Sainte-Beuve, notamment, qui va chercher à lire les œuvres à partir de la biographie des auteurs. Et ça sera fortement critiqué, notamment par Proust. Marcel Proust, qui écrira un contre Sainte-Beuve, expliquant que c'est une aberration d'essayer d'interpréter les œuvres à partir de la vie de l'auteur, puisque ce n'est pas de là que l'auteur écrit, qu'il y a un moi, ce que Proust appelle un moi social de l'écrivain, qui est le moi donc qu'il présente en tant qu'individu humain dans la société, et puis il y a un moi de l'écrivain qui est un moi profond, qui s'exprime dans ses œuvres, et celui-là, il est inaccessible et il ne se traduit pas dans la biographie. Donc la lecture à partir de l'intention de l'auteur est devenue progressivement une lecture qui a été discréditée parce qu'on s'est rendu compte que...
0: Qu'elle avait quelque chose de beuviste.
3: Que c'était du Sainte-Beuvisme et qu'elle était finalement assez réductrice. Alors du côté de la musique, je ne sais pas si la critique musicologique, la musicologie a suivi ce genre de pente ou d'évolution, mais il me semble que ça fonctionne de la même manière. Quand j'écoute un morceau de Chopin, personnellement, parce que j'ai été aussi formé à une critique, à une analyse qui s'est détachée de ces notions d'intention d'auteur, en tout cas, je ne me pose jamais la question de savoir ce que Chopin voulait faire. Ce que je regarde, c'est ce qu'il a fait. C'est ce que je dis d'ailleurs toujours à mes étudiants. Et alors bon, les étudiants à l'université sont quand même formés, mais...
0: Formés, vous voulez dire à être plus proustien que boviste.
3: Exactement, on les a formés, et donc c'est surtout vrai chez les collégiens ou les lycéens, quand vous leur faites travailler sur un texte, que vous leur montrez une interprétation, leur première réaction c'est « mais comment est-ce qu'on sait que l'auteur a voulu dire ça ?» Alors ce qu'on leur dit c'est « mais on ne commande pas ce que l'auteur voulait faire, on commande ce qu'il a fait,
0: ouais.
3: Parce qu'il y a une grande partie qui lui échappe. »
0: Mais alors, puisque vous parlez de Chopin, je vais vous lire un petit texte. Chopin, ce grand artiste maladif, sensible, égoïste et dandy, qui déploie pendant un instant doucement dans sa musique les aspects successifs et contrastés d'une disposition intime qui change sans cesse et n'est pendant plus d'un moment doucement progressive sans que vienne l'arrêter, se heurtant à elle et s'y juxtaposant une toute différente, mais toujours avec un accent intime maladif et replié sur moi-même dans ses frénésies d'action. C'est un texte de Proust.
3: Ah, c'est de Proust.
0: Dans Contre Sainte-Beuve.
3: Ah, très bien.
0: Alors, c'est fou parce que c'est ce que relève très bien Donatien Gros. C'est que finalement, cette opposition du moi profond et du moi social, elle est, Proust la puise chez Sainte-Beuve lui-même.
3: Oui. Très juste.
0: Ouais.
3: Effectivement. Donc là, on touche un paradoxe. Ouais. Un paradoxe qui est vraiment intéressant.
0: Qui est vraiment même problématique. Oui. Parce que qui plus est à l'endroit de l'écoute de Chopin, ça nous convoque à un endroit de nous-mêmes qui est comme dissocié par l'œuvre, en même temps que par le petit roman qu'on est appelé à se raconter.
3: Oui, tout à fait. Après, il me semble que, la question est de savoir jusqu'où l'œuvre et l'intention de l'auteur peuvent coïncider. Parce que on est sur des créations qui sont pas simples. C'est-à-dire qu'il s'agit pas juste de faire un cadeau de fête des mères en papier mâché. Où là, éventuellement, le produit peut correspondre à l'intention. On est sur une œuvre d'art dont les dimensions sont multiples. Et donc, évidemment, alors, si je reviens à l'œuvre littéraire, dans un texte littéraire, ce qui le caractérise, et c'est là que ça le sépare, je pense, vraiment de l'œuvre musicale, c'est la question du sens, de l'interprétation, parce qu'on passe par des mots, il y a un discours qui est tenu, et donc un discours qui est polysémique. Et parmi la multitude de sens qui caractérise une œuvre littéraire, il est impossible que l'auteur les ait tous prévus consciemment et fabriqués intentionnellement. Donc il y a nécessairement une part qui lui échappe. Et je pense que dans la musique, c'est la même chose. On a une part qui échappe nécessairement au compositeur.
0: Je me propose de retourner à la clairière où j'ai proposé aux auditrices et auditeurs de cette fois faire exprès de mal écouter cette œuvre de Chelsea.

0: Alors, est-ce que certains ou certaines d'entre vous sont sûrs d'avoir entendu quelque chose que le compositeur n'a pas voulu dire? Oui, ouais. À force de distraction, vous avez une écoute super en profondeur.
1: Disons que je suis sûr, enfin, je sais pas ce qu'il a voulu exprimer, mais moi, j'ai pu avoir des images dans ma tête, parce que je me suis concentré. Et voilà, mais donc ça m'étonnerait que les images que j'ai eues dans la tête en écoutant ça, en étant concentré, qui m'inspiraient d'ailleurs d'autres sons, qu'ils les aient eues, je pense pas, parce que ça reste très personnel.
0: D'accord. Vous sauriez pas nous dire quoi du coup, tellement c'est personnel mais...
1: Ah non, non. Moi, j'ai imaginé un bateau qui arrivait dans un une méandre, et puis il y avait un orage qui arrivait, et puis voilà, et puis j'imaginais d'autres sons d'oiseaux qui faisaient voilà. Genre, voilà, ça reste personnel cette pensée qui s'associe à des images, voilà. Mais bon, ça m'étonnerait qu'il ait pensé à ça, c'est ça que je veux dire.
0: D'accord.
1: Même au niveau sonore, les bruits des oiseaux.
0: Ouais.
2: Ben moi, ça m'a fait très peur en fait. Moi, j'ai eu l'impression d'être dans la forêt, dans la nuit, et quelqu'un me poursuivait. Et vraiment, ouais, ça m'a fait peur, moi. Ouais. J'écouterais pas ça, quoi. J'ai eu un coup de froid là.
0: Alors pour terminer, on va écouter deux minutes. Christine nous jouait. Et là, peut-être, je vais vous demander, qu'est-ce qu'on pourrait faire pour mal l'écouter ? C'est-à-dire, on a eu la piste de la surinterprétation, qui est, selon Maxime Decoux, hein, des façons, mais de mal écouter en même temps que de reprendre le pouvoir sur ce qu'on veut faire de notre écoute. Il montre qu'on fait parfois l'opposition, peut-être à tort, entre la lecture buissonnière, c'est-à-dire une lecture qui s'évade, qui saute des pages, qui effectivement se laisse distraire, et ce qu'il appelle une lecture interventionniste, où on va carrément, dans ce qui est écrit, aller au-delà de ce qui est écrit. Et finalement, il dit qu'entre la surinterprétation et puis la distraction, bah, c'est un peu la même chose, c'est-à-dire on est simplement à se réapproprier ce qu'on est en train d'écouter. Donc dans ce que Christine va nous jouer, qu'est-ce qu'on pourrait se donner comme défi d'écoute ? Peut-être essayer de, puisqu'on a la chance d'être là ensemble à écouter à plusieurs une musique, d'essayer de se forcer à écouter autre chose que ce que pourrait entendre notre voisin ou notre voisine. Ça peut être une piste.

0: Alors, non, ma dernière question, c'est ceux qui ont été tellement mauvais auditeurs qu'ils ont désobéi à ma consigne et qui en sont arrivés à écouter avec les oreilles des autres. Est-ce que vous avez, certains ont eu ce sentiment-là d'écouter de façon justement collective, en quelque sorte, c'est-à-dire d'écouter au-delà de son propre ressenti ou...
1: Sa musique me provoque tellement d'émotions, ouais. Bah, je sais pas, voilà, que j'ai besoin de regarder les autres et d'écouter à travers notamment Patrick qui n'a pas les mêmes émotions que moi. Moi je dis oui, mais t'as pas les mêmes. Enfin voilà. Ou de regarder Robert, enfin qu'on n'est pas. Ça ne pas me pas regarder mes émotions.
0: Donc vous avez l'impression de devoir déléguer une partie de votre
1: voilà,
0: écoute.
1: Ouais, et ouais. Ça fait du bien.
0: Bah oui.
1: Bah oui, non mais c'est parce que ça me provoque trop d'émotions. Désolée.
2: J'ai pas tes émotions.
1: Bah non, j'arrive pas. La musique à Christine est très. Non mais à chaque fois ça me fait ça, t'inquiète.
0: La musique de Christine Zayed qui émeut tellement qu'elle isole son écoute de celle des autres, ça rappellerait presque Louis Lambert de Balzac, Maxime Decoux.
3: Alors chez Louis Lambert, on est dans un cas de lecteur qui envisage une sorte de totalité de la lecture, qui vient grignoter son existence, et ça s'inscrit dans une réflexion chez Balzac sur le savant. Puisque les textes que lit Louis Lambert sont surtout des textes, des traités philosophiques. Ici, Balzac pointe du doigt hein, cette frontière très mince entre la rationalité qui vous pousse à la connaissance, au savoir, et le moment où elle bascule dans la folie. Parce que Louis Lambert envisage une lecture qui phagocyte en fait complètement son existence. Il pratique plutôt qu'il envisage. Il pratique une lecture, mais c'est une lecture de traités savants qui entraîne un basculement progressif vers la folie, une sorte de totalisation de l'expérience lectrice, qui est assez inquiétante. Et on sait que Balzac était très proche hein, d'un certain nombre de mystiques et du mysticisme, était très intéressé par cette frontière. En fait, on est au 19e siècle, hein, la science se développe, mais en même temps, il y a encore une part importante de pseudo-science et de fascination pour tout ce qui est de l'ordre de l'occulte, tout ce qui n'a pas encore été véritablement éclairé. Et Balzac se tient vraiment sur cette frontière-là, entre la fascination pour la rationalité et de l'autre pour tout ce qui relève de l'occulte. Et on trouve ça dans cette lecture chez Louis Lambert, je pense que ça... peut s'expliquer comme ça.
0: En guise de dernier chapitre de cette émission, je vous propose d'écouter une interview avec Antonin Triwang, qui est un musicien qui s'est laissé prendre au jeu d'un mentalisme musical qui consiste à faire entendre à des auditeurs une musique, mais de façon complètement privée au casque, et ensuite de la décrire pour qu'à leur tour en retour, ils fassent une musique.
4: Alors moi, c'est pas moi qui ai appelé ça comme ça, c'est Jean-Jacques Birger. Et en fait, il organise beaucoup de rencontres avec différents musiciens et musiciennes,
5: ouais.
4: Avec des tentatives très différentes, et c'est tout réuni sur son site.
5: Ouais.
4: Il m'avait proposé de faire ce concert avec Mathias Lévy, et il cherchait une idée. Et moi, ça fait quelques années que je travaille un peu sur cette idée de musique racontée. Ouais, c'est quelque chose... que j'aimerais bien pouvoir faire, c'est-à-dire d'écrire de la musique à partir de désirs musicaux de non-musiciens. Et donc j'ai fait plusieurs tentatives, dont une était dans le cadre de l'orchestre La Sourde, quand on a commencé à travailler sur la symphonie Tombée du Ciel. Je me disais, ce serait bien qu'on fasse composer la musique à des gens qu'on rencontre. Voilà, que ce soit la forme, les envies, les... et donc on a interviewé des gens, finalement le projet a pris une autre direction, on a interviewé les gens sur d'autres choses, mais il y a une partie de ce travail qui a été fait notamment avec des prisonniers à la Roche-sur-Yon. On leur avait proposé de les rencontrer, de leur demander des souhaits musicaux, parce qu'ils n'ont pas forcément accès à des concerts, qu'est-ce qu'ils aimeraient entendre comme musique. On avait des commandes comme ça, c'était un peu l'idée de compositeur public, mais avec toute l'attitude, quoi. Et donc on avait fait des petites pièces à partir de ces demandes. Et j'avais essayé avec d'autres gens, mais c'est un peu

0: Difficile de faire parler les non-musiciens. Enfin, voilà, c'est justement la difficulté qui est
1: Oui.
0: intéressante, mais enfin, en tout cas, ils sont pas, les gens ne sont pas toujours à l'aise et libres. Ils ne se sentent pas forcément autorisés, donc il faudrait trouver d'autres angles. Et l'autre angle que j'ai trouvé pour pour ce concert-là, je disais à Jean-Jacques, une autre manière de leur faire parler de musique, c'est de leur faire écouter de la musique et de demander de la décrire. Sauf que nous, en tant qu'improvisateurs, on ne sait pas ce qu'ils écoutent. Donc c'était ça le protocole, c'était que j'avais fait une. Par contre, bon, j'ai dû faire la playlist, mais j'avais fait assez vaste et de manière aléatoire.
1: C'est une playlist de 5 heures.
0: Oui, c'est ça, ouais.
1: Ouais.
0: Et d'ailleurs, je voulais la retrouver, voir ce qu'il y avait dedans. Et donc de la passer en aléatoire
1: Ouais.
0: dans un Walkman et entre chaque morceau de faire écouter ce qui se passe à ce moment-là
2: Une
0: à
2: boîte
0: ce piano
2: d'allumettes rencontre
0: et
2: un
0: même le
2: paillasson
0: décrire.
2: et il se lance dans une danse langoureuse, chaloupée.
0: Voilà. Et puis, voilà. Et aussi demander pas forcément aux gens de dire s'ils aiment ou pas, parce que c'est un peu la réponse qu'on demande aux regardeurs, aux auditeurs. C'est est-ce que
1: vous voulez dire que le jugement esthétique
0: et de
1: suspend
0: sortir un peu
1: l'imagination,
0: de ça.
1: hélas.
0: Bah oui, bien sûr. Le jugement
1: Ouais.
0: esthétique et le cartel et le savoir ce que c'est. Donc le fait de ne pas le savoir,
1: Ça
0: voilà,
1: permet
0: je
1: de
0: pense que ça
1: l'écouter pour de
0: libère un
1: vrai,
0: petit peu.
1: enfin, sans avoir des jugements qui s'enclenchent, indépendamment de ce qu'on entend.
0: Ouais. Mais voilà, moi j'avais. Mais c'est un truc qui me taraude un peu, c'est de faire plus de musique anonyme, c'est-à-dire sans savoir qui est l'auteur, et de brouiller un peu les pistes. J'avais une idée comme ça d'un peu de revue musicale où on proposerait à plein d'artistes, mais qui seraient mentionnés, mais on ne saurait pas qui a fait quoi. Enfin, parce que je trouve que ça libère l'écoute, même si c'est un peu énervant, parce qu'on est toujours en train de vouloir savoir qu'est-ce que c'est, qui a fait ça. Et le réflexe le plus évident, c'est ça, c'est d'être dans un musée et de regarder le cartel avant le tableau. Et je le fais aussi, hein, c'est dommage qu'on ne nous permette pas de ne pas le savoir. Et donc voilà.
1: Donc le mauvais auditeur, c'est d'abord celui qui veut savoir ce qu'il écoute. En termes d'identité de qui l'ont fait, de titre.
0: Oui, je pense que c'est très difficile de. On n'est pas à l'aise quand on n'a pas nos préjugés.
1: Oui, mais alors.
0: C'est très difficile d'ouvrir un livre
1: Ouais.
0: dont on ne sait rien. Si on n'est pas intrigué par peut-être une maquette un peu étonnante, tout ça, mais commencer l'ouvrage de quelqu'un au hasard, on est très souvent. Enfin, c'est très dur d'aller au bout. Enfin,
1: Ouais.
0: personnellement, je trouve ça dur. Alors que. Quelqu'un qui nous le conseille ou un mythe autour de l'auteur, l'autrice, nous met dans la légende et on lit plus ce qu'on lit. On lit
1: Oui,
0: autre
1: mais
0: chose.
1: dans l'hypothèse où la meilleure disposition pour lire un livre ou écouter une musique est en fait une disposition produite par l'œuvre elle-même, ça veut dire qu'il faut s'y plonger avant que de savoir comment bien la vivre.
0: Ouais, mais j'ai l'impression que aujourd'hui, c'est plus difficile d'avoir ces conditions. Elles étaient imposées avant par le fait qu'il y avait moins d'informations, qu'elles étaient plus difficiles à obtenir, et d'ailleurs, on était presque plus acharnés pour les retrouver.
1: Oui.
0: Mais c'est pas pour dire que c'était mieux avant, mais c'est au contraire, c'est le fait que ça soit plus comme ça, que ça devient plus intéressant de ne pas savoir. Alors peut-être qu'avant, c'était plus intéressant de savoir.
1: Oui.
0: Maintenant, je trouve que c'est plus intéressant de de ne pas savoir. Parce qu'on peut facilement le savoir.
1: Ah oui.
0: Le smartphone, c'est un objet intéressant parce qu'il rend intéressant le fait de ne pas en avoir. Ben, il rend la vie intéressante parce que quand on ne l'a pas, je sais pas comment dire.
1: Parce que dans vos séances de mentalisme musicaux, est-ce que les meilleurs auditeurs étaient nécessairement celles et ceux qui étaient les mieux disposés à décrire ce qu'il ou elle avait entendu?
0: Bah, il y a quand même un élément qui est quand même important, c'est que c'était pas une écoute intime. Les gens parlent en public.
3: Même s'ils ont un casque, ils sont un petit peu isolés, mais ils parlent en public, donc quand même il y a quand même le regard des autres et je pense qu'ils essaient de dire des choses intéressantes.
1: Mais parce que là, vous créez une contrainte sur l'écoute qui la rend mauvaise par définition, presque, parce qu'en plus, ça laisse planer le biais que meilleur narrateur on est, pire auditeur on a été.
3: Peut-être. En tout cas,
1: bien raconter son écoute, c'est mauvais signe de.
3: En tout cas, se rendre intéressant. On aime aussi les choses pour se rendre intéressant. Hein. C'est un autre aspect de.
1: On cherche le bénéfice cartel. Social. Ouais.
3: C'est de pouvoir parler de l'expo de un tel ou d'une telle.
1: Ouais.
3: Et de pas de parler de la croûte qu'on a vue. Enfin, je sais pas. Socialement, c'est intéressant d'être érudit, de savoir plein de choses. Mais et l'autre.
1: Mais on peut bien regarder une croûte.
3: Oui, bien sûr, mais en parler, c'est plus difficile.
1: Oui.
3: On va pas avoir du succès socialement forcément. Enfin, peut-être avec certaines personnes. Mais l'autre biais, je pense, c'est d'avoir envie d'entendre de la bonne musique qui suit. On va pas dire peut-être qu'on va un petit peu travestir ses sensations pour avoir
2: un truc qui est
3: très différent
2: dans un film coréen. comme une révolte, comme si les chiens se révoltaient. C'est que c'était noir. Hein.
4: Les chiens qui sont noirs.
2: Non. Peut-être. Mais ouais, très noir. Très. Ça fait peur.

0: Maxime Decou, à l'écoute de ce musicien, donc Antonin Triwang, on entend bien que finalement le problème c'est l'auteur.
1: Alors, il y a beaucoup de choses dans ce qu'il dit, et beaucoup de choses qui m'ont vraiment intéressé dans sa démarche. Alors en particulier, ce qu'il dit au début sur la question de la description de son audition par différents auditeurs, qui est une manière finalement aussi de se passer peut-être de l'auteur. Ça pose la question de cette subjectivité de la réception. Comment est-ce qu'on peut tenter de savoir comment les gens lisent, comment les gens écoutent, en leur demandant effectivement peut-être un récit. Et puis, cette idée ensuite qu'il développe de donc composer cette musique à partir des différentes réactions des gens et donc de plusieurs personnes, hein, une sorte de patchwork, pour se passer justement de cette figure encombrante de l'auteur. Et ça, c'est quelque chose qu'on observe aussi dans la littérature. Mais la figure de l'auteur, elle reste, elle écrase toujours quand même le texte, mais elle reste souvent utile pour le lecteur. Vous allez acheter un Balzac en librairie. Vous allez acheter un Stephen King. Donc vous avez quand même besoin de ce nom. Même si vous le videz de sa biographie, vous avez besoin de ce nom pour unifier, notamment lorsqu'il y a plusieurs textes, pour unifier une œuvre. Ça vous permet, si vous voulez, quand vous découvrez une nouvelle œuvre, de l'identifier comme appartenant aussi à une série. Si bien qu'on ne peut pas complètement se passer de l'auteur, c'est aussi une clé d'entrée dans les œuvres. Néanmoins, c'est plutôt du côté de la production que les écrivains ou les compositeurs, apparemment, cherchent à se débarrasser de cette notion-là, qui est un peu encombrante. On le voit en littérature dans les tentatives d'écrire à plusieurs, donc qui ont été mises en place, par exemple, dès le surréalisme, et qui seront surtout développées par Oulipo. Oulipo qui a souvent signé des textes du nom Oulipo, donc sans qu'on sache quels sont les écrivains qui interviennent. Il y a des textes composés à plusieurs mains qui sont assez fréquents. Il y a quelques années est paru d'ailleurs un roman de Boris Vian terminé par Oulipo qui s'appelle On n'y échappe pas.
0: Et donc de la même façon, Antonin Triwang qui essaye de dissiper l'auctorialité de la musique qu'il joue en proposant aux auditeurs et auditrices de eux-mêmes de penser la forme avec au passage quand même le rêve d'une musique qui serait précisément dépouillée d'auditeurs modèles.
1: Tout à fait. Ouais. Je pense qu'on serait même dans le rêve d'une musique collective en fait.
0: Oui.
1: Et donc qui serait sur le pôle de la création qui serait du côté du partage et qui, sur le pôle de la réception, pourrait aussi se faire sur un mode moins individualisé, moins individuel. Comme d'ailleurs, sur un autre registre, c'est ce qu'envisageait aussi Oulipo avec des créations qu'ils appellent à Oulipo des créations créantes, c'est-à-dire des créations qui ne sont pas achevées, mais où ce sont les lecteurs et lectrices qui sont chargés de faire le travail et donc de devenir eux aussi auteurs au même titre que l'écrivain. Donc c'est une autre manière, si vous voulez, de dissiper ce poids de la figure auctoriale.
0: Merci beaucoup, Maxime Decou. Je rappelle qu'on peut lire Éloge du mauvais lecteur aux éditions de minuit. Et merci au CNSM de Lyon d'avoir accueilli l'enregistrement de notre entretien.

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2: Merci de rester avec nous à l'écoute de RFI. Les midi à Paris et 10h en temps universel. Le journal, c'est tout de suite avec vous, Charlotte de Rouen. Charlotte, bonjour.
3: Bonjour Caroline, bonjour à tous. L'Azerbaïdjan a gracié ce mercredi un ressortissant français incarcéré pour des accusations d'espionnage. Une libération qui intervient quelques heures seulement après la levée des sanctions européennes contre un oligarque russe. On y revient dans un instant. L'intelligence artificielle au menu d'une réunion du Conseil de sécurité de l'ONU. Aujourd'hui, les grands patrons du secteur vont y participer pour évoquer les risques que représente cette nouvelle technologie. Au Yémen, des milliers de familles contraintes de partir à cause des combats entre rebelles houthis et forces pro-gouvernementales, de quoi aggraver un peu plus la situation humanitaire dans le pays. Et puis en France, de nouvelles annonces pour faire face à la flambée des prix des carburants, des annonces qui ne rassurent pas les agriculteurs déjà durement impactés par la sécheresse cette année. Français a donc été gracié ce mercredi par l'Azerbaïdjan. Il était incarcéré depuis la fin de l'année 2023 pour des accusations d'espionnage et sa libération a été annoncée quelques heures seulement après la levée des sanctions européennes contre l'oligarque Alisher Usmanov. C'est ce que demandait la France. Officiellement, Paris refuse de faire le lien entre les deux dossiers, mais reconnaît toutefois des impératifs de sécurité nationale qui l'avaient conduit à faire pression à Bruxelles en faveur de l'oligarque russe considéré comme un proche de Vladimir Poutine, mais aussi du président de l'Azerbaïdjan, Ilham Aliyev. Bonjour Daniel Valo.
4: Bonjour.
3: Martin Ryan a donc retrouvé la liberté, il va pouvoir rentrer en France.
4: Oui, cet homme d'affaires de 36 ans clamait son innocence depuis son arrestation fin 2023 et son nom a donc été ajouté ce matin à une liste de 20 personnes graciées par le président Ilham Aliyev. Martin Ryan avait été arrêté juste après l'offensive militaire de l'Azerbaïdjan sur le Haut-Karabakh et son arrestation avait été qualifiée d'arbitraire par les autorités françaises qui rejettent catégoriquement les accusations d'espionnage formulées à son encontre.
3: Condamné à 10 ans de prison en mars dernier, Martin Ryan était notamment accusé par Bakou d'avoir collecté des informations, Daniel, sur les relations entre l'Azerbaïdjan et plusieurs pays de la région, Turquie, Iran, Pakistan. Cette grâce présidentielle, elle intervient donc au lendemain de négociations très tendues à Bruxelles sur la liste de personnalités sanctionnées par l'Union européenne.
4: Oui, une négociation au cours desquelles la France a demandé et obtenu la levée des sanctions pour Alisher Usmanov, un oligarque russe qui a le soutien de l'Azerbaïdjan et dont les avoirs étaient gelés par les pays européens depuis 2022. Officiellement, cependant, Paris ne fait pas de lien entre les deux affaires, invoquant seulement des impératifs de sécurité nationale. À Kiev, en tout cas, la levée des sanctions contre Alisher Usmanov a suscité des commentaires acerbes. C'est une décision honteuse et injustifiable, a cinglé le chef de la diplomatie ukrainienne sur les réseaux sociaux, estimant que la Russie pouvait se réjouir d'avoir obtenu ce qu'elle voulait, un sentiment d'impunité, l'humiliation de l'UE et la division entre les Européens. Fin de citation.
3: Merci Daniel Valo pour toutes ces précisions. Deux sujets au menu de l'Assemblée Générale de l'ONU ce mercredi. L'Iran, le président iranien Massoud Pezeshkian doit prononcer son discours à la tribune. Il a d'ores et déjà promis de défendre fermement les positions de son pays. Et puis l'intelligence artificielle et les risques qu'elle représente pour la sécurité mondiale. Les patrons d'Anthropic, OpenAI et Hugging Face, trois géants du secteur vont participer à une réunion au Conseil de sécurité. Hier, la France, l'Espagne, l'Australie et le Kenya ont, eux, présenté les objectifs de la coalition qu'ils ont fondée en juillet dernier pour la protection des droits des enfants face à l'intelligence artificielle. Une alliance prioritaire pour ces gouvernements À New York, Karine Hotzen.
5: Ils ont laissé les réseaux sociaux inonder la vie des enfants et des ados pendant 10 ans sans les réguler. Ils ont vu les conséquences dévastatrices sur la santé mentale des jeunes et ils ne veulent pas refaire la même erreur. Alors ces gouvernements s'allient pour faire pression sur les propriétaires de l'IA. Ces 4 pays en ont déjà entraîné 23 autres à s'engager à mettre en place des garde-fous tout en restant attentifs à ne pas creuser le fossé digital entre les pays encore plus. Le Kenyan William Ruto.
6: Safety by design.
7: Sécurité dès la conception, protection des données des enfants, lutte contre les contenus pédopornographiques générés par l'IA et les deepfakes, vérification efficace de l'âge. Le vécu des enfants en Afrique ainsi que dans les pays à revenus faibles doit être pris en compte, tant dans les données que nous recueillons que dans les solutions que nous élaborons.
5: Pour la coalition, aucun modèle d'IA ne devrait être accessible par défaut aux enfants avant d'avoir été testé, évalué et autorisé. Karine Hotton, New York RFI.
3: Israël a vivement réagi aux propos du président français hier à la tribune de l'ONU. Le bureau du Premier ministre israélien dénonce l'absurdité grotesque des propos d'Emmanuel Macron qui a critiqué les agissements israéliens en Cisjordanie occupée. Le chef de l'État français a aussi dénoncé la situation humanitaire à Gaza malgré le cessez-le-feu en vigueur, déplorant un spectacle qui nous fait honte à tous. Fin de citation. Au Yémen, plus de 130 000 personnes ont déjà été déplacées depuis le début du mois par la reprise des combats. C'est ce qu'indique le commissariat de l'ONU pour les réfugiés qui anticipe dans les prochains mois que 230 000 déplacés internes auront besoin d'aide humanitaire. Le pays était déjà confronté à un drame et la reprise des combats accroît encore les besoins, Guilhem Deltaï.
8: Depuis le début de la guerre en 2014, des millions de Yéménites ont dû fuir les combats et aujourd'hui nombre de déplacés sont à nouveau contraints de prendre la route. Majani est le directeur Moyen-Orient de l'organisation humanitaire Solidarité Internationale.
9: La grande majorité des 130 000 personnes qui sont sur les routes, qui cherchent un refuge et qui ont besoin d'aide humanitaire aujourd'hui, c'est des populations qui s'étaient établies dans des campements plus ou moins informels, qui bénéficiaient d'une aide humanitaire, qui essayaient de quelque part retrouver un semblant de vie normale et qui sont à nouveau choqués par la guerre et ont besoin de fuir.
8: D'autres camps informels sont donc apparus et dans un pays qui connaissait déjà une crise humanitaire majeure, les besoins n'ont fait que se renforcer. L'urgence, c'est la fourniture d'abris, de nourriture et d'eau.
9: L'eau est vraiment un problème crucial qui était préexistant à la guerre de 2014, qui s'est exacerbé avec les conflits, les affrontements les 10 dernières années et qui aujourd'hui vient frapper de plein fouet aussi ces populations déplacées en termes d'accès basique pour boire, pour l'hygiène et pour cuisiner.
8: L'enjeu sanitaire est très important. Déjà avant la reprise des combats, un début d'épidémie de choléra avait été constaté.
3: Au Maroc, les électeurs appelés aux urnes ce mercredi, élection législative pour désigner les 395 sièges de la Chambre des représentants, la Chambre basse du Parlement marocain. La participation sera l'un des enjeux de ce scrutin. La défiance monte vis-à-vis de la classe politique, notamment chez les jeunes dont le taux de chômage frôle les 30% chez les 15-24 ans au deuxième trimestre 2026. En France, le Premier ministre propose de rencontrer les parlementaires socialistes pour tenter de trouver un compromis sur le budget 2027. Sébastien Lecornu veut faire des économies, mais le contexte actuel est difficile pour lutter contre la flambée des prix des carburants. Le gouvernement a annoncé hier des aides supplémentaires aux ménages et aux professionnels pour un total de 450 millions d'euros. Le nombre de bénéficiaires devrait être élargi à plus de 5 millions de personnes au total. Quant aux aides sur le gazole non routier accordé au secteur du BTP et à l'agriculture, elles seront prolongés jusqu'à la fin de l'année. Mais pour les exploitations agricoles qui ont déjà subi des pertes énormes à cause des canicules à répétition, c'est une goutte d'eau, estime Loïc Scalabrino. Il est secrétaire général des jeunes agriculteurs.
10: Le prix du carburant explose. Aujourd'hui, on se retrouve dans des situations économiques extrêmement compliquées au niveau de nos exploitations, puisque voilà, la sécheresse a frappé l'ensemble du territoire cette année. Les récoltes ont été catastrophiques sur les filières, on a des gros manques de trésorerie. C'est simple, écoutez, quand aujourd'hui vous avez allé, on va dire, les carburants divisés par 400 000 exploitations, ça représente 3 500 euros par exploitation. Aujourd'hui, quand vous avez des pertes liées à la sécheresse qui s'élèvent à 70 000, 80 000, 90 000, 100 000 euros, 3 000 euros, c'est une goutte d'eau dans un océan. C'est pas 3 000 euros d'aide qui vont réussir à restructurer, à sauver les exploitations. Donc l'effort, il est peut-être important de la part de l'État, mais quand on divise cette somme globale par le nombre d'exploitations, ça représente une somme complètement dérisoire par rapport à la gravité de la situation. C'est mettre un pansement sur les hémorragies.
3: Loïc Scalabrino, syndicaliste et éleveur laitier, joint par Agnieszka Kumor du service économie de RFI. Restez avec nous à l'écoute de la Radio du Monde. Je vous laisse en compagnie d'Emmanuel Bast.
0: Après les informations de Radio France Internationale, nous voici de retour sur Radio Alto.
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2: Bonjour à vous qui nous écoutez et bienvenue sur l'agenda d'Alto. Pour savoir tout ce qu'il se passe aujourd'hui et ces prochains jours dans les Bauges, c'est parti. En ce mercredi 23 septembre, dans le cadre des rendez-vous Nature en Savoie organisés par le département de la Savoie, partez à la découverte des zones humides, de leur fonctionnement et de leur rôle écologique. Cet événement aura lieu de 14h à 16h30 à Aillon-le-Jeune. Les inscriptions ont lieu sur le site du Parc des Bauges, www.parcdesbauges.com, à la rubrique événements. Cinébus vous propose deux films au désert. À 17h30, La fille dans les nuages, un film pour enfants à partir de 6 ans. Puis à 20h30, le film De la comédie française, un film coup de cœur de Cinébus, de Martin Darondo et Bertrand Huscla, avec Pauline Clément, Laurence Stocker et Julien Frison. Et puis les mercredis 23, jeudi 24 et vendredi 25 septembre, retrouvez trois journées clés pour découvrir les métiers de la forêt portés par le Parc naturel régional du Massif des Bauges et le département de la Savoie. De 9h30 à 17h, au cœur de la forêt de la Combe d'Aillon, retrouvez les acteurs forestiers de la Savoie et de la Haute-Savoie qui se mobilisent pour faire découvrir concrètement leur filière aux collégiens, lycéens et étudiants lors d'un parcours didactique en forêt à la rencontre des professionnels du secteur. Plus d'informations et contacts auprès de Nelly Oran, chargée de communication au Parc naturel régional des Bauges, à l'adresse mail n.oran@parcdesbauges.com ou bien par téléphone au 06 13 79 04 94. Jeudi 24 septembre, rendez-vous du jeudi, les passerelles scientifiques, au tiers-lieu La Passerelle à École. Deux rendez-vous gratuits à 11h et à 18h pour échanger avec des scientifiques autour d'un café ou d'un apéro. Cette semaine, venez découvrir le thème « Comment ça marche une meute de loups ?» On l'adore, on le craint, on le déteste, mais qui est vraiment le loup quand on écarte les passions ? Une rencontre pour faire l'état des lieux des connaissances scientifiques actuelles, des incertitudes et sur l'organisation sociale des individus de cette espèce. Rendez-vous donc jeudi à 11h ou à 18h avec Martin Lequet, chercheur postdoctorant du laboratoire d'écologie alpine Université Savoie-Mont-Blanc. Gratuit et sans inscription. Vendredi 25 septembre, tous à table à l'épicerie Croque-Bauge de l'Échrenne. Rencontrez les autres habitants des Bauges, découvrez des produits locaux et de saison lors de cet atelier de cuisine participatif porté par des cuisiniers professionnels ou amateurs talentueux. Ce vendredi, Alice vous propose le menu suivant: parmigiana de courge à la sauge, rouleau de viande et risotto aux champignons, crumble croquant aux pommes. Trois possibilités s'offrent à vous: cuisiner et manger sur place, rendez-vous à 9h15, ou bien manger uniquement à midi, arriver à 12h30, ou bien réserver un repas à emporter. Inscrivez-vous pour en profiter au 04 79 34 23 52 ou directement en caisse à Croque-Bauge. Prix libre et conscient pour le repas à partir de 4,50 euros. Et puis du vendredi 25 au dimanche 27 septembre, à Aillon-Margeria 1400, rendez-vous pour le festival Allez là. Trois jours de spectacle, de musique et de convivialité où le sport rencontre les arts dans une ambiance festive, familiale et résolument décalée. Au programme, un chapiteau au milieu des montagnes, des concerts et des spectacles surprenants, des activités toute la journée pour tous les âges, des funambules qui traversent le vide, une projection de film, une tente à histoire, à boire, à manger et une zone de camping. Le festival est organisé par les Fondus de Slack, la commission Slackline du CAF de Chambéry. Accès gratuit en journée, les soirées sont payantes à partir de 18h, le vendredi 6 euros et le samedi 10 euros. Entrée gratuite pour les enfants de moins de 10 ans. Contact pour plus d'informations à l'adresse mail allezlafestival, allezlafestival@gmail.com. Et puis le vendredi soir, toujours au Cinébus de Cusy, projection du film Le garçon qui faisait danser les collines à 20h30 en version originale. Samedi 26 septembre, dans le cadre de Bib en scène au Pays d'Albi, le Pôle d'Albi vous donne rendez-vous à 16h à la salle des fêtes d'Herry-sur-Albi pour le spectacle Hors les murs, n'en perdez pas une miette, de la compagnie Alphonse. Un spectacle tout public dès 5 ans. Et puis dimanche 27 septembre, la Virade Beaujus revient pour sa 6e édition à la Motte en Bauges. Toute la journée, l'association Vaincre la mucoviscidose vous propose de venir jouer, rire, partager, danser et vibrer ensemble au profit d'une même cause, donner du souffle à ceux qui en manquent. Au programme, des parcours à réaliser en courant ou en marchant pour tous les âges, de 2,5 km à 15 km, des animations et des jeux pour les enfants, de la musique et des spectacles, buvettes et restauration sur place et plein de surprises. Que vous veniez courir, marcher, profiter des animations, manger un morceau ou simplement passer la journée avec l'association, venez faire partie de l'aventure. Les inscriptions pour les courses se font sur place le jour même, de 8h30 à 9h45, et le départ des parcours aura lieu à 10h. Et puis dimanche également, cinéma à Cusy, où Cinébus propose une séance pour enfants à 10h30 avec le film La Patte Patrouille, Mission Dino. Puis à 18h, projection du film Fjord, Palme d'Or à Cannes 2026 en version originale. Et puis fête d'automne à Cusy à la salle du foyer communal, marché de producteurs, créateurs et artisans, repas cuisses de grenouille, forum d'associations et buvettes à partir de 9h. Et en dehors du massif, cette semaine et jusqu'au 27 septembre, festival tout public à Chambéry pour fêter les 10 ans du collectif d'artistes Fruits Verts Entertainment. Au programme, spectacles et concerts sous chapiteau à côté de la piscine de Buissonron. Pour avoir plus d'informations sur la programmation et sur ce festival, retrouvez la carte postale enregistrée par Radio Toutoui Chambéry, diffusée sur notre créneau Carte Postale. À Chambéry, le vendredi 25 septembre, l'association Roue Libre vous attend à 12h30 devant le lycée Monge, avenue Marius Berroir, pour l'inauguration symbolique d'une nouvelle piste cyclable continue et sécurisée afin de demander à Grand Chambéry d'engager dès maintenant une politique cyclable ambitieuse. Et puis ce samedi 26 septembre, marche pour le climat partout en France. À Annecy, rendez-vous à 14h devant la préfecture. Et à Chambéry, rendez-vous à 14h également au parc du Vernet. Concernant les annonces sur le massif, le département de la Savoie réalise des travaux de création et d'évacuation des eaux pluviales sur la RD 206A sur la commune de Les Déserts au lieu-dit Les Favres. La circulation sera totalement interrompue sur ce secteur du lundi 21 septembre au vendredi 9 octobre de 8h30 à 17h30. En dehors de ces horaires et le week-end, elle se fera sous alternat. Une déviation sera mise en place dans les deux sens de circulation par Plainpalais et La Fécla. Et puis c'est la dernière semaine pour répondre à l'appel à projet du Parc des Bauges pour les Rencarts du Parc 2027. 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Vous souhaitez proposer une immersion sensible au cœur du territoire en créant un dialogue entre art et science. Envoyez votre candidature avant le 30 septembre 2026. 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
4: Anne, bonjour.
7: Bonjour Charlotte et bonjour à vous.
4: On entre dans l'automne, dans la joie, la bonne humeur et avec notre condiment absolument indispensable pour cette période, en tout cas à mon sens, c'est la moutarde.
7: Absolument. En quoi c'est indispensable pour toi cette moutarde dans cette saison en particulier ?
4: Eh ben, c'est peut-être pour son côté un peu piquant, plein de chaleur, moi qui me donne cette sensation et qui s'accommode bien avec les légumes de cette saison, les recettes qui s'y prêtent. Voilà, j'utilise peut-être moins l'été.
7: Mais que voilà une association intéressante. On va en reparler un petit peu tout à l'heure quand on parlera de super pouvoir, très cher.
4: Alors, comment il est produit ? Comment elle est produite, cette moutarde ?
7: Alors, c'est un condiment. Donc, on parle bien de la moutarde, cette crème jaune moutarde, d'ailleurs. On va la produire à partir de graines de la plante qui porte le même nom. Donc, c'est une plante de la famille des brassicacées, dans laquelle on va retrouver les choux, les radis, les navets. Les feuilles de la moutarde, parce que ça fait des petites feuilles qu'on va retrouver, des fois, dans certains mesclins. Voilà, ça fait des petites feuilles de salade qui ont une saveur piquante. La plante, elle monte en fleurs, qui sont aussi des fleurs comestibles. Les fleurs vont donner des graines que l'on va broyer pour obtenir le condiment. Alors, la moutarde, elle a des origines méditerranéennes. On la retrouve aussi de manière naturelle dans le Proche-Orient, aux origines. Elle était déjà connue dans l'Antiquité. Les graines ont été retrouvées dans des tombes égyptiennes. Et on sait que les Grecs attribuaient à la moutarde des vertus médicinales. Par contre, ce sont les Romains qui ont particulièrement populariser la moutarde sous forme de condiment et un condiment proche de notre moutarde actuelle. On va retrouver une recette qui figure dans un traité agricole du 4e siècle qui est attribué à Palladius. Et on va pouvoir lire « La moutarde soigneusement nettoyée, légèrement pilée puis tamisée et soigneusement mélangée avec du miel, du vinaigre et du défrutum. » Pardon pour mon latin. Alors, chez les Romains, le raisin est omniprésent. On va le retrouver sous forme de vin, de vinaigre, de moût, un peu partout dans la cuisine. Le moût, ce défrutum, c'est un ingrédient noble, familier, qui va être utilisé dans plein de recettes, de sauces notamment. Le défrutum, c'est un moût de raisin qu'on a réduit par cuisson jusqu'à concentration. Et selon les régions et les époques, on utilise soit le défrutum, soit le moût frais qu'on appelle mustum. Et c'est là qu'on a quelque chose de très intéressant avec l'étymologie. Mustum a donné le nom de moutarde qui signifie moût ardent, c'est-à-dire le moût brûlant piquant. Et quand j'ai vu cette étymologie mou ardent, je me suis dit, oh, c'est tellement beau. C'est là que j'ai eu envie de faire une chronique. Alors, au Moyen-Âge, la moutarde, c'est un condiment qui est apprécié dans toute l'Europe. L'énorme avantage, c'est que c'est un produit local, contrairement au poivre qui est importé d'Orient et qui coûte une blinde. Les monastères ont contribué largement à sa diffusion, notamment dans des recettes de cuisine et aussi pour ses usages médicinaux. À partir du XIVe siècle, Dijon fait sa réputation grâce à la qualité de ses préparations.

0: ailleurs qu'à Dijon si elles respectent la méthode. Par contre, il y a une IGP moutarde de Bourgogne qui, elle, garantit que les graines proviennent bien de Bourgogne et que la fabrication est réalisée dans la région.
1: J'imagine que la moutarde a donc des super pouvoirs.
0: A priori, oui. On lui en a reconnu dès l'Antiquité. Au Moyen-Âge, en Occident, c'était pas en reste. Alors, il faut savoir que les plantes pour la phytothérapie, la pharmacopée du Moyen-Âge chez nous, elles étaient classées selon leurs qualités. Les qualités, c'est le chaud, le froid, le sec et l'humide. Finalement, on n'est pas loin de ce qu'on voit en médecine chinoise, hein, je te vois acquiescer. Donc, la moutarde, elle est définie comme chaude et sèche au quatrième degré, c'est-à-dire très réchauffante et très desséchante. Donc, on lui attribue les propriétés de réchauffer l'organisme, de faciliter la digestion, de décongestionner les voies respiratoires. Et c'est là où c'est très intéressant, c'est qu'on va voir que c'est la même chose, très similaire dans la pharmacopée chinoise traditionnelle. On dit qu'elle est de nature chaude, de saveur piquante et qu'elle a un tropisme vers le poumon et parfois vers l'estomac. Donc, les fonctions sont de réchauffer et de mobiliser. Et là, je fais un petit retour sur ce que tu nous disais au début de la chronique. Tu nous disais, moi, à l'automne, j'ai envie de moutarde. C'est très intéressant parce que l'automne, en énergétique chinoise, c'est la saison du poumon. Le poumon, donc le poumon, sa saveur, c'est la saveur piquante. Donc, consommer de la moutarde à l'automne, ça semble cohérent par rapport aux besoins de notre organisme à ce moment-là. Donc là, il s'agit évidemment d'une grande généralité. Il y a des particularités individuelles toujours. Moi, je sais par exemple que la moutarde, j'en mange en toute saison, et particulièrement l'été, sur certaines tartes à la tomate dont je vous parlerai tout à l'heure. Donc par rapport aux fonctions de réchauffer et de mobiliser, on va retrouver dans la pharmacopée traditionnelle chinoise des usages traditionnels qui sont transformés, c'est-à-dire dissoudre les mucosités froides, c'est-à-dire par exemple les accumulations de glaire qui vont être associées à des signes de froid, par exemple les encombrements respiratoires. On va les utiliser pour réchauffer les poumons quand il y a un froid sur le poumon ou pour débloquer les stagnations, faire circuler le qi, c'est-à-dire l'énergie. Et ça va permettre par exemple de soulager des douleurs qui sont attribuées à une stagnation de mucosité. Alors attention. Quand on parle de super pouvoir, on parle de propriétés médicinales, donc prudence. On demande conseil à son médecin, on vérifie avec son praticien en médecine traditionnelle chinoise s'il s'agit de la bonne plante pour soi. Voilà, on sait qu'il y a des généralités, là on faisait l'association piquant, poumon, automne, etc. Maintenant, on a tous des besoins spécifiques qui ne correspondent pas forcément à ce qui se passe d'une manière générale dans la saison.
1: Ça, c'est pour ce qui est des propriétés médicinales, mais en cuisine, par contre, on a absolument besoin de tes conseils pour faire les mariages heureux avec la moutarde.
0: Oh, je suis sûre qu'on va pouvoir trouver déjà bien des mariages heureux chez vous. Alors, déjà, je vais vous proposer une petite expérience autour de la saveur de la moutarde. La graine de moutarde, que je t'en ai apportée d'ailleurs, je vais la sortir.
1: Toujours plein de surprises dans tes sacs, Anne. Elle a sorti de la moutarde des graines un autre pot contenant une drôle de substance.
0: Elle adore mes expériences, Charlotte. Alors, la graine sèche, elle ne pique quasiment pas. C'est lorsqu'elle est écrasée, puis mélangée à un liquide, que ce soit de l'eau, tout simplement, ou du vinaigre, ou du mou, comme traditionnellement, qu'une réaction enzymatique va transformer certains glucosinolates en composés piquant. Alors qu'est-ce que c'est que les glucosinolates? Ce sont des molécules de défense de la plante. Quand la plante est blessée, elle pique. C'est une défense contre les herbivores et certains micro-organismes. Les composés sont irritants et parfois toxiques pour certains insectes. Ça peut limiter certaines infections de la plante. Mon expérience, je vous la partage, c'est que ça marche pas du tout sur les limaces. Elles adorent ça, les méchantes. Bon. Alors, pour que la moutarde nous monte au nez, du coup, il faut la broyer et l'hydrater, c'est ce qui se passe pendant la mastication ou quand le moutardier va broyer la moutarde et ajouter de l'eau, du mou ou de vinaigre. Donc je te propose, ma chère Charlotte, déjà de sentir les graines entières de moutarde. Donc là, je t'ai apporté de la moutarde jaune, de jolies petites graines. Est-ce que ça sent quelque chose et est-ce que ça pique le nez?
1: Alors, je sais pas parce que tu as ouvert aussi la moutarde ici. Donc je sens la moutarde, mais c'est peut-être, je suis peut-être induite en erreur.
0: C'est vrai qu'elle sent très fort, la moutarde que j'ai.
1: Ah, mais alors maintenant que tu as éloigné le pot,
0: oui.
1: Ça ne sent pas la moutarde.
0: Ça ne sent pas la moutarde. Maintenant, je vais te faire sentir des graines de moutarde juste broyées.
1: Ah si, là oui. Là, il y a une odeur.
0: Là, il y a une
1: qui,
0: odeur.
1: Qui se rapproche, mais ce n'est pas exactement la même.
0: Ce n'est pas exactement la même. Est-ce que ça vient te piquer le nez, dis-moi?
1: Oui, ça se rapproche un peu de l'ail séché.
0: Voilà, ça se rapproche un petit peu. Voilà, mais c'est pas irritant.
1: C'est très léger, hein.
0: C'est léger.
1: Très léger. Oui.
0: Maintenant, je vais te demander de sentir le pot de moutarde, mais alors t'y vas doucement,
1: oui,
0: parce que sais ce que ça va donner.
1: Et puis déjà, rien que de l'avoir tenu ouvert loin de moi, ça sent dans toute la pièce.
0: Voilà.
1: Ouais, là, ça montonnait.
0: Là, ça montonnait. Ouais. Là, t'as pas mis longtemps à te rendre compte. Donc c'est drôlement intéressant, hein, parce que du coup, on voit bien cette propriété de ça vient faire quelque chose à l'intérieur de mon nez et ça vient même me tirer les larmes quelque part. Donc il y a un côté

0: justement pour faire sortir tout ce qui est humidité, qui et fonctionne, oui. Hein, clairement.
1: C'est mécanique.
0: N'est-ce pas ? Donc du coup, on a bien une saveur piquante, comme on est dans la famille des brassicacées, on va retrouver les notes soufrées de soufre qu'on va avoir dans les choux, parfois amères d'ailleurs. Et dans le condiment, on peut avoir aussi un petit peu d'acidité en fonction du vinaigre qui aura été incorporé. Après, on va y avoir des moutardes au citron, des moutardes au miel, mais là, on va pas entrer dans ce genre de détails. On va partir d'une moutarde très simple, comme celle que je t'ai apportée, où on va avoir des graines de moutarde, du vinaigre d'alcool, de l'eau, du sel, basta. Pour les combinaisons de saveurs, on rappelle qu'on va jouer soit avec la complémentarité, soit avec le contraste. Par exemple, la moutarde, ça va s'accommoder très bien avec des choses douces, avec des choses rondes, comme le miel, comme le mou ou comme le raisin frais, la figue, la pomme, la poire, le coing, etc. C'est pour ça qu'on va faire des vinaigrettes au miel et à la moutarde ou qu'on va faire un délicieux filet mignon aux pommes et à la moutarde. Ça va s'accommoder très bien avec les saveurs grasses parce que le piquant va réveiller le gras, va aider à le digérer qui plus est, hein, sur le plan de la saveur et de ce qu'elle permet de faire sur le plan digestif. On va avoir des sauces crème à la moutarde, donc crème et moutarde, c'est absolument magnifique. Le jaune d'œuf s'accommode très bien de la moutarde, c'est pour ça que ça fonctionne dans la mayonnaise notamment. Et mention spéciale à l'huile de colza, puisque le colza est de la même famille des brassicacées que la moutarde. Moi j'aime beaucoup associer aussi la moutarde avec le yaourt. Vous allez retrouver sur le blog des Mangeurs Libres, d'ailleurs, une salade très fraîche au chevreau avec une sauce au yaourt de chèvre bien moutardée. On vous met les liens, évidemment, en dessous du podcast.
1: Ça s'accommode évidemment avec les viandes.
0: Mais oui, tout à fait. Avec les viandes blanches, notamment, on a le traditionnel lapin à la moutarde. Moi, j'adore badigeonner mon filet de dinde que je cuis à basse température avec de la moutarde. Ça fonctionne très bien avec le bœuf aussi. Je badigeonne aussi bien mon rôti de bœuf. On va avoir des poissons aussi qui s'accordent très bien avec la moutarde, surtout les poissons gras comme le maquereau, le hareng ou les sardines. Par exemple, d'ailleurs, on trouve des boîtes de sardines à la moutarde. Les légumes. Alors, les légumes, il y a plusieurs types de légumes qui vont s'accommoder. Les légumes de la même famille, puisque là, on rapproche les similaires, donc que ce soit le chou-fleur, le brocoli, le chou, le navet. Mais on a aussi les légumes de saveur douce, comme la pomme de terre ou la patate douce. Et puis, on a le poireau qui a en commun la saveur soufrée avec la moutarde. Donc, des poireaux en vinaigrette à la moutarde, c'est absolument divin. Nous, ce qu'on adore à la maison, c'est les légumes du pot-au-feu qu'on va consommer avec une belle grosse cuillère de moutarde. Donc, on a ces légumes qui sont hyper fondants, hyper ronds, hyper doux. Et on a la moutarde qui vient vivifier tout ça.
1: Oui, et c'est pour ça aussi qu'on en parle à l'automne.
0: Oui, notamment.
2: Pot-au-feu, poireaux, ça commence à être chou-fleur.
0: On commence à en avoir vraiment terriblement envie. Alors, on a les légumineuses aussi. Moi, j'aime beaucoup associer les lentilles et les haricots blancs avec la moutarde, notamment dans des salades où la vinaigrette en comportera. Et puis, on a des fromages qui s'accommodent particulièrement bien de la moutarde. Je pense notamment au comté, au beaufort ou à l'emmental. Moi, j'aime beaucoup quand je fais un cake à l'emmental ou une quiche à l'emmental, mettre de la moutarde dedans. Ça vient réveiller. Et puis, vous trouverez sur le blog des Mangeurs Libres une recette de torsette en salade avec une sauce crémeuse au beaufort dans laquelle j'intègre de la moutarde. Enfin, on a des herbes aromatiques et des épices. Alors, au Moyen-Âge, on associait la cannelle et la girofle à la moutarde et je pense que c'est une association particulièrement intéressante, notamment pour ce qui est de réchauffer et d'arrondir. Et on a, et là c'est une grande association classique de la gastronomie française, l'estragon qui se marie avec la moutarde. L'estragon qui est assez puissant pour soutenir les arômes de la moutarde avec ses notes anisées qui vont en plus arrondir son piquant.
1: On vous met bien sûr donc toutes ces recettes en description du podcast, ainsi que de quelques autres recettes,
0: voilà.
1: Notamment celle de la galette miette, pain, moutarde et herbes du jardin.
0: Oh là là, c'est ma recette anti-gaspi préférée. On récupère du pain sec qu'on va réduire en chapelure, on ajoute un petit œuf, on met bien ce qu'il faut de moutarde, bien ce qu'il faut d'herbes dedans, et on cuit ça comme une galette végétale qu'on fait dorer à la poêle. C'est trop, trop, trop bon. Donc vous avez le lien, je vous encourage à tester. Et puis en général, je vous disais, moi j'adore mettre de la moutarde dans les tartes, dans les quiches, dans les cakes. Vous retrouverez toujours sur le blog la recette d'une tarte spiralée aux carottes multicolores. C'est là que j'ai broyé des graines de moutarde pour les mettre mettre dans la pâte à tarte. Et effectivement, comme on est sur quelque chose qui va être sec, tu vas pas avoir le côté, ça monte beaucoup au nez. Ça va être quelque chose qui va rester plus subtil, un peu comme tu as respiré tout à l'heure les graines simplement broyées. Donc avoir pas l'effet wouch détergent, mais voilà, juste une petite chaleur, un petit piquant que tu vas retrouver dans la pâte. Et puis ensuite, ma tarte préférée, alors je la fais essentiellement l'été, mais là il nous reste peut-être encore quelques belles tomates, c'est la tarte aux tomates et à la moutarde. On prend tantôt une belle pâte brisée, tantôt on fait un millefeuille avec de la pâte filo qu'on va badigeonner d'huile d'olive entre chaque. On met plein de moutarde au fond, on met des tranches épaisses de tomates anciennes, on parsème de l'estragon partout, on passe au four, c'est divin.
1: Voilà, vous avez quelques recettes à essayer jusqu'à ce qu'on se retrouve dans 2 semaines avec la chronique « Y a-t-il un pilote dans l'assiette ?» Essayez, testez, commentez, envoyez-nous un petit mail à contact@radioalto.info et on aura le grand plaisir d'en reparler ensemble avec Anne la prochaine fois. Merci beaucoup Anne.
0: Merci à toi Charlotte et puis très bon appétit à tous.
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0: machine. Auditeurs, auditrices, bienvenue sur Groove Alto 94.8 FM. Aujourd'hui, la fine équipe de Dégoût des couleurs, l'émission morte, puis ressuscitée, est de retour dans vos oreilles pour la 8e fois. Oui, vous avez bien entendu, 8 fois déjà. Quel petit joueur ce Jésus-Christ. Pour commencer cette heure ensemble, petit récap en quelques points. Point numéro 1. Si vous n'avez toujours rien saisi au principe de cette émission, on vous pardonne, car il change régulièrement. C'est ça la souplesse et le style. Règle numéro 2, la routine, non merci. Point numéro 3, les règles, justement, sont collectivement validées par nous-mêmes, alors si elles ne vous plaisent pas, libre à vous de nous rejoindre pour en changer. Ceci étant dit, la playlist d'Alto, c'est actuellement 11 000 morceaux, et ça évolue chaque semaine. C'est un gros taf de tri, d'alimentation, de nomenclature, de catégorisation, réalisé par une équipe de fêlés du bocal, constituée voilà bientôt 4 ans. Nous, quoi.
1: C'est qui nous? C'est bah, qui c'est donc?
2: Nous, on s'est demandé s'il fallait qu'on parle. C'est là? On peut parler?
0: Non,
2: peut parler
0: c'est plus tard. Oh là. Mais parfois, on en a marre de faire les geeks en solo dans nos yourtes, donc on squatte les studios d'Alto pour parler de musique. Hein. Pas de cuisine, ni d'amour, ni de psychologie, quoique. Donc voici le principe de l'émission. Le dernier en date, c'est-à-dire celui qu'on a acté à la majorité des présentes et des présents. Chacun et chacune d'entre nous propose un ou deux morceaux et nous explique pourquoi il ou elle veut le faire entrer dans la programmation musicale d'Alto. On en discute autour du micro, parfois on aime et d'autres fois on conchit, mais toujours on garde, car on fait dans l'éclectisme à Alto. J'ajoute que si vous voulez réécouter les émissions des catégories 01 Electrosoft, 02 Electrospeed, et 03 Folk en podcast, c'est possible sur www.radioalto.info. À mes côtés ce soir, pour dégommer ou encenser cette fameuse catégorie 04 Groove, j'ai nommé Catherine, la jeune retraitée fan de New Wave.
1: Attends, j'y suis pas encore. Ok, oui, bah, c'est bientôt.
2: Oui, c'est moi, Catherine. Cela ne te définit pas, ok?
1: Exactement, ça ne me résume pas. Pourquoi tu veux m'enfermer dans des étiquettes?
3: Dans des styles musicaux.
0: Bonsoir quand même.
1: Aussi bonsoir tout le monde.
0: Fanny, la meuf qui sort des pépites de son bazar azik.
4: Eh, hey, salut, c'est moi.
0: Salut Fanny. Martin, Mr. Live, but not love, sur Alto. Sans oublier, salut.
3: Salut.
0: J'ai failli te couper ton salut. Donc à moi. Et Franklin, aka Compressor Boy, qui reste en régie, ne parle jamais, mais sans lequel nos conneries resteraient inaudibles. Et bien sûr, votre MC du soir, ou moi-même,
2: Ludivine.
0: Ouais, merci Fanny. Bonsoir à toutes et à tous. Donc, ce tour d'horizon posé, et avant de lancer la boîte à musique, quelques précisions sur la catégorie qui va nous intéresser ce soir, c'est-à-dire la 04. Donc à Alto, on parle d'un espèce de gros bordel, puisque c'est un mélange de groove, de funk, de fusion, de soul, etc., etc., etc. D'ailleurs, voilà presque 60 ans que le terme groove est utilisé en musique, mais les nouvelles générations ont oublié, voire jamais connu, le sens du mot. Son origine est liée à James Brown. Stay on the scene, like a sex machine. Ouh ! Bon, vous connaissez ?
1: Comment tu le fais trop bien,
2: ouais.
1: Tu le fais trop bien. Et moi, j'avais une étymologie de groove. Je te coupe.
0: Ah bah, si tu veux, ouais.
1: Tu veux ? C'est le sillon. Donc c'est le sillon. Dans le sillon, dans le rythme, quoi.
0: Ah, eh, hey. Ok.
1: La minute culture.
0: Donc, c'était James Brown qui était dans le sillon, quoi.
1: Ouais.
0: En tout cas, c'est le premier qui a réalisé l'association parfaite entre basse et batterie, parce que c'est ça aussi la groove. C'est l'union qui vous donne envie de remuer votre popotin et de monter sur scène immédiatement pour danser et chanter comme James Brown. Ensuite, les cuivres et les riffs de guitare ont été ajoutés. Donc le groove, c'est James Brown. Et l'hymne, le drapeau du groove, c'est son titre Funky Drummer. Vous irez écouter si vous connaissez pas.
1: Et du coup, c'est funky, quoi.
0: Ouais, mais c'est pas quand groovy. Même de la groove.
1: Uh-huh.
0: Enfin, moi, peut-être ouais. On va en parler hein, dans cette émission.
1: Oui, voilà.
0: Donc, Cette définition posée, hein, elle vaut ce qu'elle vaut, hein. Notre problématique du jour est la suivante, messieurs, dames, parce que c'était pas drôle de dire juste 0,4 groove. Donc j'ai posé une petite problématique. Donc la voici, je vous la propose. Le groove, une musique ringarde pour des vieux en manque de sex appeal, ou une musique qui sait se réinventer comme le prouve le groupe Grey Boy qu'on avait en dessous de ma voix là dans l'intro. Ça vous va?
2: Ouais, ça nous va.
0: Donc, chers amis autour de cette table, je crois que Martin s'endort, va falloir le réveiller avec du groove.
1: Moi, je m'inquiète parce que j'ai pas suivi la règle.
0: Ah, d'accord. Bon, c'est pas grave, on s'en fout.
3: Bah, si c'est
4: comme
3: pas
4: d'hab.
3: De toute façon, les règles, on en a.
0: Les règles, c'est fait pour être défoncé. Hein.
3: Ouais, exactement.
0: C'est juste pour pas avoir peur de la feuille blanche, mais après, on se torche avec la feuille blanche. Oh pardon, oui, je suis vulgaire. Je sais. Comme les vieux libidineux qui écoutent de la groove. Pardon.
1: Si tu sais, c'est le principal.
0: Alors, chers amis, je reprends mes esprits parce que là, vous m'avez trouvé.
3: Ça part en cacahuète.
0: Chers amis autour de cette table, est-ce que vous acceptez la problématique du soir?
5: Oui.
1: À contre-cœur.
3: J'ai réfléchi.
0: Est-ce que vous êtes contents d'être là, surtout?
1: Oui.
0: Ouais. Et je tiens à dire quand même aux auditeurs et auditrices, qui fait une chaleur d'enfer là-dedans, que du coup Fanny va remuer son éventail, qu'il y aura des petits chics-chics, et on n'est pas à l'abri de quelques saillies un peu à côté de la plaque, parce qu'on a chaud et nos instincts primaires se réveillent sur la groove. C'est parti ?
1: Mm-hmm.
3: Ouais.
0: On commence avec toi, Catherine.
3: Allez.
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0: Et voilà, vous avez reconnu ?
1: Pas du tout.
0: Eh bien, c'était la grande Erykah Badu. Amy, don't wear no panties. Annie ne porte pas de sous-vêtements.
1: Hein.
0: Voilà. Et donc, Erykah Badu, elle est née en 71. C'est une jeune retraitée comme moi, à Dallas. Et ce titre-là, en fait, il fait très... Alors, franchement, s'il y en a un qui me dit que c'est pas du groove, là, franchement... Je comprends pas. Et c'est un titre de 2008, donc plutôt récent. J'étais surprise, je le voyais plus ancien comme titre. Erykah Badu, donc première chanson à 7 ans, première diff radio 14 ans, premier album 97. Elle est catégorisée dans le style néo-soul, groove, minimaliste, influence de jazz, avec des textes introspectifs et une conscience afrocentrique un peu. Voilà, toujours entre spiritualité et engagement. Et c'est une artiste qui performe vraiment lors de ses apparitions publiques. Elle a une présence quasi chamanique et c'est un peu des performances globales. Voilà, elle a fait aussi du cinéma. Et voilà pour le portrait. Vous en pensez quoi ?
1: Oh là là, comment ça envoie !
0: Eh !
1: Et moi, ouais, je me fais la remarque, je pense que c'était pas dans cette émission, mais une autre émission de Radio Alto, il y avait quelqu'un qui avait mis Erykah Badu. C'était Chloé, et où je m'étais déjà fait cette réflexion de « Ouais, je croyais que j'aimais pas !» Mais en fait, ça déboîte. C'est irrésistible, ce truc. Magnifique. Ouais. Et non, moi, je trouve ça assez moderne. Donc, tu vois, 2008...
0: Ça ouais, te choque pas.
1: Non.
0: Ok.
2: Moi, c'est afrocentrique.
0: Et du coup
2: bah, Non, mais je sais pas, ça, ce terme m'a,
0: ce terme
2: m'a accroché l'oreille.
0: Alors, c'est pas négatif.
2: Non,
0: c'est
2: non.
0: Une défense, en fait. Hein. Tu
2: ouais,
0: vois
2: ouais, ouais, bah oui, c'est...
0: Une revendication d'une identité forte, quoi.
2: Mais pourquoi je dis ça parce que en fait, ouais, ça groove. Alors, moi, je me fais chier.
0: C'est vrai
2: ah,
0: t'as
2: ouais,
0: pas envie de bouger,
2: jure.
0: Là
2: Bah, un peu, mais c'est pas non plus... ça envie de danser sur la table, quoi.
0: D'accord.
2: C'est pas trop sex machine, je trouve.
0: Je trouve ça hyper sensuel. Et toi, Martin ?
3: Ah oh bah si, alors tu dis que le titre, tu l'as traduit, et donc ça nous amène au fait que c'est sensuel.
0: Ah, quand même.
3: Voilà, après le BPM, il est variable en fonction des titres du groove, alors peut-être qu'il y en a qui te font danser et d'autres moins. C'est vrai que c'était calme, tempo calme.
0: D'accord.
2: Mais ça rentre quand même dans la catégorie groove, on est bien d'accord. En tout cas,
0: là-dessus, il n'y a pas débat, quoi.
2: Ouais,
0: en
2: non, fait. C'est clair.
0: Ok.
1: Non, il y a pas débat, mais moi je trouve ça vraiment irrésistible, quoi. C'est hyper difficile de pas bouger. En plus, tu chopes assez vite là, parce qu'elle arrête pas de répéter le ouais. truc que t'as dit. Ouais, donc en fait, t'as envie de chanter dessus.
2: Ça, c'est super le titre, No Panties. Hein.
0: Uh-huh. Il faut aller lire toutes les paroles. Enfin voilà.
3: Et c'est... James Brown, il avait aussi un morceau qui s'appelait Hot Pants.
0: Ah ouais, déjà.
2: Bonne. Et je crois qu'il faut qu'on enchaîne. On me fait signe d'enchaîner.
0: On te fait
2: signe. On explose toujours le temps.
0: C'est à Martin d'enchaîner.
2: Ouais, c'est à Martin. Mais par contre, on va peut-être dire qu'on est sur Radio Alto 94.8 dans Dégout des couleurs. À toi, Martin.
3: Yes. Alors, justement, super ce que tu as proposé, Erykah Badu. Il y a tout un instrumentarium. Nous avons entendu l'immanquable guitare wawa. Alors, tout à l'heure, Ludivine pour présenter, parler de funky drummer, donc de la batterie, donc la section rythmique, tout ça, c'est ce qui fait danser, et groove, c'est aussi, en fait, une façon de jouer, sans doute, où on trouve la bonne accentuation entre le rythme de la batterie et puis celui de la basse. Voilà le groove. Alors moi je voulais juste dire mais il faudrait me chronométrer hein, parce que je voulais juste dire que
0: quelle sagesse.
3: Le réservoir à groove de Radio Alto c'est 568 titres donc à peu près alors sur 11 000 bah ça fait un 20e quoi et que bah figurez-vous que au rythme où on diffuse ces morceaux on entendra le même tous les 3 mois sur ce réservoir à groove d'Alto. Et alors le top 10, moi j'aime bien en parler du top 10. Eh ben, ils sont tous, quasiment tous morts, hein. Et ils sont tous quasiment américains. Donc, il y a Otis Redding, Prince, Bobby Bird, James Brown, Archie Bell and the Drells, Horace Silver, Bobby McFerrin, Aretha Franklin, Amy Winehouse, qui dénote un peu parce qu'elle est blanche et anglaise. Mais c'est tout dans ce qu'on a mis dans notre réservoir à groove d'Alto. Alors maintenant, si vous voulez, justement, j'aime bien détonner. Alors, je t'en prie, ma question, c'est où commence le groove et où termine le swing ?

0: Martin, qu'est pas ça?
1: Eh ben alors, si j'ai convoqué une chanteuse de 81 ans, francophone, française même carrément, pour parler du réservoir à groove d'Alto, c'est aussi pour justement mettre l'emphase sur le fait que groover, c'est en fait une façon de jouer la musique. Et que on peut aussi parler du swing dans le jazz, et je trouve que ce morceau l'illustre bien, parce qu'en effet, cette chanson de 79, que l'on doit à Philippe Châtel, qui est mort en 21, est bien chantée par Sylvie Vartan, elle a pas vraiment sa place dans ce qu'on appelle, nous, le groove 04 de Alto, parce que d'abord, elle, je m'en suis rendu compte après coup, mais il y a une catégorie qui parle du francophone un peu swingant. C'est quoi, Lully?
0: Ah oui, c'est la catégorie 17 qui a encore un plus gros gloobie boulga, parce que il y a tout dedans.
1: Et surtout du francophone, ce qui n'est pas le cas de la Machina Groove d'Alto catégorie 4, pour preuve tout ce que je vous ai cité avant, où en gros, quand on parle de groove sur Alto, on parle de chansons de culture afro-américaine, c'est ce que tu disais tout à l'heure avec Erika Badu. Voilà. Donc, que dire d'autre? Eh bien, je vous laisse liberté désormais.
2: Si qui même dégaine en prums.
1: Je voulais ajouter un petit dernier minute ou 30 secondes après vous.
2: Non, alors franchement, Émilie Jolie, c'est génial, tu vois. Mais là, tu peux pas dire que ça groove quand même, Martin. Clairement, ça swing, oui, mais groove, t'es un imposteur là sur ce coup-là.
0: C'est peut-être pas mal de nous expliquer d'où sort le Émilie Jolie, tout le monde connaît pas Catherine.
2: Alors Émilie Jolie, comédie musicale écrite par Philippe Châtel, il me semble me rappeler, avec plein de choses, c'était quoi, il y a le hérisson.
1: Ouais, puis il y a surtout le dernier morceau enregistré de Georges Brassens.
2: Aussi, voilà. Mais donc vraiment pour les enfants, un super conte musical à écouter sans modération.
0: Avec mais plein de styles différents.
2: Tout à fait. Plein d'interprètes ultra brillants. Donc voilà, mais là nous nous éloignons. Il me semblait que nous devions faire une émission sur le groove.
3: Non mais dans le groove à Radio Alto, il y a aussi la disco. Et elle dit disco quand même plusieurs fois dans le morceau. John lui dit, bon t'as pas complètement tort, mais est-ce que ça groove vraiment? Non, pas trop. Non, non, non. Par contre si on raccroche au thème de Ludivine, est-ce que le groove c'est encore ringard? Je pense qu'on coche les cases, c'est tout bon.
2: C'est malin ça, mais ça fausse complètement le débat. T'as tout saboté.
1: Ouais, je suis bien content, mais on est quand même sur Radio Alto. Michel, c'est quoi déjà?
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1: Et là encore, si ça groove, c'est parce qu'il y a la guitare wah-wah, l'instrumentarium. Et pour conclure...
0: Et moi, j'ai pas parlé,
1: les
0: amis. Ah si,
1: vas-y, raconte-nous des trucs.
0: En fait, moi, j'ai adoré. Franchement, ça swing à mort.
2: T'as
0: c'était
2: quoi?
0: Trop bien.
2: J'ai
0: surkiffé, ça swing.
2: Fanny, tape-moi.
0: Ça swing à mort. Le seul truc, c'est qu'effectivement, ça a rien à foutre dans la 04, puisque c'est dans la 17. Mais en vrai, il a raison, Martin. Le groove, c'est aussi le truc, moi, ça me donne envie de danser sur une scène de cabaret, en levant la jambe et tout. C'est trop bien.
2: Plus qu'Erika Badu, quoi. Enfin,
0: mais carrément plus.
1: Une question de BPM.
2: Question de sensualité, il y a un truc.
3: Je suis choquée. Je vais plus parler de toute l'émission. Je suis choquée.
0: Le swing, on peut le mettre dans la catégorie 17. Et peut-être dans la 4. Si c'était Liza Minnelli qui nous faisait Broadway, quoi. Je sais pas. Bon.
2: Tu peux mettre la country pendant que tu y es. Ça te
0: non,
2: fait lever la jambe aussi.
0: On l'a vu en 03. C'était la dernière fois.
3: Non, mais moi, je le reconnais d'avoir été guirette, légèrement entraînant. Je pense que ça, y a moyen que ça reste dans la tête une bonne paire d'heures, voire 3-4. Ouais, c'est bien pénible. Merci.
0: Et j'allais dire un truc pas sympa, donc je vais me retenir.
3: Okay, ouais, c'est bien.
2: Ça tombe bien parce que c'est à moi, du coup, d'enchaîner.
0: Oui, mais justement, je voulais te... C'est à toi, Fanny. À toi de nous... C'est ton morceau numéro 1, parce que comme Catherine, tu as deux morceaux. Donc à toi, comment tu vas nous faire groover?
3: Attends, avant, t'avais une crasse à me dire?
0: Non, pas du tout.
3: On enchaîne.
0: C'était pour Martin et je me suis retenue, puisque des fois, avec Martin, on n'est pas cool.
3: Alors que là, il respecte les règles au millimètre. Ouais,
0: exactement.
3: Bon, et
2: ça
3: alors...
2: Ça cache quelque chose.
3: Et du coup, moi, aujourd'hui, donc catégorie groove, je me suis encore dit, mais comment je vais faire? Je n'y connais rien, ni au groove, ni à la soul, rien du tout. Et comme tu l'as dit tout à l'heure, Ludivine, la catégorie groove à Radio Alto, c'est le funk, la soul, la disco, le R&B groovy et trois petits points, je me suis dit que dans les trois petits points, il y avait nécessairement l'afrobeat. Voilà. Et donc, c'est ce que moi, je vais vous proposer avec un groove qu'on est incapable de qualifier de ringard, éventuellement intemporel. Et donc, je vous propose d'écouter le fascinant, attention, je m'accroche, Olu Fela, Olu Segun, Olu Dotun, Ransom Kuti.
1: Ouh,
3: je l'ai enchaîné. Le cryptarque président autoproclamé de la République de Calcutta, l'immense Fela Kuti.

0: poursuit notre exploration du groove sur Alto 94.8 et ses dégoûts des couleurs, épisode 8. Alors Fanny,
1: vous venez d'écouter le morceau Chakara de Fela Kuti qui est sorti en 1972. Et donc, moi je dirais pas ringard, je dirais plutôt vive le progrès et l'auto-hypnose, parce que c'est un peu ça que ça me fait, moi, les morceaux de Fela Kuti.
0: Grandiose. Enfin, moi j'avais le feu intérieur. Même si...
2: Je t'ai pas vu danser, mais à part...
0: Mais si, mais je dansais du bassin,
2: ah ouais.
0: Tu
2: ah
0: peux
2: ouais.
0: pas avoir.
2: Ok, c'était intérieur, ok. Mm. Non, mais c'est vraiment un peu trance, en fait. C'est des rythmes répétitifs, chaloupés, et, tout syncopé, tout ça. Donc c'est clair que c'est hyper dansant et ça groove.
1: Ouais, t'as envie de fermer les yeux et de te laisser aller, quoi.
2: Ouais. Mm. Martin, toi, ça t'a fait quoi comme effet?
3: Ben, je trouve que c'est bien de parler de l'afrobeat. Tout à l'heure, je parlais de tous les artistes, les top 10 de la playlist d'Alto. Et dedans, les seuls qui sont encore en activité, eh ben c'est, attends voir, Menahan Street Band. C'est des New Yorkais qui ont 21 morceaux à eux dans le groove d'Alto. Eh ben, ils ont commencé en 2007, ils sont toujours actifs, et il se trouve qu'ils vont piocher les gens dans des musiciens de Afrobeat, notamment Antibalas. Donc ça rejoint ton choix.
1: Ah ben super. Pour info quand même, ça a été un vrai casse-tête de choisir le morceau, parce que c'est pas forcément mon morceau préféré, mais il n'y a pas un morceau de moins de 10 minutes chez Fela Kuti, donc c'était celui de 4 minutes 29 secondes, c'est un des plus courts que j'ai trouvé, donc voilà, mais il était chouette.
0: C'est clair. Donc messieurs, dames, si vous ne connaissez pas Fela Kuti, bah allez écouter.
1: C'est un peu ça l'idée.
3: On vous fera peut-être virer votre Kuti.
0: Votre cutie, virer ouais. votre cutie. Waouh, wow. C'est bizarre.
3: Pourquoi? Non, c'est pas virer, c'est...
0: Et attention.
2: Changer d'avis, élargir.
0: Faut qu'on enchaîne, les amis. C'est pour ça que je sifflote. Je crois que c'est à moi.
2: Ouais.
0: Bah, vas-y, Franklin, envoie la purée.

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1: Alors, on a bien sauté partout et cassé tous les meubles de son salon?
2: Pas du tout.
1: C'était KOG ou K-O-G et The Zongo Brigade avec le titre Turn Up the Music, un morceau de 2016 que n'aurait certainement pas renié le pape de la groove, James Brown. Ouais, je vais le faire toute l'émission. Alors, Kweku of Ghana sur scène, donc KOG, K-O-G, de son vrai nom, Kweku Sake, est ghanéen, anglais d'adoption, et il a une idée fixe, faire exploser les styles musicaux. Je crois d'ailleurs qu'on l'a bien compris dans le morceau qu'on vient d'écouter. Il y a du hip-hop, une section basse-batterie, des cuivres bien groovy, le chant, etc. En 2015, sa fanfare déglingaison Go Brigade justement fait plier les grands festivals internationaux avec sa fusion fiévreuse. Et 3 ans plus tard, l'album Onipa branche l'Afrique sur le courant électro-mondial. Donc KOG, K-O-G, vole désormais en solo. 3 albums en 5 ans, dont le dernier s'intitule Don't Take My Soul, avec lequel il retourne aux fondamentaux de sa jeunesse, l'afrobeat notamment.
2: Don't Take My Soup.
1: Ouais, ouais, d'accord. Bon, on sait déjà ce qu'on pense, Fanny.
2: Oh, mais ça me saoule.
1: Mais peu importe le genre musical, KOG arrive toujours avec le Ghana sous le bras, rock, rap, jazz, soul, groove. Tout finit par sonner africain entre ses mains. Pas le choix, KOG doit rentrer dans la playlist d'Alto.
2: Bah, si on n'a pas le choix, en fait, il y avait
1: bon,
2: pas d'enjeu.
1: On a dit qu'on faisait tout rentrer.
3: Bah, de toute façon, c'est clair, c'est du tout
1: bon,
3: venant.
1: Allez-y,
3: du tout venant.
1: Allez-y, dites, bah, balancez un... votre fiel. Ouais.
3: Non, c'est...
2: Ah bah, moi, j'ai même pas réussi à avoir envie de danser, quoi.
1: Tu rigoles, tu bougeais.
2: Bah, pas vraiment. Non, c'était un mouvement frénétique d'agacement. Et donc, non, j'ai rien d'autre à dire que peut-être James Brown se retombe plutôt dans sa tombe.
1: Mais pour quelle raison? J'aimerais bien savoir.
2: Non, je sais pas.
3: N'a rien à voir.
2: Pour être un peu constructif, je dirais que j'y ai rien trouvé.
1: Wow.
2: Non, je sais pas, ça m'a pas parlé, j'ai pas trouvé ça beau, je suis pas rentrée dedans. Mais peut-être qu'il faut que j'écoute d'autres morceaux de lui. Et c'est hyper rare hein, quand j'aime pas un truc.
1: Ouais,
2: que tu
1: c'est
2: mets.
1: Clair.
2: Ça te fait mal?
1: Shocked. Ah oh, non, je m'en fous.
2: Ah bah très bien.
1: Je suis pas très fan non plus.
4: Des fois, c'est un peu le risque de la fusion, c'est de prendre un peu de tout et puis on sait plus quel goût ça a.
3: Exactement. Martin, je te rejoins complètement.
4: C'est pour illustrer le propos de Fanny. Après, là,
3: tu
4: moi, j'ai plutôt
3: pas.
4: Trouvé.
3: Okay.
4: Non, moi, j'ai plutôt trouvé que c'était afrobeat avant d'être autre chose de fusion de je sais pas quoi d'autre. Et que donc, ça prolonge plutôt, c'est ça qui est singulier, ça ressemble plutôt à la sélection de Fanny. Même si Fanny, c'était très, comment dire, orthodoxe avec les grands anciens dont on se déférera jamais parce qu'ils ont lancé un style.
1: J'interviens 2 secondes. Quand même, là, on est bien d'accord que c'est pas fait la coutille, hein. Je suis d'accord.
3: On a bien remarqué.
1: Non, mais ce que je veux dire, c'est que Martin, il dit, on est dans la même veine, il y a quand même un génie absolu et là, quelqu'un, et je parle du morceau que j'ai choisi, hein.
2: Enfin, et 46 ans d'écart aussi.
1: Voilà, il y a... Oh, pour moi, on est...
4: Et alors, justement...
1: Oh, mais du coup, Catherine voulait dire quelque chose, peut-être.
3: Bah, en fait, ouais, le côté fusion, c'est... alors c'est original. Par contre, c'est original, on peut pas retirer ça, mais de là, voilà, j'ai très sauté plutôt que ouais. Je ne dansais des épaules.
1: Vous vous êtes fait chier, petit quoi, rythme. Mais dites-le, mais soyez honnête,
3: ouais,
1: moi,
3: voilà.
1: J'ai pas peur de,
3: moi,
1: de la passion, là.
3: Ouais. C'est pas, voilà, j'aurais pas... Je vais pas le réécouter.
1: D'accord. C'est dommage, il sera
3: mais
1: dans la playlist.
3: Merci pour la découverte.
2: Ouais, attends, il a dit tout à l'heure, Martin, on a une chance de l'écouter une fois tous les
4: ouais,
2: 3 mois seulement, donc ça passe.
1: Et Martin, tu voulais ajouter quelque chose, je crois. Je t'ai coupé la chute.
4: Non, mais là, c'est la première, il faut le souligner, morceau de 2000, des années 2010.
1: Voilà.
4: Alors que jusqu'à présent, on est, sur tout ce que je vous ai raconté, que des vieux. Et donc, il est ni américain, puisqu'il est africain, et il est ni mort.
1: Mais... anglais d'adoption.
4: Donc ça, c'est aussi pour ça qu'il faut le mettre dans la playlist
1: pour renouveler.
4: C'est moderne
1: parce que c'est vraiment ces 10 dernières années. Donc voilà, j'ai un peu fait le job. Mais oh les gars, j'écoute pas ça chez moi non plus. De toute façon, le groove, je
3: t'as le droit
1: pas vous
3: à la
1: cacher.
3: Fois. Non mais lui,
1: c'est quand même
3: droit,
1: une musique.
3: T'as le droit d'écouter des choses.
1: Allez, on était en avance. Ne soyons pas en retard. Est-ce que vous avez des choses à rajouter, les amis? J'ai bien compris que mon morceau vous cassait les bons becs.
3: Je vais te faire écouter un vrai truc après.
1: D'accord. Okay, oh là là.
2: Provocation. Bon. C'est à moi, hein,
1: on a fini, là? Bah ouais. On a fini le vous avez fini de m'assommer. Allez Catherine, à toi, vas-y, envoie le
3: deuxième titre. Franklin, envoie la sauce.
1: Magnéto Franklin. Quoi,

0: Si vous nous rejoignez, bienvenue. Vous êtes sur Alto 94.8 dans l'émission Dégoût des couleurs autour du groove catégorie 04 pour nous. Avec Fanny, Martin, Franklin en régie et Catherine qui vient de nous proposer ce dernier morceau.
1: Tout à fait. Donc c'était le titre On the Sly qui veut dire apparemment en cachette, en douce, tout ça, est interprété par le groupe The Bamboos. Et ça date de 2010, donc c'est pas du tout ancien ringard ou quoi. Enfin, ça fait, et ils sont pas ni américains ou quoi. C'est un groupe australien qui existe depuis les années 2000, avec des membres néo-zélandais aussi, donc pas du tout dans la sphère américaine. Voilà. Donc j'ai choisi ce titre-là parce que je le trouve hyper groovant. Ils ont un autre titre que j'adore aussi, Step It Up, avec Alice Russell en chanteuse. Et là, c'était Kylie Oldest. Donc voilà, j'aime beaucoup, moi, The Bamboos, c'est vraiment...

0: présent, c'était l'orgamone, ça y est, ou simili, enfin tu vois, le clavier qui fait ouin ouin ouin. Donc indispensable pour le groupe, merci. Et tu parlais d'FFF, alors justement, ils ont sorti deux disques dans les deux dernières années. Et il y a des clips très rigolos là en ce moment qui est sorti qu'il y a ce mois-ci, il y a un clip très rigolo. Et puis voilà quoi. Alors bon, néo-zélandais, australien, ça reste quand même anglo-saxon, non?
1: Tout à fait. Mais bon, voilà, avec une petite influence peut-être légèrement différente, hein? Ludie?
2: Ah non, mais moi, définitivement, j'aime pas le groove. C'est franchement, c'est une purge pour moi, cette émission.
1: Chers auditeurs, nous espérons que vous avez plaisir à écouter.
2: Mais non, mais en vrai, je suis
1: c'est
2: hyper...
1: C'est la joie.
2: Je rembobine. Je suis hyper contente d'être là et de faire cette émission avec vous. Mais la catégorie groove, tout ce qu'on y a mis dedans, ça me surgave.
3: Ok. Tout.
2: Mais ça a rien à voir avec ton morceau.
3: Non, mais après, je pense que c'est un peu la joie de cette émission des goûts des couleurs, c'est que finalement, on parcourt toute la playlist des catégories auxquelles on n'est pas vraiment familier et tout, et en fait, ça nous oblige à aller chercher des morceaux qui nous plaisent quand même dans cette catégorie. Moi, je trouve ça assez chouette, ça me bouscule dans mes idées reçues. Par contre, ton morceau, je sais pas trop quoi en penser.
2: Ouais.
3: Au tout début, j'étais non, j'aime pas. Et en fait, c'est un peu plus complexe que ça en a l'air. Il y a quand même une construction assez sympa. Alors déjà, ouais, effectivement, le clavier orgue que je trouve vraiment chouette. Là où j'ai été peut-être un peu plus gênée, c'est le phrasé chanté à la Jamiroquai. J'ai un peu allergique, j'avoue. Mais voilà, je sais pas trop quoi en penser. Je sais pas si j'écouterai, mais
1: un va côté écouter sympa. Step It Up. Je te conseille.
2: Ok. On a fait le tour. Je crois qu'on doit enchaîner. Martin.
0: Bah non, moi j'ai rien à vous proposer dans le cartoucheur. Hein.
2: Ah mais oui, non mais comme tu me regardais, je croyais que tu voulais rajouter un truc. Je rembobine, messieurs, dames, on y va, c'est Fanny, morceau numéro 2, hein, c'est ça?
3: Ouais, c'est ça, c'est le morceau.
2: Tu parles avant, je sais plus ce que tu...
3: Oui, je vais dire un mot ou deux pour dire que, bon, voilà, c'est vraiment une catégorie sur laquelle j'étais pas à l'aise, donc j'ai demandé un appel à un ami, et du coup, qui m'a orientée, donc mon compagnon m'a orientée vers The Meters, que je ne connaissais absolument pas. Donc on est plutôt du côté, alors pas ringard encore une fois, mais old school, clairement. Et c'est vrai que je sais pas si je vais avoir envie d'aller explorer complètement ce machin, mais... c'est hyper intéressant, il y a une basse d'enfer et tu sens quand même qu'il y a des constructions de jazz là-dedans où les gars, ça joue vraiment très bien. Et donc, The Meters, définitivement old school parce que le morceau il date de 1970. C'est un groupe de funk américain et là, le morceau qu'on va écouter, il s'appelle Hand Clapping Song.

0: C'était donc le groupe The Meters avec Hand Clapping Song. Je sais pas si c'est groove, je sais pas si c'est funk, mais il y a vraiment une base d'enfer. Ça m'a fait penser à un des albums de Black Keys qui reprenait plein de morceaux de blues. Je sais pas, j'ai ce truc dans la tête. Mais ouais, c'est super groupe, super découverte. Vous en avez pensé quoi?
1: Moi, j'ai bien aimé. Après, moi, j'aime bien le groove. Moi, ça me fait vibrer, en fait. C'est des rythmes que je trouve dansants. Enfin, intérieurement, mais tu vois, où tu te balances, où tu es dans un... T'es porté par un rythme comme ça. Même si c'est pas un rythme rapide, je trouve que ça connecte vachement. Moi, j'aime bien.
2: Le balancement du hamac, hein, en ces périodes si poisseuses et collantes. Et alors, merci Fanny, on a complété, on est vraiment très fort. On arrive au l'avant-dernier morceau, et on a complété l'instrumentarium. Il manque plus que les claquements de doigts. On a eu l'orgamone est arrivé tout à l'heure. Maintenant, c'est les clap-clap. Et il faudra faire le claquement de doigts pour finir l'instrumentarium groove.
3: Clap your hands.
1: Yes.
3: Say no. Ou say yes. Je sais plus. Mais ça, c'est autre chose. C'est un autre groupe. Que j'aime.
1: Lui.
3: Ouais, voilà. je ne sais pas.
1: Toujours pas. Non.
3: Non, mais en fait, en vrai, je trouve ça super. C'est vrai que ça te donne envie de chalouper. Je suis d'accord avec vous. Mais vraiment, je crois que j'ai un problème avec ce truc.
0: Mais la différence là sur ce groupe là, c'est aussi la voix du gars. Enfin,
3: ouais.
0: Il y a quand même quelque chose de plus. Enfin, désolé. De plus, je trouve. Enfin, là, on n'est pas sur de la soupe, quoi. Tu sens le vraiment bon zikous.
3: Je
0: veux pas être méprisante sur par rapport au reste, c'est pas ça, mais voilà, je sens qu'il y a une profondeur là-dedans, quoi. Mm. Les gars.
3: C'est juste pas mon soir, les amis. C'est juste.
0: Mais il fait chaud, Ludivine. Il fait chaud, c'est normal.
2: Alors, en fait, si j'aime bien faire mon musicologue du dimanche, mais je crois que c'est des musiciens studio, les Meters, c'est tout des groupes qui accompagnaient d'autres groupes, des musiciens rompus à la façon de jouer groove, et c'est ça, en fait, que moi je retiens de cette catégorie, c'est que le groove, c'est juste une façon de jouer.
3: Merci, Martin, pour cette précision. On s'approche vraiment de la fin, là. Vous vous rappelez de la problématique?
1: Ringard,
3: le groove, ou pas ringard. C'est-à-dire, est-ce que ça peut être renouvelé? J'aimerais bien qu'on termine là-dessus, peut-être. Allez, Martin, à toi l'honneur, le seul mec de la bande.
2: Eh ben oui, on appelle à tout le monde pour venir renouveler déjà la catégorie, le réservoir à groove en proposant vos morceaux. Déjà, c'est la première chose, il faut renouveler. Et puis justement, renouveler, ça veut dire quoi? Ça veut dire... réinventer cette musique avec des nouveaux instruments, des nouveaux thèmes à aborder, ou alors comme les Stones le font, ils sont toujours pas morts, hein, rejouer les mêmes standards avec la même passion, je sais pas. En tout cas, si vous voulez découvrir du actuel, il faut aller courant juillet. Donc il se trouve qu'au moment où on enregistre, eh ben c'est devant nous, hein, c'est autour du 12 là, du 9 au 12, il faut descendre dans la Drôme. Saint-Paul-Trois-Châteaux, c'est juste avant Donzère, juste après Montélimar, quand on va vers le sud. Et là, il y a le festival Saint-Paul Soul Jazz, et vous trouverez plein de actuels.
1: Alors, moi, que ce soit ancien ou pas, en fait, je m'en fiche, quoi. C'est pas ringard ou pas. Enfin, du moment que ça me plaît, en gros, c'est pas... Je peux importe l'étiquette. Pour moi, le groove, c'est pas ringard. Ça peut... ça bouge. Si ça m'émeut, ça me touche. Voilà. Enfin, voilà. Pas d'étiquette négative là-dessus.
0: Ouais, moi je retiendrais par un gars un peu old school, mais il y a plein de trucs old school qui sont trop cool.
3: Ouais, mais moi aussi, hein. Ok. C'est bien pour danser quand même.
1: Ah, quand même.
3: Donc c'est pas, ça va quoi. Ça fait chalouper mon.
1: Mais de toute façon, Franklin, le groove, c'est dans le cœur.
3: Est-ce que vous avez un petit mot parce que on de conclut? Est-ce que vous voulez dire un petit mot? Là, c'est l'été, on va pas se voir pendant un moment, je sais pas.
0: Bah, moi, je me demandais, c'était quoi la prochaine catégorie?
3: La prochaine catégorie, c'est 05 jazz.
1: Oh, punaise.
0: Ah, trop bien.
3: Donc, un autre animateur, une autre animatrice, ouais. Et une autre date que nous n'avons pas fixée encore, et peut-être de nouveaux gens, ou d'anciens gens, qui reviennent. Dans cette émission, parce qu'a priori, on a marqué des points sur les dernières. A priori, on est moins malveillants qu'avant.
0: En tout cas, on n'est pas mort, ça c'est sûr.
3: Martin, un petit mot pour conclure. T'as un truc à nous dire
2: Ouais, Saint-Paul Soul Jazz. Saint-Paul Soul Jazz, à partir du 9 juillet. Allez-y.
3: Comique de répétition.
2: Ouais. Ça fait 20 ans que ça dure, et pourvu que ça se poursuive.
1: Alors, on a dit qu'il fallait claquer des doigts. Ça faisait plus groovy. Et donc, moi, j'ai bien aimé le groove. Et cet été, ben, groovez tous. Groovons.
3: Yes, groovons dans la chaleur.
1: Ouais, voilà.
3: Restez bien à l'écoute de Radio Alto, surtout 94.8, hein, qu'il fasse chaud ou pas. On remercie chaleureusement Franklin pour la technique.
1: Ouais, merci Franklin.
0: Qui nous a même dit quelques petits mots pendant le... Ouais, peut-être qu'il va les garder.
3: Et je crois même qu'il est content, ça se voit dans ses yeux, là il rigole, il va avoir besoin de rien couper parce qu'on est dans les temps les amis.
1: Ouais, incroyable.
3: On vous embrasse très fort, on vous dit au revoir, on était très contents d'être là.
1: Super, à bientôt tout le monde.
0: À bientôt.
1: À bientôt.
3: À bientôt sur...
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3: Ciao et groovy.
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HQ, première et dernière leçon. Pour bien lancer le HQ, il convient de se tenir debout, les jambes écartées, les genoux légèrement fléchis, les mains tendues vers l'avant. Sur le rythme de la musique, il s'agira ensuite d'imprimer à votre bassin un mouvement de translation latérale de gauche à droite, puis de droite à gauche. Mais attention, sans jamais bouger les genoux, car sinon cela deviendrait du twist. Démonstration.

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1: Non.
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2: Et voilà, chers amis, en route pour la saison 7 de Fabulon. C'est incroyable. Déjà, nous avons fait 6 ans d'émission. Vous en rendez compte, les filles?
1: Ouais, ouais. Alors, et juste, j'ai quelque chose à dire.
2: Oui.
1: Myrmiette, elle atterrit où?
2: Ah bah attends, on dit bonjour quand même aux gens. Vous avez passé des bonnes vacances, comment c'était l'été, etc., etc. Bientôt la rentrée, ou la rentrée est déjà passée, pardon. Et nous arrivons pour Fabulon, nous allons poursuivre cette année la grande quête de Miaou Miat au travers des 7 mers. Et donc, Miaou Miat était aspirée par un tourbillon dans le lac d'Annecy. Elle avait traversé le tunnel incroyable où elle croisait Alice et Peter et compagnie. Mais elle était poursuivie par un requin qui voulait la manger. Et Krabik, son ami le crabe, s'était caché dans son sac.
1: Très précisément, un requin blanc.
2: Blanc. Un énorme requin blanc plein de dents. Et donc, Miaou Miat arrive à la troisième mer merveilleuse. La mer merveilleuse. Comment elle est cette mer? Dans quel monde allons-nous nous retrouver aujourd'hui? Le suspense.
1: Moi, j'avais deux idées.
2: Ah oui, parce que je rappelle aux auditeurs de Fabulon et aux nouveaux auditeurs, aux auditrices.
1: Enfin non, j'avais trois idées.
2: Que nous ne préparons pas les histoires, mais nous les créons, les imaginons, les révélons plutôt sous vos oreilles ébahies. Et donc, alors, qu'est-ce que tu as comme idée?
1: Mais il ne fallait pas dire le secret de Fabulon.
2: On l'a déjà dit dans d'autres épisodes, et puis les gens, c'est intéressant. Comme ça, ils comprennent mieux ce qu'on fait, qu'on est en train de créer en temps réel. Voilà, de manière.
1: Oui, non, mais c'est bon. Alors, oui. Donc, moi, mes idées, c'était soit dans une douche, où en fait, ils jetaient de l'eau de la mer, et en fait, elle s'allumait toute seule. Tout d'un coup, elle s'allume parce que Miaou Miat, elle arrive.
2: J'ai une idée.
1: Attends, juste, ou la baignoire,
2: ouais.
1: Ou les toilettes, ou dans un lavabo.
2: Dans des toilettes. Mais c'est... en fait, le requin va se retrouver bloqué tout de suite. J'ai une meilleure idée. Imagine, ça arrive dans un jet d'eau de...
1: cascade.
2: D'une piscine.
1: Ah ouais.
2: Où il y a des gens.
1: Ah ouais, les jets d'eau. De...
2: tu sais, comme à Aix-les-Bains, les thermes. Tu sais où il y a des jets là.
1: Ah
2: tu
1: oui,
2: te rappelles
1: oui.
2: Où l'eau elle est chaude, on va se baigner, etc. C'est une super adresse. Mais chut, il faut pas trop le dire. Mais en tout cas, chers habitants, habitants de Haute-Savoie, n'hésitez pas. Le mercredi après-midi, c'est aussi ouvert aux enfants.
1: Mais pas là. Oui, non, mais c'est bon. On n'est pas là pour parler de spa et tout
2: et
1: ça.
2: Et donc, si, parce que les gens, ils sont en train de se prélasser tranquillement et ils sont au spa. Et même ce jour-là, il y a une petite famille. Il y a Sylvain, le papa, avec Céleste et Valentine. Ils sont en train de se baigner. La la la la la. Il y a aussi des vieilles dames avec des super bonnets de bain avec des grosses fleurs dessus. Et tout à coup, alors que les gens sont là, tranquilles, sur leur, sous les jets d'eau.
1: Juste attends, tout à coup, il y a aussi une famille où il y a un bébé qui a, où il y a un bébé en fait, et il est bébé, hein, mais en fait, il apprend à nager.
2: Il y a un petit un bébé nageur. Un petit bébé nageur
1: oui,
2: apprend à nager.
1: Dans le spa.
2: D'accord. Et comment il s'appelle ce bébé? On sait pas, c'est, on l'appelle bébé?
1: Non, il s'appelle...
2: Il s'appelle...
1: Kit Kat.
2: C'est un bébé chat ou quoi?
1: Oui.
2: Ah, mais c'est des animaux?
1: Oui.
2: Ah, c'est pas des humains qui annoncent autre... Ah, on n'est pas dans le monde des humains.
1: Oui.
2: On est dans le monde des merveilles.
1: Oui.
2: Ah ouais. Ah, donc c'est des animaux. Il y a des hippopotames, des éléphants,
1: oui.
2: des crocodiles. Il y a même des scarabées.
1: Sylvain, Céleste et Valentine,
2: C'est des Sylvania, c'est des lapins,
1: non.
2: C'est des humains. Peut-être c'est des humains. Il y a aussi des humains, peut-être.
1: Non, c'est des hérissons.
2: Quoi? Ah non.
1: Non, je rigole.
2: Est-ce qu'on dit le secret de ses prénoms aux gens tout de suite?
1: Non.
2: Plus tard. Ok. Alors, donc c'est qui? Non, c'est des humains. On dit qu'il y a des humains quand même.
1: Ok, mais pas beaucoup.
2: Non, ouais, il y a
1: que eux.
2: Il y a eux.
1: Que eux et c'est tout.
2: Mais sinon, ça s'appelle pas Aix-les-Bains, alors ça s'appelle Aix-la-Baignoire.
1: Non, Aix-les-Dos.
2: Mais non, Aix-les-Dos, ça peut être un bain, il y a des termes.
1: Aix-les-Nos, vu que animaux...
2: Aix-les-Nos, mais c'est... Non, on dirait qu'il y a de la laine, on dirait des mammouths laineux. Non, alors Aix-les... D'accord. Ah, Myrtille, t'as une proposition? On vote, sinon on fait la démocratie des idées.
1: Non, c'est bon.
2: Aix-les-Nos. On fait
1: ça? Ah non, c'est bon.
2: Mais t'as pas un truc avec une bassine, une baignoire, un terme?
1: Ah non. Aix-les-Thermes, c'est trop nul.
2: Aix-les-Thermes, c'est nul. Aix-les-Bains. Aix-les-Baignoires.
1: Non, c'est encore pire.
2: Aix-les-Non. Aix-les... Ou pas Aix, on change Aix. On ne met pas Aix, on dit Futur-les-Bains.
1: Non.
2: Puisque quand on dit A, c'est mon Aix. C'est mon ex, c'est mon amoureuse.
1: Mais non.
2: Non, bon, d'accord. Bon, alors, attention. Tout d'un coup, les gens sont tranquilles, sous les jets d'eau, des termes de Aix-les-Nos. Et tout à coup, qu'est-ce qui se passe?
4: Eh ben, il y a Miaou Miaou et Krabi qui est arrivé, le requin blanc.
2: Quoi? Par le tuyau comme ça? Donc, il y a quelqu'un qui est dessous, qui se prend Miaou Miaou sur la tête? Bing! Hey, vous pouvez pas faire attention! C'est quoi? C'est un héron. Un grand héron. Mais vous pouvez pas faire attention! Vous m'avez cogné ma tête! Qui êtes-vous là? Petite minette, qu'est-ce que vous faites là? Ah! Dit Miaou Miaou, mais qu'est-ce que je fais là? Je suis dans une piscine, il y a plein de gens! Il dit, alerte! Il y a un requin qui arrive derrière moi! Et là, tout le monde s'arrête, se tait, la regarde. Et se met à hurler de rire. Il y a même des whistiti qui rigolent. Allez, aidez-moi à faire tous les animaux qui rigolent. Les crocodiles. Il y a des souris qui prennent des petits bains. Il y a un lion.
1: Il y a des hyènes.
2: Le plus dur, c'est que les animaux ne se mangent pas. Ils sont tous végétariens là-bas.
1: Oui.
2: Ouais, voilà.
1: Non, ils mangent de la viande, mais ils mangent... En fait, c'est des plantes. Où dedans il y a de la viande plantée.
2: Ils sont véganes, ils font des steaks de pois chiches comme on dit. Ouais, voilà.
4: Et là tout d'un coup il y a le requin.
2: Et là tout à coup, l'énorme requin blanc arrive dans la piscine chaude. Et qu'est-ce qui se passe? Il pousse un
4: gros cri. Sinon le requin, il était végétarien et il leur faisait une blague.
2: Ouais. Non, lui, il vient d'Annecy, c'est des vrais requins dangereux qui mangent les humains qui sont
4: non,
2: sur les
4: perches. Non, c'était lui, en fait, et ben, il va faire l'expédition avec elle.
2: Ah non, mais tu sais avec ce qu'il fait? Il se passe, il arrive, mais quand il arrive avec Sléno, comme c'est une mer merveilleuse, en fait, c'est pour ça que les animaux viennent se tremper dans ces bains. C'est des bains qui leur permettent de ne pas ressentir d'appétit pour les autres animaux, et c'est pour ça que c'est la paix dans Aix-les-Nos.
4: Non, pas du tout.
2: Mais c'est... si, et comme ça, le requin, quand il tombe dedans, et ben, il a plus envie de... Il devient végétarien.
4: Ah ouais.
1: Non, mais attends,
4: et après, il pourrait être avec Miaou Miaou et Krabi.
2: Ouais.
1: Mais non, mais écoutez.
2: Oui.
1: En fait, sinon, moi, j'avais une idée.
2: Vas-y.
1: Sinon, en fait, ça pouvait être un requin qui habitait là, dans ce village où il y a Aix-les-Nos. Et en fait, eh ben, il était juste parti voir ses amis. À Annecy.
2: Mais non, parce que là, c'est les tunnels merveilleux. Il n'y a que Miaou Miaou qui les prend parce que c'est le chemin de Barbe Noire. Là, c'est des mondes différents. Ils ne communiquent pas entre eux, normalement. Il n'y a que les explorateurs aventuriers qui peuvent les traverser.
1: Il avait traversé la terre, la mer, les océans pour aller à Antilly.
2: Oui, mais pourquoi il viendrait de là? C'est plus rigolo. Lui, normalement, c'est un gros requin méchant à la fin de notre histoire.
4: Ce serait plus rigolo.
2: Il est là, il veut dévorer tout le monde. Il a l'habitude de croquer des humains. Et là, il arrive, il se retrouve dans la piscine.
4: C'est nul alors.
2: Il y a Céleste et Valentine qui sont là. Elles n'ont même pas peur en fait. Tu sais pourquoi? Parce que elles sont habituées à ce que tous les animaux... Oh, regardez! C'est des enfants, elles ont quel âge? Elles sont un peu plus jeunes que vous?
4: Je sais pas.
2: Je parle de Céleste et Valentine, elles sont plus jeunes que vous?
4: Je sais pas.
2: Quel âge elles ont? Allez, elles ont 7 et 8 ans.
4: Et alors,
2: elles disent... Oh, regarde! Un gros requin avec des dents pointues, qu'il est beau, il est tout blanc, il a l'air terrifiant. Mais non, je vais pas... Oh, oui. Viens, on va le caresser. Et là, le requin fait... Waouh, deux enfants à croquer! Je vais les dévorer tout cru. Et il ouvre le grand la gueule.
4: Et il va manger dehors des herbes.
2: Et tout d'un coup, il dit... Non, en fait, je peux pas manger de viande, ça me dégoûte. Il devient malade.
4: Non, il devient pas malade.
2: Mais si, parce qu'en fait, c'est ça le truc. C'est pourquoi ça marche le truc? C'est parce qu'en fait, cette eau magique, elle fait que les animaux, par exemple, les lions, les trucs, etc., même les chats qui se baignent dedans, ils veulent plus manger de souris. Quand ils veulent, au début, ils veulent croquer une souris et tout d'un coup, ça les rend malades. Ils disent non, mais je peux pas manger une souris, je vais être malade. Et après, ils perdent l'habitude de se manger les uns les autres.
1: Mais non, ils vont pas malades.
2: C'est comme un sevrage. D'accord?
4: Oui,
2: il se passe quelque chose, d'accord? S'il y a une péripétie dans l'aventure, ok? Comme ça, le requin, il est malade et c'est ce qui lui arrive. Il vomit dans la piscine. Voilà! Et en plus, il avait bu plein d'eau d'Annecy, du lac, dans le ventre, plein de bouses de vache. Et donc, l'eau des thermes, elle devient toute marron, pleine de vomi de requin blanc et tout le monde se met à hurler. Mais qu'est-ce que c'est que ça? Espèce d'andouille, il a sali l'eau. Évacuer le bassin. Et c'est qui la maîtresse nageuse? C'est qui? C'est quoi comme animal? Elle parle au micro là. Évacuer le bassin.
4: Une méduse.
2: Une méduse? Ah, une méduse avec des tentacules qui se baladent et qui a des micros dans ses pattes. Évacuer le bassin.
4: Non, pas cette voix.
2: Vas-y, fais la voix.
4: Je sais pas, moi.
2: Mais dis pas tout le temps non à ce que je fais, quand même.
4: Mais la voix, elle est trop nulle, là, cette voix.
2: Ben alors, c'est quoi alors, la voix?
4: Elle était bien, celle de tout à l'heure.
2: Évacuer le bassin. Ça va comme ça?
4: Bah oui, mais t'as fait évacuer.
2: Oui, parce que j'imaginais la vie. Regarde, je me deviens méduse. Quand je dois faire un personnage, je deviens le personnage. Donc regarde-moi, j'ai mes yeux globuleux, je sens là une espèce de couronne gélatineuse sur ma tête, mes bras sont des tentacules et tout d'un coup je me mets à parler comme ça. Évacuer le bassin. Et quelqu'un lui dit, mais ressaisis-toi, t'es la maîtresse nageuse. Ah, pardon. Évacuer le bassin. Je suis la responsable méduse des maîtresses nageuses des thermes d'Aix-les-Nô. Je vous le répète, un énorme requin blanc qui est entré on ne sait comment dans le bassin a vomi dedans. Et du coup, je vous demande d'évacuer le bassin. Oh non, c'est nul, au secours. C'est nul, au secours, etc.
4: Oh là là,
2: etc.
4: Oh, j'ai une idée.
2: Ah, vas-y.
4: Et au pire... Et le lion, il dit, j'ai une idée. Parce que là, donc, tout le monde, il dit, oh non, on veut pas parce que on était tranquille en train de se baigner. Et le lion, après, là, il dit, oui, c'est vrai, ça, c'est qu'à lui qui a évacué le bassin. Oui. C'est le requin, lui.
2: Mais le requin, lui, il a toujours vécu dans, comment ils font les animaux comment on fait un requin pour sortir de ses termes?
4: Je sais pas, parce que c'est...
2: Alors, déjà, il y a plusieurs solutions. Alors déjà, la méduse a dit, nous allons mettre les petits poissons nettoyeurs dans le bassin. Alors, ils vont chercher une sorte d'aquarium rond dans lequel il y a plein de petits poissons voraces. Et en fait, ils les versent dans l'eau. Et là, tous les animaux se sont mis sur le côté. Sauf le requin, quelqu'un est en train de lui dire, mais sortez de l'eau, monsieur. Et le requin dit, qu'est-ce qui se passe ici? Pourquoi je parle? Il n'est pas habitué à y parler avant ou pas?
4: Je suis bloqué.
2: Qu'est-ce que je fais dans cette piscine? J'ai suivi cette chatte pour la manger. Et me voilà là et j'essaie de manger des enfants et je me mets à vomir. Mais qu'est-ce que c'est que cette histoire? Et maintenant, vous me dites de sortir du bassin. Mais je n'ai jamais marché sur la terre. Je suis un requin. Mais monsieur, vous êtes bizarre ici, Aix-les-Nô, excusez-moi, mais tous les animaux peuvent se balader où ils veulent. Nous avons...
1: Ah ouais.
2: Dites à la méduse qu'il y a un problème avec ce requin. Allô, madame la méduse?
5: Oui.
2: Il y a un problème avec le requin, il ne sait pas marcher sur la terre, on ne sait pas de quel monde il vient. Bon, appelez les brigades d'intervention des problèmes, de résolution des problèmes. Alors pendant ce temps-là, ils ont mis les petits poissons dans l'eau, ils mettent des bouées autour du requin parce qu'il n'arrive pas à sortir, et les petits poissons voraces se mettent à attaquer toutes les saletés qui sont dans la piscine. C'est des poissons qui adorent les saletés, et donc ils purifient l'eau en fait, tu vois, ils mangent tout, toutes les bouses de vache, tout le vomi. C'est trop bon, on dirait un nuage de petits poissons.
1: Oh, j'ai une idée. Sinon, les poissons, ils se mettent en groupe pour aller plus vite. Et là, ils font des lignes comme ça et ils passent en ligne.
2: Ah ouais, comme s'ils passaient à la tondeuse à gazon.
1: Voilà.
2: Et Miam Miam, elle est sur le bord de l'eau. Elle dit, regarde, Krabik. T'as vu, c'est génial leur système de nettoyage de l'eau. Je devrais en ramener comme ça pour chez moi. Et vous faites pas ça aussi avec la poussière par terre? Mais si, bien sûr, pour faire le ménage par terre, nous avons des... C'est pas des poissons, c'est des petits... c'est quoi?
1: Des escargots.
2: Des petits scarabées. Ça, parce que les escargots, c'est un peu lent. Ils mettent de la baffe partout.
1: Ouais, non, des scarabées.
2: Des petits scarabées. Ah bon? Vous faites ça? Vous pourrez me montrer? Mais d'où venez-vous, ma petite minette? Alors, excusez-moi, je vous explique à qui elle parle, en fait.
1: Au nettoyeur.
2: Non, les nettoyeurs sont dans l'eau.
1: À la méduse.
4: Oh, sinon, les brigades d'intervention. Les responsables des nettoyeurs.
2: Ah oui, c'est qui le... Ah, le responsable des petits poissons nettoyeurs.
1: Ils sont deux.
2: C'est qui, alors? C'est quoi comme animaux?
1: Moi, j'en choisis un hippopotame. Non, moi, j'en choisis un et Myrtille en choisit.
2: Alors, il y a un hippopotame et... Il y a un hippopotame? Non, un hippopo-monsieur? Non.
1: Non, il y a...
2: Donc, allez, vas-y, choisis.
1: Allez. Et un éléphant.
2: Quoi? Ils sont énormes. C'est eux. Alors, l'éléphant...
1: Non, il... un rhinocéros.
2: Le rhinocéros. Il portait en équilibre sur sa corne le bocal avec les petits poissons. Alors ils sont là au bord, ils regardent les petits poissons et Miaou Miat, elle leur parle et elle leur dit « Ah, mais c'est vraiment génial chez vous, là, vous nettoyez tout ça et puis vous avez des scarabées pour nettoyer. » « Oui, dit le rhinocéros, c'est super pratique. Et même pour se laver, des fois quand j'ai mes écailles qui me grattent, je fais venir une petite armada de fourmis qui me nettoie toutes les écailles. Ben, c'est super pratique, dit Miaou Miat. Krabik, sort du sac, viens voir, il y a plein de nouveaux copains ici. »
1: Mais moi, je ne savais pas que les rhinocéros avaient des écailles.
2: Non, mais c'est pas des écailles, mais tu sais, la peau du rhinocéros, là, c'est un truc
1: c'est un
2: très
1: dur. Comme les éléphants.
2: Ouais, c'est ça, ils ont des peaux genre... Des grosses peaux.
1: Oui, comme ça, quand ils se battent, c'est...
4: Bien coriace.
1: Voilà.
2: C'est pas les rois des câlins tout doux, quoi. Hein.
1: Voilà.
2: Ouais. Alors...
1: C'est pas un petit chaton à poil long.
2: Ouais. Et ouais, c'est pas un petit chaton à poil long. Alors, mais d'ailleurs, et arrivent les brigades d'intervention.
1: Alors, la brigade d'intervention, c'est des souris, un écureuil.
2: Le détective, et... c'est une écureuil.
1: Une écureuil et une fennec.
2: Une belette. Ça serait génial. Là, une belette. Non.
1: Ok.
2: Non, t'avais dit quoi? Non, un écureuil.
1: Un fennec.
2: Ah,
1: mais
2: un fennec.
1: Sinon, il y en a trois.
2: Un fennec qui a une petite écureuil.
1: Sinon, il y en a trois.
2: Oh, c'est beaucoup.
1: Une belette. Un fennec et un écureuil.
2: Okay,
1: donc, Amirti, elle a choisi l'écureuil, j'ai choisi le fennec et papa, il a choisi la belette.
2: Ah, c'est super. Alors, les animaux sont là et tout d'un coup, les portes s'ouvrent et entre un fennec qui sautille, suivi par une écureuil qui galope avec sa belle queue rousse comme ça.
1: Moi, je fais l'écureuil. Et moi, j'ai fait la fennec.
2: Une belette qui galope. Alors, comment elle s'appelle?
1: Alors...
2: Que personne ne bouge. Attention, nous allons vous poser des questions. Nous sommes la brigade d'intervention de résolution des problèmes. C'est ça, c'est la belette qui parle. Je me présente. Je suis Mimi, la belette. Et je suis la responsable de rien du tout. Nous sommes une équipe de trois et nous allons faire notre chorégraphie d'entrée avec mon ami Fennec.
1: Non, d'abord, ils vont se présenter. Donc. Ça fait belette, écureuil, fennec.
2: Avec mon ami écureuil.
1: Moi, je m'appelle...
2: Oh, elle oublie tout le temps comment elle s'appelle. Pourtant, ta maman t'a donné ce prénom quand tu étais qu'une petite écureuil mignonne et aveugle dans ton petit...
4: Je m'appelle Didi.
2: Didi, c'est mon ami Didi. Donc moi, je suis Mimi la Belette et voici Didi. Et Didi se présente en faisant, écartant les bras et en sautant en l'air. Comme si elle avait des étoiles qui jaillissaient autour d'elle. Didi, l'écureuil. Et elle se met à faire des acrobaties. Regardez comme je tourne vite sur moi-même et... Elle fait des roues sur place. C'est un tourbillon. Et Miao Miao te dit, c'est incroyable, on dirait un spectacle de cirque, c'est cette brigade d'intervention. Et maintenant, dit la Belette, je vous présente mon ami le Fonec.
1: Comment... Fifi.
2: Fifi. Allez Fifi, montre à tout le monde ce que tu sais faire.
1: Elle saute et elle fait des roulades super belles.
2: Elle fait du hip-hop. Ah ouais, elle saute et fait des roulades dans l'air.
1: Et après, elle fait du...
2: Et après, elle tourne au sol en faisant... Waouh ! Fifi, le roi de l'acrobatie !
1: Non, la roi.
2: Ah, la reine. Ah oui, la roi.
1: La reine.
2: Non, ils peuvent, dans ce pays, ils disent comme ça.
4: Ah ouais, la roi, le reine.
2: Alors, Fifi, la roi de l'acrobatie.
4: Non, la reine, le reine.
2: Mais c'est que des filles, alors.
4: Ouais, le reine.
2: Le reine. Le reine, le reine. Non, mais c'est la roi. Ils se débattent. Elle dit, mais non, on devrait dire la roi.
4: Mais non, la, le reine.
2: Non, mais non, puisque c'est une fille, on dit la roi.
4: Non, bah, le reine. Bah oui, parce que reine, c'est une reine.
2: Mais non, mais un reine, c'est un truc avec des cornes qui habite dans le Grand Nord.
4: Oui, mais il y a un roi, une reine.
2: Ah bon, mais on dit le reine, la reine, la reine. La queen.
4: Ou alors le roi, la reine.
2: Le roi, reine.
4: Le cul.
2: Quoi? Oh, ça va pas, non? Silence, maintenant. Alors, ne bougez plus, nous allons vous poser des questions. Alors, elle se tourne vers le premier animal qui est là, une libellule.
4: Moi, je demande au lion.
2: Vas-y, va interroger le lion.
4: Alors, monsieur.
2: Il pose des questions absurdes, d'accord?
4: C'est moi qui fais le lion.
2: Vas-y.
4: Alors, monsieur.
2: Alors, comment avance l'enquête, Fifi? Didi?
4: Non, moi je fais le...
2: Oui, mais je parle à Didi.
4: Ah. Mais en fait, je sais pas quoi poser comme question.
2: Mais Dieu, pose des questions absurdes, genre. Qu'est-ce que vous faisiez là, monsieur?
1: Qu'est-ce que vous mangez?
2: Qu'est-ce que vous avez mangé à midi? Ouais.
1: Tu vois, quel âge avez-vous? Okay. Comment appelez-vous? Ouais.
2: Voilà, mais alors c'est Fifi. Fifi commence l'enquête, si tu veux.
4: Ouais. Non, t'inquiète.
2: Alors, vas-y,
4: fais
2: vas-y,
4: le lion.
2: Vas-y.
4: Fais
2: alors, attends.
4: Alors,
2: attends,
4: monsieur,
2: vas-y.
4: Qu'avez-vous mangé ce midi? De l'herbe?
2: Il a mangé de l'herbe, je le note. Continue, je sens qu'on tient une piste, Fifi.
4: Mais je suis Didi.
2: C'est le lion, le coupable.
4: Mais je suis Didi, c'est un petit là.
2: La Belette, elle est complètement zinzin, tu sais. C'est lui, le coupable.
4: Mais non, je lui ai posé une question.
2: Ah bon? Mais c'est pas grave, il est
4: quel
2: coupable.
4: Âge,
2: quand...
4: Quel âge avez-vous?
2: Qu'on lui coupe la tête. Non, ça c'est la liste des malins.
1: 35 ans.
2: 30. C'est vieux pour un lion ou pas? Alors, 35
4: ouais, non,
2: ans.
4: 12 ans.
2: Moi, je vais interviewer la petite fourmi qui est là. Et toi, petite fourmi?
4: Je la fais.
2: Quel est ton nom, petite fourmi?
4: Non, je rigole.
2: Ça, c'est une souris qui parle. Toi, la souris, on t'a pas sonné. Parle-toi, petite fourmi. Quel est ton nom?
1: Fourmani.
2: Fourmani, je vois que tu es coupable de quelque chose. Fourmani, quel est ton âge?
4: 5 ans.
2: Ça, une fourmi de 5 ans? Ouais. Mais vous êtes une ancêtre fourmi, vous êtes la reine des fourmis, ça ne vit pas si nombreux, si longtemps. Qu'est-ce qui se passe? Vous avez bu de l'eau dans la fontaine de la vie éternelle?
4: Je crois que dans mes 5 ans, oui.
2: Et je vous présente Fourmali, la fourmi éternelle, elle a gagné, elle est innocente. Alors, à toi Didi, interroge
1: non,
2: quelqu'un d'autre.
1: Non mais je suis Fifi.
2: À toi Fifi.
1: Didi, Fifi, je sais plus qui.
4: Non mais c'est toi qui oublies les prénoms maintenant. Oui.
2: Alors, moi je me représente, je suis Mimi la Belette.
1: Non mais c'est bon.
2: Alors, bon. Vas-y, pour les gens qui suivent.
4: Je suis Didi.
2: C'est quoi comme animal?
4: Un écureuil. Une écureuil.
2: Ouais, et toi tu es...
4: Fifi. Fifi la fenêtre.
2: Alors là, la méduse au micro, elle va. Dites, la brigade d'intervention, est-ce qu'on pourrait accélérer un peu l'enquête? Parce que tout le monde
4: et
2: est en train de...
4: Et surtout plus sérieux.
2: On est en train d'attraper froid au bord du bassin. Alors qu'est-ce qui se passe? Je résume les trucs. Finissez vos interrogatoires. Le problème, c'est ce requin là-bas et cette chatte qui vient d'on ne sait pas où.
4: Alors, bah, moi...
1: Cette chatte là-bas, bah, c'est un bébé gros bêta.
4: Alors,
5: Mais alors,
1: Mimi, va interroger cette chatte.
5: Je vais interroger la chatte, c'est parti. À vos ordres, Miss Didi.
1: Mais moi, j'ai personne interrogé, personne.
5: Et vous, Fifi, vous allez mener l'interrogatoire du gros requin blanc pour savoir ce qu'il fait là, dans ce bassin dans lequel il a vomi.
1: Moi, je vais noter.
5: Alors, je commence, j'interviewe. Tu commences ?
1: Je commence.
5: On joue à crevette crabe feuille.
1: Hein ?
5: Non. À aigle marmotte. À aigle, tu te rappelles ? À aigle.
1: Mais
5: aigle marmotte bouquetin.
1: Mais je dois pas interviewer là.
5: Oui, mais pour savoir qui commence son interview.
1: Mais j'ai rien compris.
5: C'est pas grave, ils sont un peu farfelus, donc si tu veux, ils font ça. Pour savoir qui commence à interviewer.
1: Mais moi, je sais pas comment faire.
5: Mais tu sais, c'est comme ça, je te remontre. 1, 2, 3, c'est Shifumi des montagnes. Bouquetin, c'est les deux doigts vers le ciel.
1: Oui, mais
5: ça
1: qui
5: fait
1: gagne
5: cornes.
1: Qui
5: Le bouquetin, il pique l'aigle. L'aigle, il vole. L'aigle, il mange la marmotte. Et la marmotte, elle creuse un trou dans lequel le bouquetin se casse la patte.
1: Okay.
5: D'accord ?
1: J'ai rien compris.
5: C'est pas grave, fais-le quand même.
1: Donc ça veut dire que l'aigle attaque la marmotte, qui attaque le bouquetin, qui attaque l'aigle.
5: Voilà. C'est comme dans le Shifumi, pierre-feuille-ciseaux. Mais là, c'est aigle, marmotte, bouquetin. Aigle, marmotte, bouquetin. T'es prête ? Je te remonte les signes. Bouquetin, aigle, marmotte. Prête ? 1, 2, 3, aigle, marmotte, bouquetin. Oh, double bouquetin. 1, 2, 3, aigle, marmotte, bouquetin.
1: Marmotte.
5: Ah, on a fait tous les deux une marmotte. 1, 2, 3, aigle, marmotte, bouquetin. Et un aigle. 1, 2, 3, aigle, marmotte, bouquetin. Une double marmotte. 1, 2, 3, aigle, marmotte, bouquetin. C'est quoi ? Il a fait un aigle. Je l'ai piqué. Ouais, j'ai gagné.
1: Non, parce que c'est en trois manches.
5: Oh non, c'est trop long. Une seule manche.
1: Mais c'est moi qui commence quand même.
5: J'ai gagné, donc j'ai perdu. Celui qui gagne a perdu. Mince.
1: Ah bah voilà, c'est ça la règle.
5: Allez, à toi alors, commence l'interview.
1: Alors, monsieur le requin blanc, qu'est-ce que vous faites ici?
5: Je voulais manger une petite chatte que j'ai suivie dans un tourbillon bizarre et je me suis retrouvé dans cette piscine. J'ai voulu manger des petites filles qui traînaient dans le coin et tout à coup, j'avais plus envie de les manger et j'ai tout vomi.
1: Quel âge avez-vous?
5: 2 ans et demi.
1: Comment vous vous appelez?
5: Requinou.
1: Qu'est-ce que vous mangez?
5: Des humains. Des humains du lac d'Annecy. I. Avec un I à la fin.
1: Jonathan, ça fait déjà 3 pages.
5: Et des canards.
1: Mettez-vous des habits.
5: Non. Des habits? Quoi? Ça va pas la tête, je suis un animal. Oui, parce que là, en fait, tous les autres, ils ont des habits au vestiaire, ils vont s'habiller en sortant.
1: Pourquoi?
5: Il n'a pas le droit de se promener tout nu dans la ville, vas-y. Ce n'est pas une ville naturiste, monsieur. Vous n'avez pas le droit de vous promener sans habits. Quoi? Mais je n'ai pas d'habits de requin.
1: Vous n'avez même pas de maillot.
5: Non, oui, ils ne mettent pas de maillot.
1: Ok.
5: C'est naturiste le terme. Vas-y, Didi. Fifi.
1: Marchez-vous sur la terre?
5: Mais vous êtes zinzin ou quoi? Depuis quand vous avez vu un requin marcher sur la terre?
1: Depuis qu'ils habitent ici.
5: Quoi? Mais on est où dans ce monde?
1: On est à quel monde?
5: Là, on est à Aix-les-Nons.
1: Mais c'est pas un monde.
5: On sait pas dans quel monde on est.
1: Bah, Aix-les-Nons, c'est un monde.
5: On est Aix-les-Nons, j'ai jamais entendu parler d'Aix-les-Nons. Qu'est-ce que c'est que ce truc, Aix-les-Nons?
1: C'est une ville.
5: Une ville? Mais ils sont où les humains à manger?
1: Y a pas d'humains, ce ne sont que des animaux.
5: Ah bon? Et là-bas, c'est pas des humains, là, ces trois-là?
1: Ah, y a quelques humains, mais à part ça, y a plus d'animaux qu'humains.
5: Bon, alors, question suivante. Je suis prêt à répondre à toutes vos questions, je n'ai rien à cacher.
1: Avez-vous des oreilles?
5: Quoi? Des oreilles? Non, je n'ai pas d'oreilles, j'ai des branchies. Je suis un poisson, un requin est un poisson. Et non pas un mammifère.
1: Je pense que les questions suffisent.
5: Oui. Très bien.
1: C'est lui le coupable. Mettez-vous des chapeaux.
5: Je mettrai des chapeaux si vous voulez, mais pitié, ne me mettez pas en prison.
1: Il n'y a pas de prison ici.
5: Ah bon? Je suis condamné à quoi alors?
1: Condamné.
5: À quoi?
1: À manger de l'herbe.
5: À manger de... À brouter comme une vache. Jamais de la vie. Ou quoique. Alors, quelqu'un lui dit... moi je fais la belette. Allez lui chercher un petit bac d'herbe bien fraîche. Nous allons voir s'il n'a pas envie de la manger.
1: J'y vais. Non, je l'ai. Donnez-lui un brin d'herbe. voir s'il aime.
4: Ah non, non, mais c'est bon, j'ai le sourire.
2: Avec une fleur des champs, une fleur des champs. Mettez-lui une belle fleur des champs, rose, bien...
4: J'en ai plein.
2: Oh. Et là, il y a le requin qui se met à parler. Requinou, il voit ça, il peut couler la jambe. Des fleurs des champs, des brins d'herbe, j'ai faim, vite. Et tout d'un coup, il dit, mais qu'est-ce qui m'arrive? Pourquoi je mange des brins d'herbe? Qu'est-ce que c'est que cette histoire de fou? Au secours! Je suis un requin végétarien! Il faut que
4: c'est lui le coupable, il ne vient pas d'ici!
2: Mimi dit, mais la bête, attendez, il faut que nous appelions un psychanalyste. Quelqu'un qui lui analyse la pensée pour comprendre et l'aider à devenir végétarien sereinement.
4: Ou alors on le ramène tout simplement chez lui.
2: Sinon, bonne idée, on leur explique. Je veux rentrer à la maison, manger des humains.
4: Oui, bah c'est bon, on a compris, là, allez-y.
2: Et Miaou Miat, elle arrive. Miaou Miat, elle dit, arrêtez de l'embêter, ce pauvre requin, il est en train de pleurer à chaudes larmes, regarde. Et le rhinocéros, il dit, arrête de pleurer, il va encore falloir nettoyer la piscine, là.
4: Et tu vas faire déborder la piscine, gros bêta.
2: Il pleure. Et tout d'un coup...
4: La Miaou Miat s'est dit, bon, allez, là, laissez-le tranquille, ramenez-le chez lui.
2: Non.
4: Mais c'est où chez lui?
2: Mais on ne sait pas, comment, d'où vous venez? D'où venez-vous, vous, petite chatte? Interrogatoire suivant. C'est moi. Toi, petite chatte, réponds à mes questions. Je suis la belette Mimi. Tu vas répondre à ma question.
4: J'ai compris ça.
2: D'où viens-tu? D'où viens-tu?
4: Je ne sais plus d'où elle vient, Miaou Miat.
2: Miaou Miat, elle vient de l'île du Levant, de la boulangerie.
4: Viens de l'île du Levant.
2: Que fais-tu là?
4: Je dois aller sauver Barbe Noire.
2: Qui est Barbe Noire?
4: Un pirate.
2: Un pirate? C'est quoi comme animal? J'ai jamais entendu parler.
4: C'est un humain.
2: Oh, ça me rappelle une histoire, ça. Mais peut-être ça intéresse. Mais oui, il faut que...
4: Alors allez-y, dites-moi plus sur Barbe Noire.
2: Eh bien, ça me rappelle qu'effectivement, il y a plusieurs années...
4: Et juste rappelez-vous,
2: dans
4: l'épisode suivant... Et rappelez-vous que dans l'épisode suivant, on avait dit qu'ici, c'était un piège.
2: Quoi? Qui c'est qui avait dit ça? Dans l'épisode précédent, tu veux dire?
4: Ah oui, il n'y avait pas de choses à ramener.
2: C'était quoi le piège? Il y a un piège?
4: Il n'y a pas d'indice.
2: Il n'y a pas d'indice. Il y a plusieurs années, quand j'étais une petite belette, ma maman belette m'a raconté qu'un humain bizarre avec une grosse barbe noire était arrivé par un tuyau.
4: Un tuyau,
2: Mais moi,
1: quand j'étais aussi bébé Fedec, et ben moi aussi je l'avais. Ma maman, elle m'avait raconté.
2: Ah oui.
4: Mais oui, moi aussi, on a tous le même âge.
2: Et toi aussi, quand t'étais un bébé écureuil. Quand on était des bébés, vous vous rappelez quand on était à l'école maternelle? C'était sympa. Et on dansait. Vous vous rappelez? On était allé à la course des belettes. Vous vous rappelez la chanson? Ah, c'était quoi la chanson? Fifi, tu t'en souviens?
1: Oui.
2: Vas-y, on chante là, on va chanter.
4: Moi aussi, je m'en souviens.
2: Et tout le monde en chœur dans les terres, on chante la chanson, le refrain de la chanson de la course des belettes.
4: Mais nous, on a fait... Dans la chanson, on a fait plus que le refrain.
2: Fais la chanson, j'écoute.
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1: La
2: c'est bon, vous l'avez, les enfants, tout le monde, les adultes?
4: Non, on n'a pas fini.
2: Ah, c'est pas fini, pardon. Ça, c'est le refrain, on le refera tous ensemble après.
4: Ouais.
2: Allez-y, couplet.
1: La grande belette dit tricheuse, la rose a triché.
4: Ah non, on a oublié un truc.
1: La rouge est une.
4: Ah oui,
1: la
4: rouge,
1: rouge
4: est devant.
1: Une belette rouge.
2: Oula, attends, on reprend le couplet, on se prend les pieds dans le tapis là. Vas-y, alors recommence le couplet.
1: La grande belette dit...
4: Si.
2: C'est ça, vas-y.
1: Non, attends. La belette rouge est devant. La rose est derrière. La grande belette dit... Tricheuse, la rose a poussé. Tricheuse, la rose a poussé. Tricheuse, la rose a fait un croche-patte. Un croche-patte, un croche-patte, croche-patte, croche-patte.
2: Ils sont complètement zinzin, c'est vrai. C'est fini là ?
1: Non, non, après on change de couleur.
2: Ah, vas-y, fais une autre. On fait le refrain d'abord ?
1: Oui, là après c'est le refrain.
2: Tout le monde le refrain ensemble.
1: Le bled de

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2: Deuxième couplet.
3: 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La belette verte est derrière. Grande belette dit
4: tricheur.
3: Le vert a poussé. Tricheur. Le vert a poussé.
2: Tricheur.
3: Le vert a fait un croche-patte. Un croche-patte.
2: Un croche-patte.
3: Croche-patte. Croche-patte. Croche-patte.
1: Une belette court dans un pré, une belette court dans un pré, une belette court dans un champ, une belette court dans un champ. 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
2: Excusez-moi de vous déranger, la brigade d'intervention spéciale, ici la Méduse, responsable de la piscine. Elle est sympa, votre chanson, mais si nous continuions les investigations pour comprendre ce qu'il se passe, vos souvenirs d'enfance à l'école maternelle et vos courses aux belettes, on s'en fiche. Alors, on en est où? Vous, la petite chatte poilue, là. Au tribunal.
4: Quoi? Qu'ai-je fait?
2: Où avez-vous kidnappé ce crabe?
4: Je ne l'ai pas kidnappé, il a voulu venir avec moi.
5: Oui, c'est mon ami, je la suis depuis la mer numéro 1. Nous cherchons Barbe Noire.
2: Le requin, il pleure encore.
4: Peut-être qu'on devrait s'occuper du requin.
2: Bon, comment on va sortir de cette histoire? Mais Omer, t'as dit, mais ils sont complètement zinzin ici. Excusez-moi, est-ce que Barbe Noire est vraiment venue ici? Didi, Mimi, Fifi.
4: Réfléchissons. Moi, je m'en souviens que quand j'étais petite, j'habitais au Far West. J'habitais pas ici.
2: Ah oui.
4: Ah oui. Et moi, j'habitais dans une forêt en Australie, je crois.
2: Ah ouais. Et moi, j'habitais au royaume des elfes, dans la forêt de Brocéliande.
4: J'ai déménagé au royaume des poissons volants.
2: Ah oui.
4: Oh. Oui. Et moi, non.
2: Moi, je suis allé vivre chez les nains à l'intérieur de la montagne. Et vous? Mademoiselle.
4: Et moi, Didi. C'est vous, Mimi. Et ben moi, après j'ai déménagé.
5: C'est vous, Fifi.
2: Et puis tout d'un coup ils s'endorment tout.
4: Et moi aussi j'ai déménagé.
2: Mais au miat maintenant. Ils sont complètement zinzin. C'est quoi cette brigade d'intervention?
3: J'ai déménagé.
2: La méduse parle. Le bassin est nettoyé. Tous les animaux peuvent retourner dans l'eau.
4: Ouais, amenez la brigade d'intervention chez eux, en train de dormir.
2: Mettez-les dans le hamac derrière, dans l'arrière-boutique. Ils se réveilleront plus tard. Ils font des rêves.
3: Et moi, je déménagé au studio.
2: Et Miaou Miat, maintenant, elle dit, bon, écoute, Krabik, là, je ne sais pas, je ne vois pas d'indice. Ils ont l'air tous complètement frappadingues. Je te propose une chose. On repart tout de suite. Pour la prochaine mer, pour la quatrième mer des merveilles, la mer 3, il n'y avait pas d'indice, c'est ça? Si, regarde, dit Krabik, au fond de la piscine. Quoi?
3: Oui, là, je le vois.
2: Le visage de... Bah, c'est quoi?
3: Je le vois, c'est...
4: Mais non, il est encore vivant, ça peut pas être son visage.
2: Non,
3: j'ai une idée.
2: Vas-y.
3: C'est son doudou préféré. Quand il était petit, il dormait avec ce doudou. C'est son doudou poupée pirate.
2: Quoi, au fond de la piscine, il a laissé la poupée pirate.
3: Oui, il l'a laissé tomber.
2: Il est posé sur le bord quelque part. Un doudou poupée pirate. C'est quoi un doudou poupée pirate?
3: En fait, c'est un doudou un doudou poupée pirate, c'est un doudou qui ressemble à une poupée et c'est un pirate.
2: Ok, un doudou qui ressemble à une poupée, c'est un pirate, mais barbu.
3: Doudou poupée pirate.
2: C'est une fille ou un garçon cette poupée pirate? C'est
3: un garçon avec une barbe noire et...
2: Ok, le doudou poupée pirate. Vite, Allons le chercher. Miaoumiat bondit. Elle attrape le doudou poupée pirate. Vite, Krabik, mets-le dans le sac. J'ai une idée. On va voir. Requinou. Elle saute sur le requin. Qu'est-ce qui se passe? Arrête de pleurer maintenant. Elle lui donne un coup de patte sur le nez. Arrête de pleurer, mon gros requin, là, mon grand requin. Réveille-toi maintenant.
6: Je veux manger de la viande.
2: Je te propose une chose, mais tu nous promets de ne pas me manger.
4: Attends, est-ce que je peux le faire? Alors, on va t'amener avec nous. Comme ça, tu pourras manger autant de viande que tu veux, mais pas nous.
6: Et on va partir du pays des brins d'herbe?
4: Évidemment.
6: Mais c'était bon, les fleurs de champ.
2: Comment on va faire? Je suis tellement gros. Il est où le tourbillon?
4: Mais attends, et on va te donner des grosses plaques de viande.
2: Non, mais il mangera des poissons dans la mer, et puis voilà.
4: Oui, mais aussi des grosses plaques de viande.
2: C'est vrai que se balader avec un requin blanc géant, c'est un peu... Enfin, géant, un grand requin blanc.
4: Tu nous le promets, hein? Oui, promets, je
2: promets-le sur ton aileron.
6: Par mon aileron bien droit et mes nageoires caudales, je vous promets de ne pas vous manger, même si j'en aurais envie.
2: D'accord, alors
4: merci.
2: Nous pouvons continuer l'aventure ensemble.
4: Oh,
2: il est où le prochain tunnel?
4: Aucune idée.
2: J'ai une idée, dit Krabik. Rebondissons dans le tuyau duquel nous venons. Regardez, tout le monde se baigne, ils ne font plus attention à nous. Il n'y a que les petites filles qui nous regardent là-bas, Céleste et Valentine. C'est bizarre, elles me rappellent quelque chose, mais je ne sais pas trop quoi. Bon, c'est pas grave, encore une énigme qui reste en suspens. Vous êtes prêts? Nous allons bondir dans le tuyau.
0: Un, deux, trois, et...
2: Requinou, d'un grand coup de queue, s'élance vers le tuyau qui a l'air pourtant tout petit, mais chloup, il se grandit et l'avale, et les voici repartis dans le tunnel magique. Suite au prochain épisode.

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0: Il est 17h à Paris, 15h en temps universel. Et c'est l'heure du journal présenté par Charlotte Derouin. Bonjour Charlotte.
1: Bonjour Anne-Cécile, bonjour à tous. La Cour de cassation confirme le renvoi en procès pour viol du footballeur marocain Achraf Hakimi. La plus haute juridiction française a tranché sur la procédure ce mercredi. On vous explique tout dans un instant. La France salue la grâce accordée par le président azerbaïdjanais à un ressortissant français. Ce mercredi, libération qui intervient quelques heures seulement après la levée des sanctions européennes contre un oligarque russe. Quelles conséquences ont eu les expulsions de masse de l'administration Trump aux États-Unis? RFI vous dévoile la suite des conclusions de son enquête. Focus sur le Mexique dans cette édition. C'est le pays qui a accueilli le plus de migrants expulsés par Washington. Et puis en France, les agriculteurs se sentent bien seuls dans leurs fermes, durement touchées par la sécheresse et la canicule. Il est de plus en plus difficile pour eux de maintenir une activité viable. En France, la Cour de cassation confirme donc le renvoi en procès pour viol du footballeur international marocain Achraf Hakimi. Le défenseur du Paris Saint-Germain est accusé depuis 2023 d'avoir violé une jeune femme, ce qu'il réfute catégoriquement. Il devra donc se défendre devant un tribunal, Eric Mamrut.
2: Le pourvoi en cassation était le dernier recours offert à Achraf Hakimi pour éviter la casse-procès. Mais aujourd'hui, la Cour de cassation, qui juge la partie technique de la procédure et non les faits, l'a rejeté, jugeant, je cite, qu'aucun moyen sérieux n'était de nature à permettre son admission. Achraf Hakimi avait été mis en examen pour viol en mars 2023, avant d'être entendu quelques mois plus tard par la justice française. Suivant les réquisitions du parquet, la juge d'instruction avait alors renvoyé le joueur devant une cour criminelle, un renvoi confirmé en juin dernier suite à l'appel interjeté par le joueur du Paris Saint-Germain. Toutes les voies juridiques étant désormais épuisées, l'international marocain devra donc s'expliquer devant un tribunal sur ses accusations prononcée par cette jeune femme de 24 ans au moment des faits, sur cette soirée de février 2023, lorsqu'elle s'était rendue au domicile d'Achraf Hakimi, le joueur l'ayant, selon elle, embrassée et touchée intimement sans son consentement, une version qu'il a toujours rejetée. Dans un communiqué, l'avocate de la plaignante s'est satisfaite aujourd'hui de la décision de la Cour de cassation, précisant qu'après avoir été calomniée et traînée dans la boue par la défense d'Achraf Hakimi, ma cliente est déterminée à obtenir justice. La date du procès n'est pas encore connue, mais il pourrait débuter l'année prochaine.
1: Une précision signée Eric Mamrut. À la tribune de l'ONU, le président syrien a affirmé que le Golan restait un territoire syrien. Ce plateau est en grande partie occupé par Israël depuis 1967. Le nouveau gouvernement colombien d'extrême droite a reconnu l'annexion du territoire par Israël. Jusqu'ici, seuls les États-Unis avaient franchi cette étape en 1981. En juillet, le secrétaire général de l'ONU, Antonio Guterres, avait réaffirmé que le Golan faisait bien partie de la Syrie, qualifiant l'occupation israélienne de totalement inacceptable. Actuellement, c'est le président iranien qui s'exprime à la tribune de l'Assemblée générale des Nations Unies. L'Iran n'a jamais été un agresseur, n'a jamais démarré de guerre. Voilà notamment ce qu'a dit Massoud Pezeshkian. Suivez les interventions en direct sur notre live RFI.fr. L'Azerbaïdjan a gracié un Français emprisonné depuis presque 3 ans pour espionnage ce mercredi. Une décision qui est intervenue peu après la levée des sanctions européennes visant l'oligarque russo-ouzbek Alisher Usmanov. Que demandait la France? Officiellement, Paris refuse de faire le lien entre les deux dossiers. Martin Ryan, 38 ans, figure sur la liste de 20 personnes graciées. Il est le seul ressortissant français à en bénéficier. Le président Ilham Aliyev a notamment pris en compte leur personnalité, état de santé et situation familiale. De son côté, la diplomatie française salue un geste humanitaire. Écoutez le porte-parole du Quai d'Orsay, Pascal Confavreux, au micro de Karine Houghton.
3: Un vrai soulagement que nous ayons cette décision de grâce qui soit accordée par le président azerbaïdjanais à notre concitoyen et compatriote Martin Ryan. Il était détenu en Azerbaïdjan depuis décembre 2023. Et il s'agit pour nous d'un geste humanitaire que nous accueillons favorablement.
4: C'était combien de temps que la France est en pourparlers avec l'Azerbaïdjan pour sa libération?
3: Après, c'est le fruit d'un dialogue qui est sur le long terme, qui est exigeant, qui est patient, qui est bilatéral. Et après, on n'est pas plus précis, vous savez, sur tous ces éléments qui doivent rester entre les États, mais un dialogue qui est pour nous aussi de nature à devoir être continuée et qui marque une étape vers la normalisation de nos relations.
4: Est-ce qu'on sait quand est-ce qu'il revient sur le sol français ?
3: Là, c'est désormais dans effectivement un très court terme.
4: C'est-à-dire on parle d'heures, de jours ?
3: C'est dans très court terme.
1: Des propos recueillis donc par Carrie Noten. En Ukraine, 7 morts dans des frappes russes sur des infrastructures de transport et des stations-service. Le président ukrainien Volodymyr Zelensky accuse la Russie de chercher à paralyser l'économie et à détruire la vie des gens. Un hélicoptère militaire russe a aussi fait une incursion ce matin en Pologne. Ça s'est passé près de la frontière avec l'enclave russe de Kaliningrad. Les autorités polonaises accusent Moscou d'avoir une nouvelle fois mis la défense polonaise à l'épreuve. Depuis le début de la guerre contre l'Ukraine, plusieurs drones, missiles, mais aussi des avions et des hélicoptères russes ont déjà violé l'espace aérien du pays. Depuis lundi, RFI vous dévoile les conclusions de son enquête sur les expulsions de masse de l'administration Trump aux États-Unis. Une enquête intitulée « The Deportation Project » menée par Forbidden Stories et à laquelle 24 médias dont RFI ont participé. Parmi les 25 000 migrants expulsés des États-Unis depuis janvier 2025, depuis le retour de Donald Trump au pouvoir, 20 000 ont été renvoyés vers le Mexique, principalement des Cubains à Rimnipold.
5: Mon nom est José Alejandro Aponte Delgado. Je suis cubain. Je viens d'être expulsé des États-Unis après y avoir vécu 31 ans.
6: À 66 ans, José doit recommencer sa vie à zéro, dans un pays qu'il ne connaît pas et où il ne connaît personne, le Mexique. José a été arrêté l'an dernier par l'ICE, la police américaine de l'immigration, puis expulsé à cause d'une affaire de drogue vieille de 30 ans. Après un trajet de 30 heures en bus, il a été lâché littéralement à Villahermosa dans l'état de Tabasco.
5: Je ne touche plus ma retraite des États-Unis. Ils m'ont aussi pris mon permis de conduire et ma carte de sécurité sociale qui me servait de papier d'identité. Ils m'ont tout pris.
6: José fait partie des plus de 4000 Cubains expulsés des États-Unis depuis janvier 2025, devenus apatrides car leur pays d'origine refuse de les reprendre. Les expulsions interviennent sur la base d'une coopération tacite avec les autorités locales, sans accord officiel, et aucune politique d'accueil n'est prévue pour ces ressortissants étrangers. Contacté par Forbidden Stories, le gouvernement mexicain n'a pas souhaité s'exprimer.
1: À Rimlipold, le Cambodge accueille aujourd'hui et demain jeudi la conférence internationale contre les escroqueries en ligne. L'Asie du Sud-Est est devenue un centre névralgique pour les réseaux mafieux qui ont recours à des petites mains pour soustraire de l'argent à des internautes sous couvert de relations amoureuses ou d'investissements en crypto-monnaie. Le Cambodge, longtemps accusé d'avoir laissé prospérer ces centres d'arnaque, a lancé l'an dernier une vaste campagne contre le secteur sous pression notamment de la Chine et des États-Unis. RFI 17h08, à Paris, sécheresse inédite, manque d'eau, le calvaire estival n'en finit pas pour les agriculteurs en France. Les premières aides d'urgence promises aux fermes par le gouvernement doivent être versées dans les prochains jours. Mais l'association Solidarité Paysan, qui accompagne depuis 35 ans les exploitants en détresse, publie ce mercredi un rapport sur les difficultés profondes du monde agricole. Jérôme Bosman.
7: Solidarité Paysan est présente partout en France et le constat de son coordinateur national, Jérôme Martinez, est sans réserve.
8: La prise de conscience aujourd'hui, notamment dans le monde agricole, elle est brutale et elle est extrêmement dure. Il y a beaucoup d'inquiétudes, il y a beaucoup de désespoir.
7: Le climat arrive pourtant en fin de classement des difficultés citées par les agriculteurs.
8: On ne va pas nous appeler en disant « le climat nous pose un problème dans notre activité ». On va nous appeler en disant « je n'arrive plus à vivre de mon activité parce que mes récoltes sont mauvaises ». Où j'ai subi une tempête, une grêle, une période de canicule, un incendie, et donc de fait, ça me met en situation économique très complexe.
7: Fracture numérique dans l'utilisation des outils de gestion, problèmes de santé conjugaux, mise aux normes, course à l'agrandissement et à la robotisation, surendettement et transmission des fermes, autant de problèmes structurels au monde rural, auxquels s'ajoutent les mal nommés aléas climatiques, de plus en plus récurrents. Le rapport alerte ainsi sur la difficulté pour les nouveaux installés, et surtout les femmes, à lancer puis maintenir une activité viable, notamment dans le maraîchage. Un tiers des 4000 exploitations aidées par l'association ont moins de 10 ans. Ils et elles sont chaque année plus nombreux à l'appeler pour de l'accompagnement juridique, pour de l'appui technique à la transformation agroécologique ou pour du soutien moral. Près de la moitié des paysans et paysannes sont seuls dans leur ferme.
1: Jérôme Bosman du service environnement de RFI. Restez avec nous à l'écoute.
9: Merci à RFI pour ces informations. 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
2: Bonjour à vous qui nous écoutez et bienvenue sur l'agenda d'Alto. Pour savoir tout ce qu'il se passe aujourd'hui et ces prochains jours dans les Bauges, c'est parti. Ce mercredi 23 septembre, dans le cadre des rendez-vous Nature en Savoie organisés par le département de la Savoie, partez à la découverte des zones humides, de leur fonctionnement et de leur rôle écologique. Cet événement aura lieu de 14h à 16h30 à Aillon-le-Jeune. Les inscriptions ont lieu sur le site du Parc des Bauges, www.parcdesbauges.com, à la rubrique événements. Cinébus vous propose deux films au désert. À 17h30, La fille dans les nuages, un film pour enfants à partir de 6 ans. Puis à 20h30, le film De la comédie française, un film coup de cœur de Cinébus, de Martin Darondeau et Bertrand Huscla, avec Pauline Clément, Laurence Stocker et Julien Frison. Et puis les mercredis 23, jeudi 24 et vendredi 25 septembre, retrouvez trois journées clés pour découvrir les métiers de la forêt portés par le Parc naturel régional du Massif des Bauges et le département de la Savoie. De 9h30 à 17h, au cœur de la forêt de la Combe d'Aillon, retrouvez les acteurs forestiers de la Savoie et de la Haute-Savoie qui se mobilisent pour faire découvrir concrètement leur filière aux collégiens, lycéens et étudiants lors d'un parcours didactique en forêt à la rencontre des professionnels du secteur. Plus d'informations et contacts auprès de Nelly Oran, chargée de communication au Parc naturel régional des Bauges, à l'adresse mail n.oran@parcdesbauges.com ou bien par téléphone au 06 13 79 04 94. Jeudi 24 septembre, rendez-vous du jeudi, les passerelles scientifiques, au tiers-lieu La Passerelle à École. Deux rendez-vous gratuits à 11h et à 18h pour échanger avec des scientifiques autour d'un café ou d'un apéro. Cette semaine, venez découvrir le thème « Comment ça marche une meute de loups ?» On l'adore, on le craint, on le déteste, mais qui est vraiment le loup quand on écarte les passions ? Une rencontre pour faire l'état des lieux des connaissances scientifiques actuelles, des incertitudes et sur l'organisation sociale des individus de cette espèce. Rendez-vous donc jeudi à 11h ou à 18h avec Martin Luquet, chercheur postdoctorant du laboratoire d'écologie alpine Université Savoie-Mont-Blanc. Gratuit et sans inscription. Vendredi 25 septembre, tous à table à l'épicerie Croque-Bauges de l'Échrenne. Rencontrez les autres habitants des Bauges, découvrez des produits locaux et de saison lors de cet atelier de cuisine participatif porté par des cuisiniers professionnels ou amateurs talentueux. Ce vendredi, Alice vous propose le menu suivant: parmigiana de courge à la sauge, rouleau de viande et risotto aux champignons, crumble croquant aux pommes. Trois possibilités s'offrent à vous: cuisiner et manger sur place, rendez-vous à 9h15, ou bien manger uniquement à midi, arriver à 12h30, ou bien réserver un repas à emporter. Inscrivez-vous pour en profiter au 04 79 34 23 52 ou directement en caisse à Croque-Bauges. Prix libre et conscient pour le repas à partir de 4,50€. Et puis du vendredi 25 au dimanche 27 septembre, à Aillon-Margeria 1400, rendez-vous pour le festival Allez là. Trois jours de spectacle, de musique et de convivialité, où le sport rencontre les arts dans une ambiance festive, familiale et résolument décalée. Au programme, un chapiteau au milieu des montagnes, des concerts et des spectacles surprenants, des activités toute la journée pour tous les âges, des funambules qui traversent le vide, une projection de film, une tente à histoire, à boire, à manger et une zone de camping. Le festival est organisé par les Fondus de Slack, la commission Slackline du CAF de Chambéry. Accès gratuit en journée, les soirées sont payantes à partir de 18h, le vendredi 6€ et le samedi 10€. Entrée gratuite pour les enfants de moins de 10 ans. Contact pour plus d'informations à l'adresse mail allezlafestival allezlafestival@gmail.com. Et puis le vendredi soir, toujours au Cinébus de Cusy, projection du film Le garçon qui faisait danser les collines à 20h30 en version originale. Samedi 26 septembre, dans le cadre de Bib en scène au Pays d'Albi, le Pôle d'Albi vous donne rendez-vous à 16h à la salle des fêtes d'Herry-sur-Albi pour le spectacle Hors les murs, N'en perdez pas une miette de la compagnie Alphonse. Un spectacle tout public dès 5 ans. Et puis dimanche 27 septembre, la Virade Beaujeu revient pour sa 6e édition à la Motte en Bauge. Toute la journée, l'association Vaincre la mucoviscidose vous propose de venir jouer, rire, partager, danser et vibrer ensemble au profit d'une même cause, donner du souffle à ceux qui en manquent. Au programme, des parcours à réaliser en courant ou en marchant pour tous les âges, de 2,5 km à 15 km, des animations et des jeux pour les enfants, de la musique et des spectacles, buvettes et restaurations sur place et plein de surprises. Que vous veniez courir, marcher, profiter des animations, manger un morceau ou simplement passer la journée avec l'association, venez faire partie de l'aventure. Les inscriptions pour les courses se font sur place le jour même, de 8h30 à 9h45, et le départ des parcours aura lieu à 10h. Et puis dimanche également, cinéma à Cusy, où Cinébus propose une séance pour enfants à 10h30 avec le film La Patte Patrouille, Mission Dino. Puis à 18h, projection du film Fjord, Palme d'Or à Cannes 2026 en version originale. Et puis fête d'automne à Cusy à la salle du foyer communal, marché de producteurs, créateurs et artisans, repas cuisses de grenouille, forum d'associations et buvettes à partir de 9h. Et en dehors du massif, cette semaine et jusqu'au 27 septembre, festival tout public à Chambéry pour fêter les 10 ans du collectif d'artistes Fruits Verts Entertainment. Au programme, spectacles et concerts sous chapiteau à côté de la piscine de Buissonrond. Pour avoir plus d'informations sur la programmation et sur ce festival, retrouvez la carte postale enregistrée par Radio Toutoui Chambéry, diffusée sur notre créneau Carte Postale. À Chambéry, le vendredi 25 septembre, l'association Roue Libre vous attend à 12h30 devant le lycée Monge, avenue Marius Berroir, pour l'inauguration symbolique d'une nouvelle piste cyclable continue et sécurisée afin de demander à Grand Chambéry d'engager dès maintenant une politique cyclable ambitieuse. Et puis ce samedi 26 septembre, marche pour le climat partout en France. À Annecy, rendez-vous à 14h devant la préfecture. Et à Chambéry, rendez-vous à 14h également au parc du Vernet. Concernant les annonces sur le massif, le département de la Savoie réalise des travaux de création et d'évacuation des eaux pluviales sur la RD 206A sur la commune de Les Déserts au lieu-dit Les Favres. La circulation sera totalement interrompue sur ce secteur du lundi 21 septembre au vendredi 9 octobre de 8h30 à 17h30. En dehors de ces horaires et le week-end, elle se fera sous alternat. Une déviation sera mise en place dans les deux sens de circulation par Plein Palais et La Fécla. Et puis c'est la dernière semaine pour répondre à l'appel à projet du Parc des Bauges pour les Rencarts du Parc 2027. Vous êtes artiste, scientifique, naturaliste, passionné du territoire. Vous souhaitez proposer une immersion sensible au cœur du territoire en créant un dialogue entre art et science. Envoyez votre candidature avant le 30 septembre 2026. 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
1: Bonjour !
2: Bonjour May !
3: T'avais une autre question pour moi ? Vas-y, je t'écoute.
1: Pourquoi les parents, ils peuvent pas tout le temps jouer avec les enfants ?
3: Alors, pourquoi les parents peuvent pas tout le temps jouer avec les enfants ? Alors, les enfants, ils ont leur premier job. Le premier job d'enfant, c'est de jouer. En fait, le travail des enfants, c'est de jouer. Tout se fait, tous les apprentissages de la vie se font par le jeu. Et même quand on est grand. Mais en fait, les parents, ils peuvent pas jouer tout le temps parce qu'ils ont on appelle ça des obligations. Ils ont des choses à faire. C'est-à-dire qu'il faut qu'ils pensent à faire les courses, il faut qu'ils pensent à faire à manger pour leurs enfants. C'est un peu les obligations de la vie quand on est adulte. C'est-à-dire qu'il faut mettre les choses en place pour avoir un toit sur la tête, pour avoir de quoi manger dans l'assiette. Donc ça passe par le travail. Des fois, pour gagner de l'argent, ça passe par faire construire sa maison tout seul, ça passe par aller faire les courses, aller faire le potager, et tout ça, ça prend du temps. Et en fait, par rapport à toi qui as du temps en dehors de l'école, et ben en fait, les parents, ils n'ont pas exactement le même temps. Et maintenant, en fait, les parents, ils sont là pour jouer avec toi, te faire des câlins, t'apprendre des choses. Mais le plus important, c'est qu'il faut qu'ils t'apprennent à jouer tout seul ou à jouer avec les autres copains. Parce qu'en fait, on n'a pas le même âge. Et du coup, le rôle des parents, c'est pas de jouer toute la journée avec son enfant parce que ce sont pas des enfants. Donc, jouer un tout petit peu avec son enfant pour lui apprendre, c'est top. Dans les premières années, c'est super. Mais après, il faut pas tomber dans le piège où « papa, tu fais ça, maman, tu fais ça ». En fait, après, on appelle ça des enfants tyrans qui donnent des ordres aux parents. « Moi, je veux ci, moi, je veux ça, sinon je vais crier, je vais taper des pieds, je vais faire du bruit ». Et ben en fait, le parent, là, il doit apprendre à son enfant à dire « non, non, non ». Quand on veut quelque chose, on le demande gentiment et on apprend à repousser le temps, c'est-à-dire… Quand je dis repousser le temps, c'est-à-dire que quand tu veux quelque chose, le rôle de parent, c'est aussi de dire, là, je peux pas, mais par contre, je te promets, d'ici demain, on trouvera un petit quart d'heure pour jouer ensemble. Et ça, ça apprend énormément de choses aux enfants. Ça apprend qu'on peut pas avoir tout de suite, comme dans la vraie vie d'adulte, et que, en fait, le désir crée l'envie d'avancer. C'est un peu compliqué ce que je te dis, hein. Mais en fait, plus les parents vont créer du désir et de la frustration, plus l'enfant va mettre des choses en place dans son cerveau pour arriver à son but. Et en fait, tout ça, ça va lui apprendre à être un grand adulte, très fort, compétent, autonome et qui va réussir tout ce qu'il entreprend. Donc en fait, quand ton papa et ta maman ils disent « là non, je peux pas jouer avec toi », et en fait, c'est un super cadeau qu'ils te font. De passer du temps avec toi, de jouer, c'est très important parce qu'ils vont nourrir leur amour, ton amour, ils vont t'apprendre la patience, tout ça. Mais te dire non, c'est deux fois plus important presque. Sauf si c'est pour que papa et maman, ils passent du temps sur un truc carré là qui pirate le cerveau de papa et maman. Ça, tu peux leur dire non, non, nounou, non, non, papa, non, non, maman, pose ton téléphone là, viens jouer avec moi. Ça, tu peux le dire. Ouais, sauf si c'est pour travailler. Mais ils travaillent pas tout le temps et papa et maman ils travaillent pas tout le temps sur leur téléphone. Des fois leur cerveau il est un peu piraté par d'autres choses et ils oublient le plus important. Et du coup c'est de jouer avec leurs enfants ou leur lire des histoires. Mais par contre il faut pas non plus tomber dans l'autre piège qui est de oh là là j'ai travaillé toute la journée, je vais passer toute la soirée avec mon enfant, je vais pas faire mon ménage, je vais attendre d'être qu'il soit couché. Non, au contraire c'est peut-être que je vais faire mon ménage avec mon enfant en rigolant, en racontant des blagues, en dansant, faire la cuisine avec mon enfant, c'est génial parce que du coup ils t'apprennent les légumes, ils t'apprennent à couper les petits légumes, donc ils t'apprennent beaucoup de choses. Donc tout ça, ça peut être des moments super top à passer avec son enfant. En plus des jeux de société et autres qui leur apprend à tout ça. Mais voilà. Par contre, papa et maman, ils sont pas là pour jouer à la Barbie toute la journée ou pour jouer à la petite voiture toute la journée non plus. Ça te va comme réponse ? Ouais, bof, hein.
1: Merci.
3: De rien. À bientôt.
1: À bientôt.
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2: Pour éteindre le feu au cul de Marilou, un soir, n'en pouvant plus de jalousie, j'ai couru au couloir de l'hôtel décrocher de son clou l'extincteur d'incendie. Brandissant le cylindre d'acier, je frappe, paf ! Et Marilou se met à geindre. De son crâne fendu s'échappe un sang vermeil, identique au rouge sanglant de l'appareil. Elle a sur le lino un dernier soubresaut, une ultime secousse.
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0: a tous, au fond de nous, un endroit où personne d'autre ne peut entrer. Un espace à nous, secret, que même ceux qu'on aime le plus ne voient jamais complètement. Dans la Lune, quand on nous questionne, on répond parfois « je suis dans ma tête ». Mais cette grotte dont on a tous besoin peut sans s'en apercevoir se refermer sur soi. Parfois, tu te retrouves dans le noir avec comme unique compagnie ton propre écho. Ta voix qui résonne sur les parois, ta voix qui revient vers toi comme un boomerang pour te montrer à quel point la pièce est vide et que
1: tu es seul.
2: Tu es seul.
0: La solitude, c'est ce sentiment de plus en plus présent dans notre société alors que nous n'avons jamais été autant sur la planète. C'est quoi ce bazar? On peut se sentir seul alors qu'on ne l'est pas? Enfin, réellement. À l'ère du tout numérique, de l'hyperconnectivité, de la performance et de la marchandisation généralisée des rapports humains, nos repères changent et bouleversent les codes. Les normes sociales sont en mutation et la modernité transforme nos liens communautaires. La solitude devient-elle une maladie de civilisation?
3: Je ne sais pas si aujourd'hui on va réussir à résoudre la question de savoir si la solitude est réellement une maladie de civilisation, mais en tout cas, on sait qu'elle peut provoquer de réelles maladies, qu'elles soient mentales ou qu'elles agissent sur notre corps. Et à chaque fois qu'on parle santé, prévention, maladie, on dit CPTS, la communauté professionnelle territoriale de santé des Bauges. Et je reçois aujourd'hui Maude Duchesne, infirmière libérale et présidente de cette CPTS. Bonjour Maude.
4: Bonjour.
3: Catherine Gou, infirmière libérale et vice-trésorière de la CPTS.
5: Bonjour. Bonjour.
3: Et Edmond Guillot, qui est coordinateur ou coordonnateur de la CPTS. Bonjour Edmond.
6: Bonjour.
3: Alors Maude, la solitude, terme médical, pas terme médical, pourquoi ça peut concerner la CPTS? Qu'est-ce que c'est?
4: Alors la solitude, ça peut être un diagnostic que les infirmières, elles peuvent poser, tu vois, risque de solitude ou solitude. Donc effectivement, on peut l'intégrer dans le champ lexical de la santé. Est-ce que tu arriverais, toi, à poser une définition de la solitude, la dissocier de l'isolement, ou est-ce que c'est un peu brouillard pour toi?
3: Pour moi, la solitude, il y a quelque chose qui peut ne pas être négatif, alors que l'isolement, vraiment, c'est que j'ai pas le choix.
4: Alors, t'as raison, mais t'as pas tout à fait la définition entière. La solitude, en fait, c'est plutôt un sentiment. C'est quelque chose qui va être subjectif. Alors, effectivement, on peut choisir d'être seul dans un moment de ressourcement, de se dire, là, j'ai besoin d'aller me promener, de me retrouver un petit peu face à moi-même, comme on disait en introduction, d'être un peu tout seul dans sa tête. Mais la solitude, elle peut être aussi subie et provoquer une réelle souffrance, et y compris chez des personnes qui sont bien entourées. Donc, ce qui est important de comprendre, c'est que la solitude, même si tu as des amis qui sont proches, une famille, dès lors que la relation, elle manque de profondeur ou d'authenticité, tu peux ressentir ce sentiment de solitude qui peut être passager, qui peut être lié à une situation de vie, voilà, une transition de vie, mais qui peut aussi devenir chronique avec des conséquences qui peuvent être bien plus lourdes sur ta santé mentale, comme tu le disais, ou sur ta santé physique. Et du coup, les différentes sphères de la solitude vont toucher plusieurs, on va dire, strates de ta vie qui peuvent être familiales, amicales, professionnelles. Et il y a même une enquête du ministère de la Santé de 2020 qui montre par exemple que la moitié des parents, même en couple, se sentent seuls ou insuffisamment soutenus.
3: Ça veut dire que sur ces deux notions qui sont l'isolement, ouais, et la solitude, on peut avoir une estimation, c'est mesurable, je dirais, quelque chose de concret au-delà d'être juste un sentiment.
4: Alors, la solitude est un sentiment, l'isolement, ce sera une situation qui sera mesurable. Donc, contrairement à la solitude, l'isolement, c'est plutôt objectif et c'est quantifiable. Par exemple, le nombre de contacts sociaux que tu vas avoir, la taille de ton réseau de soutien, la fréquence de tes interactions, est-ce que tu vas, je sais pas, à un club de sport, etc. Une personne isolée, elle peut vivre seule, être éloignée géographiquement de sa famille, avoir un réseau amical restreint, sans forcément se sentir seule. En fait, l'isolement, il peut être volontaire, mais il est le plus souvent aussi subi, notamment chez les personnes âgées, malades ou en situation de précarité.
3: Ça veut dire que solitude et isolement sont pas forcément ensemble.
4: Non, ça se recouvre pas systématiquement, effectivement. Une personne isolée peut ne pas se sentir seule si elle trouve du sens dans ses interactions, même si elles sont limitées. Alors qu'une personne très entourée peut, à l'inverse, ressentir un sentiment de solitude très profonde si ses relations manquent de qualité.
3: Et Edmond, il y a des personnes qui pourraient être plus sensibles que d'autres justement à ces questions de solitude et d'isolement ?
2: Alors effectivement, certaines personnes sont plus concernées par ce problème de solitude. On pense assez naturellement aux personnes âgées, en particulier celles qui sont en perte d'autonomie ou en situation de handicap. C'est assez naturellement la première chose qui vient à l'esprit. Mais il faut savoir aussi que c'est aussi un sujet qui touche les jeunes, surtout en milieu urbain. Selon les chiffres de Santé publique France de 2022, 21% des collégiens et 27% des lycéens se disent seuls. 27%, c'est beaucoup, hein, c'est 1 sur 3 pratiquement. On l'imagine pas forcément chez les jeunes. Et 15% présentent des symptômes dépressifs. Et 13% un risque suicidaire.
3: Ça paraît incroyable parce que ces âges-là, c'est là où les amis, c'est tout pour soi, quoi.
2: Alors c'est énorme et en plus, ce sont des chiffres qui sont en assez forte progression depuis quelques années et ça devient aujourd'hui une vraie préoccupation de société.
3: Et au-delà des jeunes, d'autres personnes auraient pourraient être plus concernées que le reste de la population.
2: Alors assez naturellement, les populations qui ont des revenus modestes. Plus de 30% déclarent un sentiment de solitude, contre 10% pour les populations plus aisées. Ce qu'on peut comprendre assez facilement, les conditions de vie étant plus difficiles, l'ouverture aux autres et les sorties étant plus compliquées à mettre en œuvre. Assez naturellement, c'est un public qui ressent plus la solitude.
3: On peut moins aller dans les cafés payer des consommations, on peut moins aller à des spectacles, moins à des clubs sportifs, c'est ce genre de choses.
2: C'est ça, moins de sorties finalement, et moins de relations sociales à travers des groupes et des sorties. Ça génère un sentiment souvent de solitude. Et puis, au-delà des personnes aux revenus modestes, les personnes stigmatisées socialement ont un sentiment de solitude qui est plus fort. Assez logiquement, ils se sentent un peu exclus de la société et ils ressentent à la fois ce sentiment d'isolement de par leurs conditions, mais aussi de solitude.
3: Et Catherine, dans une société où c'est plus facile de se déplacer, où on est hyper connecté, on va avoir tendance à penser que c'est en baisse les chiffres de solitude.
5: Ben non, c'est tout à fait le contraire. Il y a une progression continue depuis plusieurs années. C'est passé de le sentiment de solitude des Français est passé de 25% en 2018 à 31% en 2024. Donc c'est vrai que c'est multifactoriel, hein. Donc on a eu le premier, les confinements liés au Covid, donc là qui ont provoqué un isolement contraint et concret, vraiment physique de beaucoup de personnes. Et donc du coup, ces gens sont restés chez eux et ça a développé une grande anxiété sociale. L'autre fait peur du coup, donc les gens se replient et restent plus chez eux. Il y a la généralisation du télétravail aussi. Donc il y a 28% des télétravailleurs fréquents qui déclarent souffrir de solitude chronique, parce que c'est sûr que ça a des avantages dans le déplacement, dans l'aménagement des horaires par rapport aux enfants, mais on est seul devant son ordinateur. Donc c'est pas du tout opportun pour la relation humaine. Il y a le numérique et les réseaux sociaux qui permettent de rester en contact, mais qui peuvent aussi renforcer le sentiment de solitude, parce que ce sont que des relations virtuelles. Et il y a les personnes les plus introverties et celles qui ont été le plus impactées par le confinement du Covid qui s'y réfugient encore plus facilement. On est aussi une société qui favorise l'indépendance au détriment de l'entraide. Il faut savoir se débrouiller tout seul. Dès le plus jeune âge, les parents encouragent l'autonomie de l'enfant, ce qui peut freiner l'idée que de demander et recevoir de l'aide, c'est-à-dire l'interdépendance, est normale. Or, la qualité des liens, notamment fondée sur la solidarité, compte parmi les éléments qui donnent le plus de sens à la vie. Et aussi, il y a aussi la disparition des lieux de rencontre. C'est qu'avant, il y avait beaucoup de cafés dans les villages. Il y en avait 200 000 avant, en 1960, contre 40 000 aujourd'hui. Donc après, c'est vrai que c'était plus souvent les hommes qui allaient dans les cafés, mais je veux dire, c'était quand même des lieux de rencontre, de jeux, d'échanges sociaux.
3: Donc au-delà de se réfugier dans le virtuel, il y a aussi beaucoup moins de lieux de rencontre dans le réel,
5: oui,
3: et dans
5: concrètement,
3: la vraie
5: vie. Oui.
3: Et Edmond, c'est quelque chose qui est assez homogène sur le territoire français ?
2: Alors, pas vraiment. Une étude de la Fondation de France assez récente montre des différences notables entre ville et campagne. Dans les communes rurales, l'isolement social ou le ressenti d'isolement social est assez nettement en hausse ces dernières années, alors que le sentiment de solitude est plus faible, puisqu'il est de 21% dans les campagnes, contre 28% dans les grandes villes de plus de 100 000 habitants. Alors c'est vrai que ce phénomène, il est un peu curieux, puisque on constate finalement l'inverse dans les grandes villes, où l'isolement social est plutôt en baisse. Alors c'est vrai que les cafés dans les grandes villes n'ont pas disparu, contrairement à la campagne, pour revenir sur ce que disait Catherine, mais c'est pas le seul facteur explicatif. Mais en tout cas, il y a une baisse de l'isolement social. Par contre, il y a un sentiment de solitude qui est de plus en plus élevé dans les grandes villes, puisqu'il se situe en 2025 à 28%, ce qui fait beaucoup, c'est une personne sur trois là encore. Et donc ce sentiment de solitude dans les grandes villes, c'est une vraie réalité.
3: Et qu'est-ce qui pourrait expliquer aussi l'isolement social en hausse dans les zones rurales ?
2: Alors dans les zones rurales, évidemment on a un éloignement géographique à la fois des personnes mais aussi des grands centres d'activité. Donc c'est effectivement plus difficile d'avoir une vie sociale. Il y a souvent un manque de transport, même si aujourd'hui de nombreuses communes et de nombreux territoires essayent de mettre en place des solutions de mobilité, en particulier pour les personnes âgées ou pour les personnes qui n'ont pas de véhicule, ce qui favorise quand même la rupture de l'isolement. Et puis les services... ont petit à petit un peu quitté nos campagnes, malheureusement, les services publics en particulier. Et finalement, les occasions de rencontres qu'on pouvait avoir à la poste ou à la petite épicerie du village, ben, ils ont disparu. Et c'était non seulement des lieux de vie, mais aussi des lieux de rencontres et des lieux de vie sociale. À l'inverse, en ville, les liens sociaux sont plus nombreux. Plus de la moitié des personnes qui ont été interrogées confirment voir leurs amis, leurs voisins, leur famille très, très fréquemment. Mais en fait, le sentiment de solitude reste plus marqué. Alors c'est certainement dû à la société actuelle et à l'évolution de la société actuelle. Mais c'est vrai que finalement, il y a plus de monde. On voit les gens, mais peut-être avec des relations moins profondes, plus superficielles, et qui n'apportent pas de réponse à ce sentiment de solitude qu'on peut ressentir.
3: Et alors, si on fait une moyenne nationale, le nombre de personnes qui sont dites isolées socialement, c'est-à-dire qui ne voient pas leurs amis, voisins, famille, il s'estime à combien ?
2: Alors, pour la moyenne, on est à 11% des Français qui sont isolés socialement et près d'un quart qui déclarent se sentir seul. Donc, une personne sur quatre.
3: Donc, c'est énorme.
2: C'est énorme.

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1: Donc là, après cette analyse sociologique, on va dire, de ce qu'est la solitude et le sentiment de solitude, Maud, vous êtes quand même la CPTS, donc est-ce que le fait de se sentir seule va avoir un impact sur la santé ?
2: D'après toi ?
1: Je crois que tout ce qu'on a vu jusque-là disait qu'être seule, c'était pas cool.
2: Ouais, c'est ça, effectivement. La solitude et l'isolement, ils ont des effets qui sont documentés hein, sur la santé mentale et sur la santé physique, comme tu le disais en introduction. Alors, on pense tout de suite à la santé mentale avec effectivement un risque accru de dépression, d'anxiété et aussi beaucoup des addictions, donc le tabac, l'alcool, les drogues. Alors on voit aussi aujourd'hui l'apparition ou en tout cas l'augmentation de consommation de drogues qui sont de plus en plus importantes et des drogues qui sont dites un peu sociales. Donc la MDMA par exemple qui va être une drogue, on l'appelle souvent la drogue de l'amour. Il y a aussi la cocaïne qui devient aussi une drogue très présente chez les actifs, qui sera plutôt perçue comme une drogue de la performance. Donc voilà, donc toutes ces nouvelles addictions qui sont en lien quand même avec nos attitudes et avec nos attitudes sociales. Au niveau cognitif aussi, donc chez les personnes âgées, il y a un risque de démence qui a augmenté de 50% en cas de sentiment d'isolement et de solitude. Donc là, on ne parle pas forcément de l'isolement en termes de, on va dire, de quelque chose de réel, mais le sentiment de solitude, en fait, va accroître des pensées négatives, etc., qui vont favoriser les démences. Également, bah, là, d'un point de vue plus physique, la santé cardiovasculaire, ça va avec, on est un tout, donc un risque plus élevé d'infarctus, du myocarde, l'hypertension artérielle et puis les accidents vasculaires cérébraux. Alors, ça fait un petit peu catalogue comme ça, mais comme je l'explique, effectivement, le mental et le corps physique sont liés avec une interdépendance et des risques, du coup, qui vont s'accroître un petit peu comme des lasagnes, comme ça, qui vont se chevaucher. Également au niveau de l'immunité, donc un affaiblissement du système immunitaire, alors là qui est lié à une sécrétion accrue d'une hormone, on aime bien, on parle souvent des hormones à la CPTS, cette fois-ci c'est le cortisol qui va être une hormone qui est en lien aussi avec les reins et du coup qui est vraiment l'hormone du stress. Et ce qu'on pourrait appeler tout ce qui va être autour de l'autorégulation, c'est-à-dire de comment se réguler sur ses consommations, sur son attitude et sur ses apports, avec une baisse de la capacité à réguler sa consommation alimentaire, par exemple. Et on parlait tout à l'heure du tabac ou de l'alcool. Edmond, tout à l'heure, parlait des personnes en situation de précarité ou de revenus plus modestes. Et on remarque que dans ces populations-là, il y a beaucoup plus de consommation d'alcool et surtout de tabac aussi. Donc comme un peu des béquilles à une vie qui manque un peu de qualité sociale parfois.
1: Alors ce constat étant posé, en général, vous ne nous laissez pas tout seuls avec ça. Catherine, qu'est-ce qu'on peut faire justement pour éviter que, déjà d'avoir un sentiment de solitude et qu'en plus ça ait un impact sur notre santé?
3: Alors, il y a plusieurs pistes d'action. Donc, il y a déjà à l'échelle individuelle. Donc, cultiver ces relations existantes. Bien évidemment, pour cultiver, on entend qu'il faut entretenir, nourrir le lien qu'on a avec les autres pour que ce lien ne se dilète pas au fil du temps. Plutôt que toujours chercher de nouvelles sensations, de nouvelles personnes, tout le temps du plus. S'exposer davantage à des situations de rencontre. Des associations, le sport, des activités artistiques, la bibliothèque, faire du sport en groupe, de la marche, plein. Dès qu'il y a groupe, de toute manière. Parce que c'est vrai qu'on est aussi une société qui a prôné l'individualité, mais c'est le groupe qui va faire qu'on va obligatoirement être confronté aux relations intersociales. Aider les autres, ce qui renforce aussi le sentiment d'utilité sociale. Bien évidemment, quand il y a une échelle individuelle, bien il y a une échelle collective et territoriale. Donc, soutenir les initiatives favorisant les rencontres. Va valoriser l'interdépendance et la coopération à l'école comme au travail. Adapter des politiques publiques aux réalités locales. Renforcer les points de contact, la mobilité dans les zones rurales. Favoriser la cohésion et le sentiment d'appartenance dans les grandes villes. Initiative de voisinage, engagement associatif.
1: Donc ça veut dire que, on l'a vu, il y a près d'un quart de la population qui souffre d'isolement. Donc au-delà du fait de se bouger soi-même, il y a aussi toute une notion d'engagement politique qui va derrière.
3: Oui.
1: Et alors Maud, une fois qu'on sait ça, qu'est-ce qu'on peut en dire de sa solitude, bien, pas bien, à prohiber ou à proscrire absolument?
2: Albert Camus disait « Il y a dans chaque cœur un coin de solitude que personne ne peut atteindre ». Donc en fait, c'est de se dire qu'on a tous cette part secrète de nous-mêmes qui est là et qui est existante et qui est nécessaire et qui est bénéfique puisqu'on est des êtres uniques. Et c'est important de rester unique et de ne pas uniformiser nos pensées, nos actions et nos modes de vie. Mais par contre, parfois, ce sentiment de solitude, il peut un peu s'agrandir, dégénérer. Il peut aussi se confondre avec l'isolement. Donc, on a essayé là de bien expliquer un petit peu la différence. Mais quand on choisit la solitude, ça peut être une force. Mais l'isolement, quand on le subit, ça peut devenir une souffrance.
1: Et donc, pour ça, qu'est-ce qu'on met en place?
2: Je pense que ce qu'il faut retenir, s'il y a une chose qui est très importante en tant que, j'ai envie de dire, en tant que citoyen, maintenant responsable aussi de l'humain et de presque de l'humanité qui nous entoure, c'est la qualité des interactions sociales qui est essentielle pour limiter le sentiment de solitude. En fait, agir dès le plus jeune âge sur l'acquisition de ses valeurs communes, d'une identification de ses émotions, puisque on a du mal à exprimer ses émotions, on n'est pas dans une société où c'est facile de le faire. On parle beaucoup de développement personnel, mais voilà, comme on l'a un peu débriefé tout à l'heure, le développement personnel, il concerne sa personne. Et comme tu disais tout à l'heure, tu lâches ça sur la table. Et puis, qu'est-ce qu'en fait la personne qui est en face et qui va pouvoir recevoir ton flot d'émotions? Donc, c'est peut-être agir dès le plus jeune âge sur ça, sur l'interaction, sur l'interdépendance, comme le disait Catherine tout à l'heure, qui est une notion très importante en termes de liens sociaux, j'ai envie de dire efficaces, si on peut le dire comme ça. Et puis, apprendre à gérer ses émotions, à affirmer aussi qui on est, ce qu'on devient, ce qu'on a envie d'être. Et puis aussi, un gros travail qui est sur la maîtrise du stress pour les enfants et surtout pour les adolescents dans cette période un petit peu d'évaluation où on est dans cette période un peu de cheminement de vie et de choix qui est pas facile.
1: Est-ce que ça veut dire que au-delà du fait d'apprendre à reconnaître ses émotions, c'est apprendre aussi à demander de l'aide parce qu'on a besoin de l'autre?
2: Effectivement, ouais. Comme on a expliqué, comme on l'a expliqué tout à l'heure, c'est se dire qu'on est des êtres sociaux, on est des êtres interdépendants, que aider quelqu'un et recevoir de l'aide, en fait, c'est quelque chose de naturel. Et cette société du toujours plus, de cette société de la performance, cette société de se dire il faut qu'on soit toujours fort, toujours efficace, fait qu'on est presque en concurrence un peu les uns les autres sur notre niveau de bonheur presque. Et c'est important de se dire qu'on est tous liés quelque part sur la qualité de notre vie et puis et surtout sur nos aptitudes sociales.
1: Edmond le disait, le chiffre des sentiments d'isolement chez les jeunes, il est effarant, je trouve. Il est en grosse augmentation. Donc, apprendre à demander de l'aide, c'est une chose. Est-ce que ça veut dire que quand on est adulte, on se retrouve face à l'isolement?
2: Non, on a déjà parlé dans une précédente émission de la vulnérabilité. Alors, il y a des âges, effectivement, où on est plus vulnérable, donc à la naissance, à l'adolescence avec le flot hormonal, une femme enceinte, les personnes âgées. Et quand on est adulte, actif, on a l'impression qu'on est un petit peu comme ça, intouchable, et puis qu'on a surtout ce devoir de responsabilité, d'assurer, etc. Mais c'est très important, justement, dans ce flot de responsabilité, d'arriver à garder une qualité de lien social efficace et qui nous permet en fait de réduire l'isolement parce que comme on l'a dit tout à l'heure, on peut se sentir seul même en étant extrêmement entouré. Et c'est ce qui se passe beaucoup chez les actifs et du coup les consommations de drogue qui vont avec de plus en plus fréquentes chez les actifs. Donc quelque chose qui est important aussi dans le public des adultes, c'est que parfois, il y a une situation de vie qui va vous rendre plus vulnérable. Ça peut être une séparation, ça peut être un deuil, ça peut être un changement de travail, voilà, ou quelque chose qui vous arrive et qui est un petit peu compliqué. Et que ce soit en tant que nous, soignants, ou en tant que proches, ou voisins, ou amis, etc., ça peut être important d'évaluer l'impact psychologique et social que ça peut avoir chez une personne, chez l'autre. Donc, être attentif à l'autre, je crois que c'est peut-être ça un petit peu le vrai remède à la solitude.
1: Et tu disais là justement que vous, en tant que soignant, ça vous semblait important d'être sensible et averti et alerté du sentiment justement d'isolement. Est-ce qu'au niveau de la CPTS, c'est une thématique dont vous souhaitez vous emparer ?
2: Oui, alors nous, on fonctionne beaucoup avec des parcours pour des publics. Donc par exemple, pour le parcours jeune, on intervient beaucoup au collège. Et donc on parle évidemment de beaucoup de sujets de santé. Et là, on a un atelier autour de la pression sociale. Pour les quatrièmes, qui est assez intéressant, où on peut expliquer aussi justement ce sentiment d'isolement, la solitude, et puis comment la société fait acte aussi sur soi. On a un parcours aussi pour les femmes enceintes, et c'est un moment aussi où on peut se retrouver seul face à des questions, face à ce corps qui change, à l'arrivée d'un nouveau-né, à un changement de vie. Également, là, on est en train de mettre en place des ateliers pour les parents d'enfants de moins de 1 an, comme le disait Edmond tout à l'heure. C'est une période où on peut se sentir extrêmement seul, et pourtant on accueille un enfant, c'est la joie, c'est l'amour, c'est le couple, etc. Mais on peut se retrouver face à des situations de vie un petit peu perturbantes. Et puis également avec les seniors où on fait un gros travail. Donc oui, tous les âges qui sont exposés davantage à ce sentiment de solitude et à l'isolement de fait, hein, c'est parce que c'est quelque chose de factuel, on essaye d'intervenir le plus possible.
1: Et alors, Catherine l'a évoqué, mais combattre la solitude et l'isolement, on se débrouille tout seul avec ?
2: Bah, c'est pas vraiment comme ça que ça se passe. Effectivement, on pourrait dire que les solutions peuvent venir d'en bas pour faire écho en haut, mais ça reste une responsabilité collective. Oui, c'est vraiment toute la société, que ce soit les familles, les institutions, les voisins, les pouvoirs publics, qui doivent vraiment se mobiliser et engager des actions pour tisser de nouveaux liens face à notre monde qui change de visage. On le voit par ces mutations technologiques, et je pense peut-être. Là, c'est un petit peu engagé, mais recréer un lien beaucoup plus humain et beaucoup plus vrai que ce qui se passe dans nos téléphones avec les Facebook et les Instagram. Et voilà, ce masque un peu pervers de la société.
3: Ce que je voulais ajouter, c'est que les gens qui se sentent isolés et qui se sentent seuls ont un sentiment d'insécurité et de jugement de l'autre. Donc c'est sûr qu'ils sont déjà seuls, ils se sentent isolés, mais ils ont encore plus de mal parce qu'il y a quand même une anxiété, une insécurité. Je veux dire, dans les comportements humains, quand on entend tout ce qu'on entend à la radio, vous laissez votre gamin dans la rue tout seul, les violences diverses et variées, la pression sociale. Donc je pense qu'il y a une insécurité et qu'il n'y a pas assez de cadre, dans le sens rigidité, mais cadre quand même de valeurs sociales et de mettre en sécurité les gens. Les gens ne peuvent pas parler de leurs émotions s'ils ne se sentent pas en sécurité.
2: Moi, je suis tout à fait d'accord avec toi. On cultive beaucoup la peur. En fait, c'est ce qui s'est passé avec le confinement. Et la peur, en fait, ce qu'on disait tout à l'heure, d'une façon physique, c'est de l'anxiété, c'est du stress et c'est du cortisol. Et du coup, c'est une maladie qui peut arriver. Donc, effectivement, peut-être d'être dans cette société plus empathique, plus tournée vers l'autre.
3: La peur de l'autre. Mais l'autre, c'est l'étranger, parce qu'il n'est pas moi. Mais il est comme moi. C'est un humain comme moi. Et on est dans le même bateau de la vie. Alors, c'est sûr qu'on ne part pas tous avec le même bagage au départ. Hein, et pas tous dans la même embarcation. Mais je veux dire, on est sur le même cours. Donc, c'est que l'entraide qui peut nous permettre d'avancer. Et je pense qu'il faut beaucoup d'humilité aussi.
1: Donc, n'ayons pas peur de l'autre. Et il va sauver notre santé. C'est en gros, c'est ça.
2: Un peu ça.
1: Ouais. Mais si on veut vivre en bonne santé, on est obligé de vivre avec les autres. Et pas tout seul, ça ne marche pas.
2: Et pas contre l'autre, surtout.
1: Eh bien, je vous laisse méditer là-dessus. Et puis, on vous retrouve le mois prochain. Maud, Catherine, Edmond, merci beaucoup.
2: Merci.
4: Merci.
3: Merci.
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2: Mercredi 23 septembre, bonsoir à tous. On est ravis de vous retrouver, soyez les bienvenus, c'est l'heure de la session soirée de l'info sur RFI. 3 heures d'actualité au programme, c'est parti. Allez, dans 10 minutes, le grand reportage sera consacré ce soir à une pièce maîtresse du patrimoine français, la tapisserie de Bayeux. Elle a traversé la Manche pour se retrouver au cœur d'une exposition actuellement à Londres et c'est Léa Boutin-Rivière qui nous racontera l'incroyable épopée de cette œuvre quasi millénaire. Juste après, le débat du jour. Alors, on va se pencher ce soir sur la visite du pape Léon XIV en France, qui est prévue à partir de vendredi. Le programme est chargé avec des messes géantes, avec des centaines de milliers de fidèles, avec une veillée au Stade de France également, mais également une réception à l'Élysée, un discours sur l'Europe, en présence de plusieurs dirigeants de l'UE, car le pape est aussi un chef d'État. D'où notre question ce soir, est-ce que c'est une visite officielle comme une autre? Quelle différence? Et est-ce que ces différences mettent à mal la laïcité française? Réponse à suivre dans 30 minutes. Dans une heure, le grand journal du soir, le dossier sera consacré ce soir à la montée en puissance du phénomène climatique El Niño. 18h30 TU, Afrique Soir. Première édition de ce mercredi.
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2: Allez, à 19h10, temps universel, dans 2h10, le grand entretien du soir avec Mami Wata, célèbre drag queen de Côte d'Ivoire qui raconte actuellement son histoire dans un spectacle à Paris. Cette personnalité de la communauté queer sera avec Frédéric Genot. Et puis, dernier rendez-vous de cette session soirée de l'info sur RFI Accent d'Europe qui va tenter ce soir de répondre à cette question. Comment trouver l'amour à l'heure des écrans? On sera en Irlande où le plus grand festival européen des célibataires a lieu. Reportage également en Croatie à la découverte d'un musée inédit, le musée des cœurs brisés. Ce sera à 19h40, temps universel. Voilà pour le programme pour l'heure 17h02 TU. Bonsoir Adrien Delgrange.
4: Bonsoir.
2: L'heure de votre journal à la une ce soir, les Houthis qui menacent de frapper les intérêts américains.
4: Oui, si les États-Unis osent soutenir l'Arabie Saoudite par des frappes aériennes contre le Yémen, alors les intérêts américains autour de nous seront des cibles. Déclaration d'un conseiller militaire Houthi, ces rebelles yéménites soutenus par l'Iran qualifient aussi de ligne rouge une éventuelle intervention américaine dans le détroit de Bab el-Mandeb. Pendant ce temps-là, les frappes saoudiennes au Yémen se sont poursuivies. Aujourd'hui, elles ont fait 10 morts, 14 blessés ces dernières heures, selon la télévision des rebelles Houthis. Et parallèlement, Oriane Verdier, sur le terrain, les combats aussi continuent entre Houthis et forces gouvernementales yéménites.
5: Les forces gouvernementales yéménites soutenues par l'Arabie Saoudite affirment avoir pris le contrôle total du mont Kafran, une des hauteurs stratégiques de la chaîne de montagnes qui surplombe le détroit de Bab el-Mandeb. Après avoir pris le contrôle des côtes yéménites le long de la mer Rouge, les rebelles Houthis ont lancé une offensive sur ces hauteurs qui leur permettrait de créer un bouclier naturel pérenne sur leur nouvelle position côtière. Les combats se poursuivent également autour des villes de Taiz et Marib, un peu plus à l'est, toujours tenues par les forces gouvernementales. Ces dernières ont annoncé des bombardements menés par les Houthis dans plusieurs quartiers résidentiels du centre-ville de Taiz. Les forces rebelles, elles, rapportent 19 frappes aériennes menées par des avions de combat saoudiens en appui aux forces gouvernementales. L'Organisation mondiale de la santé a déclaré que 647 personnes avaient été tuées et près de 3000 blessées par les combats en moins de 2 mois de reprise du conflit au Yémen. Une fois de plus, les civils sont pris au piège. Plus de 158 000 personnes ont été déplacées ce mois-ci, selon les autorités yéménites.
4: C'est au tour de Volodymyr Zelensky de prendre la parole à l'Assemblée générale de l'ONU. Le président ukrainien doit s'exprimer d'un moment à l'autre. Il est déjà, depuis plusieurs jours, à New York, avec plusieurs entretiens bilatéraux, dont un avec Donald Trump. Le président ukrainien déclare que Washington et Kiev veulent que la guerre avec la Russie prenne fin avant l'hiver, sans plus de précision. Et à l'instant, la Russie ne va pas faire de pause dans cette guerre avec l'Ukraine, vient de déclarer à l'ONU Sergueï Lavrov. En attendant, à l'approche de l'hiver, l'Ukraine redoute une nouvelle offensive russe sur son réseau énergétique. Volodymyr Zelensky a affirmé hier que son pays était prêt à conclure une trêve énergétique avec la Russie. Sofia Katsenkova.
6: À l'approche de l'hiver, l'urgence est surtout du côté de Kiev, explique Samir Pouri, expert en géopolitique.
7: Les températures vont chuter dans les prochains mois et de manière très brutale, avec des températures pouvant atteindre moins 20, voire moins 30 degrés. Et si la Russie parvient à frapper des infrastructures énergétiques ukrainiennes, entraînant des coupures d'énergie, certaines villes ukrainiennes risquent de devenir inhabitables.
6: Après 4 ans d'attaques russes, le réseau énergétique ukrainien est déjà très fragilisé. Mais cette année, Kiev a réussi à frapper des raffineries russes jusqu'à plusieurs milliers de kilomètres de la ligne de front. Résultat des pénuries importantes de pétrole partout en Russie. Pour Samir Puri, ces attaques gênent Moscou sans forcément faire basculer l'issue de la guerre. Selon l'expert, frapper le réseau énergétique ukrainien représente au contraire un puissant moyen de pression.
7: Je dirais que la Russie a moins d'intérêt à accepter cette trêve. Les chances que cette trêve se concrétise sont malheureusement plutôt faibles. Je pense que la Russie se contente d'affaiblir progressivement l'économie ukrainienne et de poursuivre cette guerre d'usure.
6: Le président ukrainien continue à plaider pour plus de missiles intercepteurs américains, les seuls capables d'abattre les puissants engins balistiques russes.
4: 19h06 à Paris en Inde, une enquête publiée dans la presse met gravement en cause les méthodes de la commission électorale indienne. Cette enquête vient s'ajouter à des accusations de longue date. L'opposition et des minorités affirment depuis des années que des électeurs ont été privés de leur droit de vote. Alors quoi qu'il en soit, dans la plus grande démocratie du monde, par le nombre d'électeurs, ces critiques, Abdoulaye Rally, prennent une nouvelle ampleur.
8: L'enquête publiée ce matin par The Indian Express relance la controverse sur la purge des listes électorales. La justice avait déjà critiqué l'usage de logiciels opaques pour rayer des millions d'électeurs. Ce matin, la presse mentionne en plus de graves dissensions internes. 2 des 3 commissaires électoraux auraient dénoncé ces méthodes. Cette controverse arrive après plusieurs années de critiques de l'opposition et des minorités qui affirment que ces suppressions massives d'électeurs les ciblent délibérément au profit du pouvoir. Autre coup dur pour la commission électorale, dans un éditorial, le quotidien The Hindu l'accuse d'agir comme un instrument du BJP au pouvoir. Dans la démocratie la plus peuplée au monde, une telle controverse est d'autant plus dommageable que ce matin même, la Cour suprême a mis en doute l'indépendance de cette commission électorale. Alors que cette dernière se défend d'avoir agi hors des règles, le parti des cafards s'en mêle aussi avec cette critique. Hier, les électeurs choisissaient leur gouvernement. Aujourd'hui, c'est le gouvernement qui décide qui peut voter. Abdullah Irali, New Delhi, RFI.
4: Dans l'actualité française, les réquisitions au procès des tueurs de l'ex-rugbyman argentin Federico Martin à Rambourou, tué en plein Paris en mars 2022. Ces réquisitions viennent de tomber. L'accusation réclame des peines respectivement de 20 et 27 ans de réclusion criminelle contre Romain Bouvier et Loïc Le Priol, auteur des tirs mortels. À la page judiciaire toujours, les poursuites à l'encontre d'Alexis Kohler s'éloigne, ancien bras droit d'Emmanuel Macron, secrétaire général de l'Élysée. Il était poursuivi dans une affaire de possible conflit d'intérêts. 6 ans après le début de l'enquête, le parquet national financier demande donc de mettre fin aux poursuites. Un non-lieu a été demandé. C'est maintenant au juge d'instruction de décider. Il peut suivre cette demande, classer l'affaire ou alors décider de renvoyer Alexis Kohler devant un tribunal. En France, le choc toujours provoqué par cet été cauchemardesque, le choc ne faiblit pas. Ce mercredi, plus de 60 organisations ont lancé une initiative avant l'élection présidentielle prévue au printemps prochain. Après une série de vagues de chaleur extrême, une sécheresse historique qui se poursuit, la société civile réclame que les candidats et candidates prennent clairement position. Anne Bringot est directrice des programmes au réseau Action Climat et elle commence par nous dire comment s'appelle cette initiative.
9: Écoutez nos voix et agissez. C'est interpeller les candidats à l'élection présidentielle pour qu'ils écoutent les réelles préoccupations des Français. Parce qu'il y a eu des millions de Français qui ont vécu dans des logements où il faisait plus de 30 ou 35 degrés. C'était invivable, à plus de 8000 décès. Et également dans les écoles et les établissements de santé, on a vu des conditions inadmissibles. On a vu que la France n'était pas prête. On a les solutions. Si on veut que les bâtiments puissent absorber moins de chaleur, il faut des volets, il faut des brasseurs secondaires également. Et donc maintenant, il faut simplement le mettre en œuvre. Et nous, on va interpeller les candidats à l'élection présidentielle, mais avec une diversité qui est beaucoup plus large qu'avant. C'est pas seulement les associations de protection de l'environnement, c'est des associations de locataires, de malades, de médecins, de retraités, d'étudiants, de consommateurs, de familles, un large panel d'acteurs qui ont été très touchés dans leur quotidien ou dans leur métier et qui interpellent ces candidats pour avoir des réponses concrètes.
10: Des propos recueillis par Stéphanie Schuller. C'est la fin de ce journal international. Merci à tous de l'avoir écouté. Grand reportage tout de suite à Londres.
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0: C'est important pour les gens, surtout les gens qui sont plus conscients de ce qui se passe, qu'ils ne tombent pas dans les théories plus négatives que les gouvernements, que les entreprises ont kidnappé l'humanité, en fait. Il y a beaucoup de choses qui sont vraies là-dedans. Mais si on se fixe là-dessus, en fait, on participe à cette négativité. C'est important de ne pas devenir ce qu'on combat, c'est-à-dire on ne peut pas changer ce système en faisant la même chose que ce système a fait. Si on devient aussi négatif qu'eux et qu'on les combat de cette façon, on en arrive au même point.
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2: Bonjour à vous qui nous écoutez et bienvenue sur l'agenda d'Alto. Pour savoir tout ce qu'il se passe aujourd'hui et ces prochains jours dans les Bauges, c'est parti. En ce mercredi 23 septembre, dans le cadre des rendez-vous Nature en Savoie organisés par le département de la Savoie, partez à la découverte des zones humides, de leur fonctionnement et de leur rôle écologique. Cet événement aura lieu de 14h à 16h30 à Aillon-le-Jeune. Les inscriptions ont lieu sur le site du Parc des Bauges, www.parcdesbauges.com, à la rubrique événements. Cinébus vous propose deux films au désert. À 17h30, La fille dans les nuages, un film pour enfants à partir de 6 ans. Puis à 20h30, le film De la comédie française, un film coup de cœur de Cinébus, de Martin Darondo et Bertrand Huscla, avec Pauline Clément, Laurence Stocker et Julien Frison. Et puis les mercredis 23, jeudi 24 et vendredi 25 septembre, retrouvez trois journées clés pour découvrir les métiers de la forêt portés par le Parc naturel régional du Massif des Bauges et le département de la Savoie. De 9h30 à 17h, au cœur de la forêt de la Combe d'Aillon, retrouvez les acteurs forestiers de la Savoie et de la Haute-Savoie qui se mobilisent pour faire découvrir concrètement leur filière aux collégiens, lycéens et étudiants lors d'un parcours didactique en forêt à la rencontre des professionnels du secteur. Plus d'informations et contacts auprès de Nelly Oran, chargée de communication au Parc naturel régional des Bauges, à l'adresse mail n.oran@parcdesbauges.com ou bien par téléphone au 06 13 79 04 94. Jeudi 24 septembre, rendez-vous du jeudi, les passerelles scientifiques, au tiers-lieu La Passerelle à École. Deux rendez-vous gratuits à 11h et à 18h pour échanger avec des scientifiques autour d'un café ou d'un apéro. Cette semaine, venez découvrir le thème « Comment ça marche une meute de loups ?» On l'adore, on le craint, on le déteste, mais qui est vraiment le loup quand on écarte les passions? Une rencontre pour faire l'état des lieux des connaissances scientifiques actuelles, des incertitudes et sur l'organisation sociale des individus de cette espèce. Rendez-vous donc jeudi à 11h ou à 18h avec Martin Luquet, chercheur postdoctorant du laboratoire d'écologie alpine Université Savoie-Mont-Blanc. Gratuit et sans inscription. Vendredi 25 septembre, tous à table à l'épicerie Croque-Bauge de l'Échrenne. Rencontrez les autres habitants des Bauges, découvrez des produits locaux et de saison lors de cet atelier de cuisine participatif porté par des cuisiniers professionnels ou amateurs talentueux. Ce vendredi, Alice vous propose le menu suivant. Parmigiana de courge à la sauge, rouleau de viande et risotto aux champignons, crumble croquant aux pommes. Trois possibilités s'offrent à vous. Cuisiner et manger sur place, rendez-vous à 9h15, ou bien manger uniquement à midi, arriver à 12h30, ou bien réserver un repas à emporter. Inscrivez-vous pour en profiter au 04 79 34 23 52 ou directement en caisse à Croque-Bauge. Prix libre et conscient pour le repas à partir de 4,50€. Et puis du vendredi 25 au dimanche 27 septembre, à Aillon Margeria 1400, rendez-vous pour le festival Allez là. Trois jours de spectacle, de musique et de convivialité, où le sport rencontre les arts dans une ambiance festive, familiale et résolument décalée. Au programme, un chapiteau au milieu des montagnes, des concerts et des spectacles surprenants, des activités toute la journée pour tous les âges, des funambules qui traversent le vide, une projection de film, une tente à histoire, à boire, à manger et une zone de camping. Le festival est organisé par les Fondus de Slack, la commission Slackline du CAF de Chambéry. Accès gratuit en journée, les soirées sont payantes à partir de 18h, le vendredi 6€ et le samedi 10€. Entrée gratuite pour les enfants de moins de 10 ans. Contact pour plus d'informations à l'adresse mail alelafestival, alelafestival@gmail.com. Et puis le vendredi soir, toujours au Cinébus de Cusy, projection du film Le garçon qui faisait danser les collines à 20h30 en version originale. Samedi 26 septembre, dans le cadre de Bib en scène au Pays d'Albi, le pôle d'Albi vous donne rendez-vous à 16h à la salle des fêtes d'Herry-sur-Albi pour le spectacle Hors les murs, n'en perdez pas une miette de la compagnie Alphonse. Un spectacle tout public dès 5 ans. Et puis dimanche 27 septembre, la Virade Beaujus revient pour sa 6e édition à la Motte-en-Bauge. Toute la journée, l'association Vaincre la mucoviscidose vous propose de venir jouer, rire, partager, danser et vibrer ensemble au profit d'une même cause, donner du souffle à ceux qui en manquent. Au programme, des parcours à réaliser en courant ou en marchant pour tous les âges, de 2,5 km à 15 km, des animations et des jeux pour les enfants, de la musique et des spectacles, buvettes et restaurations sur place et plein de surprises. Que vous veniez courir, marcher, profiter des animations, manger un morceau ou simplement passer la journée avec l'association, venez faire partie de l'aventure. Les inscriptions pour les courses se font sur place le jour même, de 8h30 à 9h45, et le départ des parcours aura lieu à 10h. Et puis dimanche également, cinéma à Cusy, où Cinébus propose une séance pour enfants à 10h30 avec le film La Patte Patrouille, Mission Dino. Puis à 18h, projection du film Fjord, Palme d'Or à Cannes 2026 en version originale. Et puis fête d'automne à Cusy à la salle du foyer communal, marché de producteurs, créateurs et artisans, repas cuisses de grenouille, forum d'associations et buvettes à partir de 9h. Et en dehors du massif, cette semaine et jusqu'au 27 septembre, festival tout public à Chambéry pour fêter les 10 ans du collectif d'artistes Fruits Verts Entertainment. Au programme, spectacles et concerts sous chapiteau à côté de la piscine de Buissonron. Pour avoir plus d'informations sur la programmation et sur ce festival, retrouvez la carte postale enregistrée par Radio Toutoui Chambéry, diffusée sur notre créneau Carte Postale. Et à Chambéry, le vendredi 25 septembre, l'association Roue Libre vous attend à 12h30 devant le lycée Monge, avenue Marius Berroir, pour l'inauguration symbolique d'une nouvelle piste cyclable continue et sécurisée afin de demander à Grand Chambéry d'engager dès maintenant une politique cyclable ambitieuse. Et puis ce samedi 26 septembre, marche pour le climat partout en France. À Annecy, rendez-vous à 14h devant la préfecture. Et à Chambéry, rendez-vous à 14h également au parc du Vernet. Concernant les annonces sur le massif, le département de la Savoie réalise des travaux de création et d'évacuation des eaux pluviales sur la RD 206A sur la commune de Les Déserts au lieu-dit Les Favres. La circulation sera totalement interrompue sur ce secteur du lundi 21 septembre au vendredi 9 octobre de 8h30 à 17h30. En dehors de ces horaires et le week-end, elle se fera sous alternat. Une déviation sera mise en place dans les deux sens de circulation par Plainpalais et La Fécla. Et puis c'est la dernière semaine pour répondre à l'appel à projet du Parc des Bauges pour les Rancards du Parc 2027. Vous êtes artiste, scientifique, naturaliste, passionné du territoire. Vous souhaitez proposer une immersion sensible au cœur du territoire en créant un dialogue entre art et science. Envoyez votre candidature avant le 30 septembre 2026. 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Prenez contact avec nous pour nous partager votre playlist, on vous expliquera tout. 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
1: Conte de sagesse, récit facétieux, histoire merveilleuse. Chaque mois, je vous offre un récit du patrimoine oral d'Ardèche, de Savoie ou d'ailleurs. Pour ma première émission, je vais vous raconter une histoire qui se passe en Ardèche, du temps où les hivers étaient vraiment rudes et où il neigeait beaucoup. À cette époque, il y avait un bûcheron, un gars costaud, un vrai de vrai, et il vivait en bordure de forêt avec sa fille Marion, une jeune femme de presque 20 ans. Mais cet hiver, il faisait particulièrement froid. Il y avait eu de la neige, une tempête de neige depuis plusieurs jours, et il n'y avait plus une seule bûche, plus rien pour se chauffer, et presque plus rien à manger. Il n'y avait plus que des galettes de seigle dures que l'on trempait dans la soupe ou même dans le vin pour essayer de les ramollir. Alors ce matin, comme la tempête s'était calmée et que le ciel était d'un bleu vif, le bûcheron, il a pris sa cognée et il est sorti dans la forêt. Il s'avance dans cette forêt et il va droit vers le plus bel arbre. Le plus bel arbre de la forêt, le châtaignier. À cette époque, le châtaignier ne donnait pas de châtaigne et on ne s'en approchait pas. Au fur et à mesure que notre bûcheron s'approche du châtaignier, il entend dans la tête la voix de son père qui lui dit « Ne t'approche pas du châtaignier, tu n'en tireras rien de bon !» Mais il pense déjà alors qu'il aura, lorsqu'il vendra les planches au menuisier, et puis à la chaleur sur son visage, lorsqu'il coupera les bûches et qu'il réchauffera sa maison. Il arrive devant le grand châtaignier. Il est immense. Les branches, elles semblent toucher le ciel, tandis que les racines, probablement, elles vont jusqu'en enfer. Et devant ce tronc immense, il a un instant d'hésitation, mais il lève sa cognée bien haut et bam ! Dans le tronc. Mais la cognée, elle reste figée. Et la cognée se met à trembler. Puis tout l'arbre se met à trembler. Et c'est tout le sol qui se met à trembler. Et bientôt, il y a un trou qui s'ouvre dans la neige devant le bûcheron. Et là, il en sort un génie. Ce génie, il a sur le dos des épines, comme des piquants, comme des poignards. Il a des grands yeux marrons. Il a des bras comme des branches et il a des racines qui lui servent de pieds. Bûcheron, tu voulais ma vie? Eh bien, je vais prendre la tienne. Tu seras mon serviteur. Le bûcheron, il se met à genoux, il recule, il supplie. S'il vous plaît, monsieur le génie, j'ai une fille, je peux pas la laisser seule. Alors, vous vous dites peut-être que la fille, elle avait 20 ans, mais vous savez, déjà aujourd'hui, c'est pas facile de vivre seule. Alors, à l'époque, dans ce froid, mais c'était presque impossible. Tu as une fille, très bien. Je te laisse une nuit. Tu seras de retour avant demain midi. Et devant l'homme, la terre se referme. C'est comme s'il ne s'était rien passé, à part le froid, la terreur dans son cœur. Et la cognée reste sur place, et le bûcheron rentre chez lui. Sa maison, elle est toute modeste. Un rez-de-chaussée avec une table en bois massif, des bancs, un poêle. Et puis un escalier qui permet de monter à l'étage. Et à l'étage, il y a deux paillasses, une pour lui et une pour sa fille, Marion. Ce soir-là, le bûcheron y dit rien. Et quand sa fille lui sert une tartine de seigle avec un bol de vin rouge pour faire tremper le seigle et le faire ramollir, le père y dit rien. « Et papa, qu'est-ce qui t'arrive ? T'es plus bavard d'habitude, explique-moi. » Alors le bûcheron explique ce qui s'est passé, la rencontre avec le génie. « Ah non, papa, c'est pas possible. Qu'est-ce que je vais devenir, moi, toute seule ? C'est moi qui irai voir le génie. »«
2: Mais ma fille, qu'est-ce qu'il pourrait te faire ?»
1: Ils n'arrivent pas à se mettre d'accord. Ils en restent là. Et le père y reste assis à table. La fille, elle, Marion, elle monte, elle s'allonge sur sa paillasse. Et à ce petit jeu-là, c'est Marion qui gagne. Alors que le soleil n'est pas encore levé, elle descend l'échelle, les sabots à la main pour ne pas faire de bruit. Elle voit son père qui est à table, endormi, la tête entre les bras. Elle lui envoie un petit baiser et elle sort dans la nuit. Lorsqu'elle s'approche du châtaignier, elle a le cœur qui bat de plus en plus fort. Oh, elle n'en avait pas peur avant du châtaignier puisqu'elle ne s'en approchait pas. Mais elle est bien décidée. Elle arrive devant. Le tronc est aussi grand qu'une cathédrale et les rainures de l'écorce, ça forme comme une porte. Et d'ailleurs, les rainures de l'écorce se font de plus en plus profondes et la porte s'ouvre. Le génie l'accueille.
3: C'est toi qui es venu. Bien, suis-moi.
1: Marion suit le génie. Et à l'intérieur du châtaignier, elle découvre un château magnifique, tout en bois. Toutes les pièces, elles sont réchauffées par un bon feu de cheminée. Toutes les pièces, elles sont éclairées par des lucioles et des vers luisants qui sont venus ici pour passer l'hiver.

tous les deux. Marion et le génie restent dans le salon. Et ils se parlent de leur vie. Et le génie, il explique beaucoup de choses, il en sait des choses. Il lui dit ce que se disent les feuilles lorsque le vent passe au travers. Il explique aussi ce que se disent les cailloux lorsque le torrent passe dessus. Il connaît les plantes qui soignent et les plantes qui tuent. Il connaît tout le petit peuple, les gnomes, les lutins, les fées, les souris parlantes. Marion aussi raconte sa vie, comment elle tresse les paniers, comment elle accompagne son père et porte le bois. Et Marion, elle a le cœur qui bat, mais pas de peur. Elle a le cœur tout chaud, mais elle reste bien loin du génie parce que le génie, il a toujours ses piquants et ses piquants terribles.

0: Au bout de 3 jours et 3 nuits, la tempête cesse. Et Marion pense à son père qui doit être toujours dans sa petite maison en bordure de forêt et qui n'a rien à manger que des tartines de seigle trempées dans du vin rouge. Alors avec le génie, il décide d'inviter le père à venir manger. Et le père vient et ce soir-là, c'est un repas mais magnifique. Il y a des viandes, il y a des légumes qui viennent d'un peu partout. Il y a des vins qui viennent de tous les coteaux de l'Ardèche et de la Savoie et puis même peut-être de Champagne. Des liqueurs de gensagne, des petits eaux de vie de prune. Et c'est bon. Et ça se raconte des blagues. Ça se raconte des blagues de génie ou de papa, enfin... Des blagues pas très drôles, mais eux, ils s'amusent beaucoup. Et puis, quand ils passent au salon, est-ce que c'est un effet de l'alcool pris ou simplement de l'amour naissant? Mais Marion, elle pose sa tête sur l'épaule du génie. Et alors que les poignards, les piquants comme des poignards, se rapprochent de sa joue... Il y a comme une explosion et la carapace d'épines part en poussière. Sous les épines, il y a un beau jeune homme, un véritable prince, aux habits marrons. Mais Marion et le génie continuent à discuter, comme si de rien n'était. L'un pour l'autre, l'un avec l'autre, si bien que le père peut-être un peu gêné, à un moment rentre chez lui. Au bout d'un moment, quand même, les deux reviennent à la réalité et Marion repense à son père, toujours dans sa maison, tout seul, et ils réfléchissent. Qu'est-ce qu'on peut faire pour lui? Alors, ils ont une idée. Et le génie décrète qu'à partir de ce jour-là, tous les châtaigniers du monde porteront des fruits à son image. Une carapace d'épines, une peau marron, des sous-vêtements duveteux et à l'intérieur, un fruit délicieux.
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Bonjour à toutes, bonjour à tous ou bonsoir. Vous écoutez Campus Grenoble 90.8, vous écoutez Radio Alto 94.8, c'est l'émission Voix de Garage. On va passer 2 heures ensemble, oui, 2 heures à parler concert, à parler nouveautés en matière de garage punk, de rock à guitare, de power pop, de surf, etc. etc. Beaucoup de nouveautés, c'est la rentrée bien entendu, et puis en plus c'est l'automne, donc les disques sont comme les feuilles mortes, ils tombent à bras raccourcis sur votre portefeuille. Mais on démarre comme d'habitude avec l'annonce des concerts à ne pas manquer dans les environs. Ça commence ce jeudi 24 septembre au Brandzing à Chambéry-Barbera, qui accueillera les Allemands de The Dead Knots, un jeune groupe bien énervé entre indie rock et power pop modernisé. The Dead Knots. Pour démarrer cette 850e émission de Voix de Garage depuis le retour à l'antenne, The Dead Knots en concert jeudi 24 septembre au Brandzing à Chambéry. Barbara, il est temps de laisser parler la musique.

Alors, ce groupe s'appelle tout simplement Designer et ils, elles, seront en concert jeudi 24 septembre. Ce sera à la Coloc à Annecy. Un concert gratuit, il est recommandé de réserver ses places en passant par le site de la Coloc d'Annecy. Donc Designer, jeudi 24 septembre, à ne surtout pas manquer. Le même soir, au Troxon à Lyon, sur les pentes de la Croix-Rousse, la Suissesse Annie Taylor et son gang seront en concert et présenteront leur subtil mélange d'indie rock et de grunge. J'ai remis la chronique du fantastique album Out of Scale qui est sorti cette année sur le blog de l'émission Voix de Garage Grenoble.blogspot.com, Voix de Garage Grenoble.blogspot.com, pour lire la chronique de l'album d'Annie Taylor et vous donner envie d'aller passer la soirée avec elle et son groupe jeudi 24 septembre au Troxon à Lyon ou dimanche 27 septembre au Brinzing à Chambéry Barbera. Il y a 19h30, ça permet d'aller travailler le lendemain en n'ayant pas trop la tête cassée. Annie Taylor dans Voix de Garage maintenant, en concert au Troxon, jeudi 24 septembre, ou au Brinzing, dimanche 27 septembre. Annie Taylor, c'est maintenant.

Alors à l'instant, c'était Fonce Dalle avec leur mélange étrange d'électro, de synth, acid rock. Ils seront en concert vendredi 25 septembre au Bistrot des Tilleuls à Annecy. Vendredi 25 septembre au Bistrot des Tilleuls à Annecy, Fonce Dalle, qu'on vient d'écouter juste à l'instant. Et puis, parce que le titre a sauté, on va se mettre un peu de trucs pour bien nettoyer les oreilles du punk rock avec les Rain Check qui joueront jeudi 24 septembre à l'Empérage à Grenoble en compagnie de Shinken du Hardcore Punk et de One Burning Matches du Crust Punk. Bref, une affiche façon barbelée pour vos esgourdes. Jeudi, ce sera donc le 24 septembre, les Shinken, les Rain Check et One Burning Matches à l'Empérage à Grenoble. Les Rain Check, c'est maintenant dans votre

Alors, à l'instant, ce duo s'appelle Ciel. Il et elle sont anglais et il et elle joueront. Ce sera vendredi 25 septembre à la Coloc à Annecy. Ce groupe d'indie, bizarroïde, bricolé et extrêmement intéressant nous vient de Brighton. Donc, Ciel, pardon, vendredi 25 septembre à la Coloc à Annecy. Si vous n'avez pas le temps de tout noter, sachez qu'avec le podcast de l'émission, qui est déjà consultable et écoutable sur radioalto.info et sur campusgrenoble.org, vous avez une présentation des concerts, des liens pour écouter plus de la musique des groupes dont il est question et pour acheter leurs disques. Donc, Ciel, vendredi 25 septembre à la Coloc à Annecy, le même soir au Bistrot Vapeur à Chenasses-les-Frasses en Savoie, concert vernissage de l'album des Pogo Dancers, un duo de rock bien enlevé, avec également au programme El Nieto del Gancha du garage punk hispanique. Les Pogo Dancers célèbrent la sortie de leur album vendredi 25 septembre au Bistrot Vapeur à Chenasses-les-Frasses en Savoie. Justement, si on écoutait ces Pogo Dancers là maintenant, tout de suite.

Alors, à l'instant, c'était les Pogo Dancers qui vont donc fêter la sortie de leur disque en jouant vendredi 25 septembre au Bistro Vapeur à Chenas-les-Frasses en Haute-Savoie. Et juste pour vous préciser, parce que je viens d'avoir l'information à l'instant, que le concert de Ciel à la Coloc à Annecy est annulé. Voilà, notez-le bien, n'y allez pas, ils ne seront pas là. On enchaîne maintenant avec un autre concert qui aura lieu vendredi 25 septembre au bar Le Saint-Antoine à Mâcon. Ça permet d'embrasser les copains de Mâcon, les Kitty's Nightmare, de l'indie rock bien enlevé. Donc en concert vendredi 25 septembre. Eh oui, septembre, on est encore en septembre, il faut que je m'y fasse. Vendredi 25 septembre, les Kitty's Nightmare au bar Le Saint-Antoine à Mâcon. Je crois qu'il est temps que je me taise et que je laisse parler la musique des Kitty's Nightmare.

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1: Alors, à l'instant, c'était Big Idea, The Big Idea, qui sera en concert. Mais oui, ce sera donc, que je repère bien la date, parce que je vais pas vous dire des bêtises, ça nous changera. Samedi 26 septembre, à la Belle Électrique à Grenoble, en compagnie de l'Orchidée Cosmique, un one-man fuzz band souvent diffusé dans cette émission Voix de Garage sur Radio Alto 94.8 et sur Campus Grenoble 90.8. The Big Idea et l'Orchidée Cosmique en concert à la Belle Électrique à Grenoble, samedi 26 septembre. C'est gratuit sur réservation. Vous allez sur le site de la Belle Électrique de Grenoble pour réserver gratuitement votre place. Dimanche 27 septembre, Urgence Disque, 4 Place des Volontaires à Genève. Le magasin de disques qui se trouve à l'intérieur de l'usine, la célèbre salle de concert, accueillera à partir de 17h et à prix libre Dark Horse Offenbung. J'espère que je le prononce bien. C'est une espèce de mélange très étonnant et vachement savoureux de d'indie folk très éthéré et de shoegaze. Dimanche 27 septembre, à partir de 17h, à prix libre, à Urgence Disque, dans l'usine de Genève, les Dark Horse Offenbung. Et c'est maintenant dans Voix de Garage.

À l'instant, c'était les cocksuckers. Ils seront en concert au bar Le Saint-Antoine à Mâcon, dimanche 27 septembre. Belle soirée si vous aimez ce rock punk assez humoristique. Les cocksuckers dimanche 27 septembre au bar Le Saint-Antoine à Mâcon. Le même soir, à la cave 12. 4 rue de la Prairie à Genève, les Italiens de Sneers présenteront leur art rock bien particulier, comme vous allez pouvoir l'entendre dans quelques secondes. Les Sneers seront également en concert mercredi 30 septembre à l'Ampérage à Grenoble en compagnie de Talking Machine, une fusion rock-rap, et Chetan Palasson du disco-punk et de l'impro-balkanique. Les Sneers donc en concert dimanche 27 septembre à la Cave 12 à Genève et mercredi 30 septembre à l'Ampérage à Grenoble. Ils sont immédiatement dans Voix de Garage pour le plaisir de vos oreilles.

Merci. À l'instant, c'était les Black Market Karma, un extrait de leur récent album live chez Fuzz Club Records, enregistré lors du Fuzz Club Festival de l'année dernière. Les Black Market Karma, qui seront en concert mercredi 30 septembre à la Coloc à Annecy. C'est ainsi que se termine la partie consacrée à l'annonce des concerts pour tout ce qui est rock à guitare, indie, garage, surf, etc., etc. Toutes ces dates, vous pouvez les retrouver avec le podcast de l'émission sur radioalto.info et sur campusgrenoble.org. Le podcast que vous pouvez écouter partout tout le temps et vous pouvez également écouter ces émissions de radio en direct sur le net. On va passer aux nouveautés. Rogue Records, l'extraordinaire label de Toulouse, nous revient. Comme à chaque fois, il y a deux disques qui sortent en même temps. Le nouveau EP, 4 titres, de The Allergic Reaction. C'est la deuxième fois qu'ils sont sur le label Rogue Records. Et si je ne me trompe pas, l'année dernière, ils avaient

Voilà du pur garage comme on aime ici dans votre garage sur Radio Alto. ...94.8 et sur Campus Grenoble 90.8. Je sais pas ce qu'il lui prend d'un coup, mais c'est pas grave, c'est bien. C'était très bien. Un autre disque qui vient de sortir sur le label.

label toulousain Rogue Records. C'est le single de The EFI. C'est un quatuor qui nous vient de San Francisco et que je ne connaissais pas du tout. Et franchement, c'est excellent. Les deux disent donc The Allergic Reaction, diffusé juste avant, et The EFIC, qui vient juste d'être mis dans vos oreilles. Ils vont sortir le 29 septembre. Sachez que les 45 tours, enfin les 7 pouces pour être précis, de Rogue Records sortent en quantité limitée. Donc il est fortement recommandé de précommander. Et ça peut se faire sur Rogue Records, tout attaché, .bandcamp.com ou sur la page Facebook de Rogue Records, tout attaché, là aussi. Alors, moi, j'ai découvert Morgan Nagler, dont le premier album sort sur Little Operation Records, un label que je ne connaissais pas non plus. Je suis allé mettre mes oreilles par curiosité sur la musique de cette Californienne de Los Angeles, Morgan Nagler. Et franchement, j'ai été très, très emballé. L'album s'appelle I've Got Nothing to Lose and I'm Losing It. J'ai rien à perdre, mais je l'ai perdu. Morgan Nagler.

Alors à l'instant, c'était le morceau qui ouvrira le premier album du superband Brigitte West and the Greenowskies, qui sortira le 13 novembre chez Rumbar Records. Autant vous dire que c'est une exclusivité toute chaude, rien que pour vous les fidèles auditrices et auditeurs de Radio Campus Grenoble 90.8 et Radio Alto 94.8 pour l'émission Voix de Garage. Je me disais que pour célébrer cette 850e émission depuis le retour à l'antenne, fallait un peu de nouveauté, vraiment nouvelle. Donc, Brigitte West and the Greenowskies, c'est au chant Brigitte West, ça s'écrit avec un J, qui auparavant sévissait dans New York Blues, NY Blues. Dans ce groupe, il y a aussi Wilco Zani, qui lui a été dans les Rats, et Monsieur Lester Greenowski, que je me rappelle avoir entendu avec Monsieur Ornette John Plain ou les Crybabies, ou en solo Lester Greenowski. Bref, quelqu'un qui sait se mettre au service des autres, écrire des chansons, regrouper un backing band pour accompagner des chanteurs ou des musiciens pour faire des super albums. On attend donc ce premier Brigitte West and the Greenowskies avec beaucoup d'envie, puisque comme vous avez pu l'entendre, le premier single est super. Autre avant-première, rien que pour vous, la chanson Suzanne de Andy Welsh, que j'ai déjà passé il y a 3 semaines ou 1 mois dans cette émission avec un single qui vient de sortir chez Détour Records. Là, c'est carrément en avant-première de son album qui paraîtra le 16 octobre, toujours chez Détour Records. Ils viennent de recevoir les tests pressing et ils sont très bons, donc on est hyper impatients en avant-première. Et merci Andy Welsh de m'autoriser à diffuser ce morceau avant tout le monde. Zan, l'album s'appellera European Soul, il sortira le 16 octobre chez Détour Records, et lui, c'est Andy Welsh.

Alors, à l'instant, dans votre garage, sur Radio Alto 94.8 et sur Campus Grenoble 90.8, c'était un groupe qui nous vient du Surrey, dans le sud-est de l'Angleterre, qui s'appelle The Tier Fives, The TR5 apostrophe S en français. Le single qu'on vient d'écouter, c'est la face A et ça sort chez Détour Records. C'est la première sortie vinylique de ces TR5s et franchement, ça donne envie d'écouter la suite. Très bientôt, on espère que il et elle vont être productifs et sortir un disque plus long, parce que juste deux chansons, pour moi c'est un peu court. En tout cas, elles sont toutes les deux excellentes. J'ai eu du mal à choisir entre la face A et la face B. Vous avez eu la face A, peut-être la face B dans une des prochaines émissions de Voix de Garage. Et puis on reste chez Détour Records qui nous présente le troisième single d'un groupe qui s'appelle Freestone. C'est un trio de vétérans. Leur album paraîtra le 26 septembre chez Détour Records. Avant cela, ils ont sorti trois singles digitaux qui ne seront pas sur l'album, dont celui qu'on va écouter maintenant. Et on reparlera de l'album de Freestone dans l'émission de la semaine prochaine. Les Freestone avec le morceau Lockdown. Maintenant, si quelque chose veut bien marcher.

Qu'est-ce que c'est beau ça. À l'instant, c'était un extrait du deuxième album des Inflatable Dead Horses, sorti en début d'été chez We Are Unique Records et que j'avais chroniqué sur le blog de l'émission Voix de Garage Grenoble.blogspot.com, Voix de Garage Grenoble.blogspot.com, dans le post du 26 juillet. J'avais envie d'une petite pause entre des morceaux bien denses et bien énervés. Et les Inflatable Dead Horse font ça très bien, comme vous avez pu l'entendre. D'ici deux jours, l'album Take Two d'un groupe qui s'appelle K7S. C'est une coproduction entre Stardumb Records, The Machine Shop, Brassneck Records et Endless Detention Records que cet album des cassettes qu'on va écouter immédiatement, histoire d'avoir une idée de la musique que ce groupe au nom étrange pratique. Les cassettes, c'est maintenant.

Alors, à l'instant, c'était le nouveau single de Richie Ramones qui nous arrive via DC Jam Records, qu'on commence à diffuser souvent dans votre garage. Richie Ramones, qui ne fait pas que de la musique, il fait également l'acteur et puis il écrit aussi des livres, et notamment ses mémoires de son passage dans les Ramones, bien évidemment. Où est-ce qu'on en est? On va chez Meritorio Records, qui publiera le 6 novembre le nouvel album des Slake Times, le groupe de Birmingham dans l'Alabama. Voici un premier extrait de cet album des Slake Times, dont on reparlera au moment de sa sortie.

Alors ça, c'était la phase B du nouveau single des Psychotic Turnbuckles, le groupe australien qui revient avec un disque après 32 ans d'attente. Ouais. Moi, je me souviens d'avoir acheté un de leurs disques en CD il y a oulala bien longtemps, que j'avais trouvé en solde et qui est vachement bien. Et sur l'autre face de ce nouveau single des Psychotic Turnbuckles, ils reprennent le Bad News Travel Fast, qui prouve toujours que c'est une putain de bonne chanson. C'est sorti chez I94 Bar Records, le label de Sydney, qui publiera le 1er octobre en coproduction avec Outer Space Presents, une compilation de Petros and the Sphere. La semaine dernière, ou il y a 15 jours, je ne me rappelle plus, je vous avais déjà fait profiter d'un des titres qui sera présent sur ce disque. En voici un deuxième. Je suis ultra fan de Petros and the Sphere, que j'avais eu la chance et le privilège d'interviewer et de leur trouver quelques dates en France il y a de cela ou plus de 10 ans quand ils vivaient sur notre continent. Ils et elles sont repartis s'installer en Australie. Ils ont fait un bébé entre temps et maintenant, bah, ils ressortent des disques. Et j'avoue que ça me rend très heureux. Petros and the Sphere.

C'est le top, ça. Alors, ça fait plusieurs fois que je vous parle dans votre garage sur Radio Alto 94.8 et sur Campus Grenoble 90.8 de Lauren Lakis, qui nous vient de Berlin. L'album Deadlight, c'est vraiment formidable. J'ai même écrit dessus. C'est sorti chez Riding Easy Records ce printemps. Ça fera sans doute partie des disques de l'année dans le classement qui clôturera 2026. Et surtout, j'en profite pour en remettre une couche, car j'ai appris qu'elle tournera en Europe en avril 2027, l'année prochaine. Et j'avoue être extrêmement impatient de découvrir ça sur scène. Si ça joue dans le coin, évidemment, je vous en reparlerai. Je viens de découvrir un label d'Austin, Texas, qui s'appelle Sans Soleil Records. Dessus, Sam Cooper vient de publier un album qui s'appelle Town and Country, qu'on va découvrir immédiatement.

dimanche. On était le 20, hein, juillet, le 20 septembre sur le blog monstresacré.blogspot.com. Sam Cooper, voilà, c'est des trucs qui tombent du ciel, je sais jamais comment ça arrive jusqu'à moi, et puis en plus il est sur un label dont j'avais jamais entendu parler non plus. Ce qui sera moins le cas pour ce qui arrive maintenant, puisque c'est un album qui sort chez Misty Lane Records. C'est le nouvel album des Tampanotes, un groupe qui existe depuis plus de 20 ans, et c'est seulement leur troisième album. Celui-ci s'appelle The Summer Rain Archive, et préparez-vous parce que je vous en reparlerai bientôt dans cette émission de Tampanotes.

Alors, après un groupe italien. Un groupe italien, celui-ci nous vient de Bergame. C'est un trio, il s'appelle Akan, H-A-K-A-N. Leur cinquième album sortira en décembre. Ce sera une coproduction entre Mom's Basement Records, Shields Recordings, Tech the City Records et Rockstar Records. Un album qui va sortir sur plusieurs continents en même temps en décembre. On en reparlera au moment de sa sortie de ce nouvel album de Akan, leur cinquième, et c'est maintenant que je les découvre. Comme quoi, faut pas désespérer. On va terminer cette émission en vous rappelant que vous pouvez la consulter, l'écouter sur radioalto.info et sur campusgrenoble.org avec le podcast. Avec le podcast, vous avez une courte description des groupes dont je vous ai parlé, des liens pour écouter plus de leur musique et acheter leurs disques si ça vous a plu. On termine donc avec la réédition d'un album sorti en 2003, signé par le groupe Beatnik Termits. Ça, c'est un bon nom. Et c'est Mom's Basement Records qui nous l'offre, cette réédition de l'album des Beatnik Termits. C'est avec eux qu'on clôture cette émission. Merci de votre attention et à la semaine prochaine. L'album s'appelle Girl Crazy. Il est signé par les Beatnik Termits.

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0: pourquoi les terriens sont-ils tous aussi méchants? Hein? Dis-le-moi, toi, pourquoi?
1: Hein? Bah, je sais pas. Mais peut-être parce que...

0: En même temps, tu sais, la variétoche Astarac, elle est bien foutue. Hein. C'est séduisant, quoi.
1: Je trouve ça bien foutu.
0: Bah, il y a du boulot derrière. Non, mais c'est vrai.
1: C'est-à-dire, c'est parce qu'il y a du boulot que c'est bien foutu.
0: Bah, si on n'avait pas, ce serait moins bien foutu, je pense.
1: Bah, c'est clair.

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L'histoire, elle est là pour nous rappeler que quand il n'y a pas de lutte collective victorieuse, quand la solidarité n'est pas à l'ordre du jour, eh ben, c'est pas l'espoir qui prime, c'est la peur. 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

Bienvenue à Amazonia, le plus grand zoo du monde. 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